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1: Quand on est au travail pendant 8 heures ou 7 heures par jour, on n'est pas égaux au travail. On est sous la subordination juridique d'un employeur.
2: Encore une fois, les salaires sont pas élevés.
1: Parce que le travail, il abîme, le travail, il use. On peut être très bien dans son travail, mais quand on l'a fait pendant 30 ans, pendant 35 ans...
3: On a des boulots qui sont usants quand même dans l'éducation nationale, malgré tout, physiquement, hein, même si on ne porte pas de charges lourdes, hein, mais c'est des journées où on court. C'est aussi une fatigue mentale. Hein,
4: On a une attaque supplémentaire depuis quelques années. Hein, c'est la baisse du nombre d'enseignants.
5: Donc toi, tu es enseignante dans le secondaire, dans le Pas-de-Calais, et gréviste aujourd'hui.
4: L'objectif, c'est de permettre à chaque élève de pouvoir s'émanciper et de réussir.
6: Salaire retraite, les femmes sont toujours pénalisées. Planning familial 62, c'est notre banderole aujourd'hui.
7: C'est une cause qui nous tient vraiment à cœur, hein, car aujourd'hui encore, l'égalité homme-femme n'est pas présente, notamment dans les salaires.
8: J'aimerais bien travailler 35 heures, mais avoir et puis penser à moi derrière. Je dis, prends ma place, je veux bien prendre la tienne. Tu vivras la vie que j'ai.
9: La politique, c'est quand les dominés se révoltent contre les dominants pour revendiquer leurs droits. C'est ça, la politique.
10: Pas mal de forums santé qui sont organisés, de la prévention dans les lycées, les collèges, mais également en milieu carcéral.
11: Bon, moi, j'ai un métier traitant, mais c'est très, très difficile d'avoir un rendez-vous vite fait.
12: Et par chance, j'ai réussi à avoir un médecin 3 mois après que je suis arrivée ici. Par chance.
11: Mais on est sur la liste d'attente, on attend, comme d'hab.
13: Bon, écoutez, la discrimination, je vous dis, c'est un vaste sujet. Hein. C'est quoi la discrimination
14: Au racisme.
15: Pourquoi pas le rapport avec hommes et femmes?
16: Entre les hommes et les femmes. Par exemple, le foot, c'est pour les hommes, la danse, c'est pour les femmes. Dans le travail, comment les femmes, elles sont traitées et tout.
17: Quand on regarde les médias, ce qu'il faut avant tout, c'est un regard critique.
18: Un des problèmes de cet aveuglement médiatique, le manque de pluralisme.
19: Et je vous propose une analyse maintenant de la carte publiée par Le Monde Diplomatique et réalisée par Acrimed, qui possède quoi dans les médias.
20: Pour ce faire, il est nécessaire de faire attention aux sources des informations qu'on trouve.
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18: Bonjour à toutes et tous, bonjour et bienvenue dans notre émission La Sociale sur Micro Rebelle 99.6, une émission diffusée chaque vendredi à 18h et rediffusée le lundi à 19h. C'est Lucien au micro et aujourd'hui je vous propose de démarrer cette émission en évoquant l'usine d'Uralex dans le Loiret. Petit rappel des faits. A priori, tout le monde connaît Duralex, ou tout au moins les produits Duralex. Ce sont ces fameux verres réputés incassables avec un nombre gravé au fond. C'est certain, vous avez assurément joué, en famille ou à la cantine, à celle ou celui qui était le plus âgé en fonction du nombre gravé au fond de son verre. En juillet 2024, le tribunal de commerce d'Orléans privilégie le projet de reprise de Duralex par ses salariés. Autrement dit, Duralex devient une SCOP, une société coopérative et participative. Autrement dit, encore une fois, l'entreprise appartient à ses salariés qui ont par ailleurs été soutenus localement par les collectivités territoriales. Cette proposition de reprise en SCOP était présentée et soutenue par 60% des 220 salariés. Un an plus tard, en 2025, Duralex procède à une levée de fonds pour pérenniser l'activité de l'entreprise. Il s'agit d'une levée de fonds qui s'adresse largement aux citoyennes et citoyens. Concrètement, les personnes qui souscrivent achètent des parts sociales de Duralex. Les sommes versées sont bloquées pendant 7 ans. Mais le placement est rémunéré à un taux de 8% par an. Enfin, les parts sociales correspondant à cette levée de fonds ne donnent aucun droit de vote concernant les décisions au sein de l'entreprise, juste un droit d'information sur sa santé économique et financière. L'objectif de cette levée de fonds est d'arriver à collecter 5 millions d'euros. Mais en quelques heures, ces 5 millions sont atteints. Et en 24 heures, ce sont 20 millions d'euros qui sont promis par les souscripteurs et souscriptrices. Le succès de cette levée de fonds participative témoigne de la popularité du projet Duralex. Sur les 20 millions promis, Duralex n'en prendra que 5 au regard des investissements prévus. Et nous arrivons en 2026. En mai de cette année, l'État demande un audit en raison d'une situation de trésorerie tendue, selon le ministère de l'Économie et des Finances. La SCOP est alors placée en redressement judiciaire le 1er juin 2026. Redressement judiciaire avec une période d'observation de 6 mois. La direction de Duralex explique cette situation par le fait que l'entreprise est confrontée à des tensions de trésorerie liées à une hausse du stock très importante sur janvier et février 2026, couplée à des ruptures impactant les ventes sur des produits emblématiques. Sans compter la situation géopolitique internationale qui a entraîné la hausse croissante du coût des matières premières et de l'énergie en début d'année. Fin de citation. Les lignes de fabrication sont alors coupées pour au moins 15 jours, dans le but, précise la direction, de protéger la trésorerie, de baisser les charges et de traverser la période de redressement judiciaire en garantissant du chiffre d'affaires. Nous allons maintenant tenter de prendre un peu de hauteur sur la situation de cette société coopérative, Duralex, en parcourant deux articles. Tout d'abord, un article de Mathias Tepo dans Mediapart, article titré « Duralex, une SCOP mal ficelée ». Mathias Tepo, après avoir rappelé l'historique de l'entreprise et sa transformation en SCOP, pointe le fait qu'une des difficultés de l'entreprise dès 2024 et le redémarrage en SCOP, c'est sa sous-capitalisation. Il aurait fallu 15 millions d'euros, moins de 10 ont été apportés. L'État a par exemple apporté 750 000 euros, un montant décevant au regard des millions ou dizaines de millions apportés sur d'autres dossiers d'entreprise par l'État. Un autre aspect que relève Mathias Tepo de Mediapart, c'est un certain abandon des valeurs coopératives par la direction. En particulier, le directeur place son fils au poste de directeur financier et développe ensuite une gestion autocratique. Résultat, je cite, « Les salariés se sont montrés de plus en plus critiques vis-à-vis des choix stratégiques des dirigeants et des retards pris sur la modernisation de l'outil de production lourd et vieillissant. » Fin de citation. Un deuxième article, toujours concernant Duralex, c'est celui de Guillaume Etiévant dans Frustration. Frustration, c'est, je cite, « le média de la lutte des classes ». L'article de Guillaume Etiévant est titré « Échec de Duralex, l'autogestion n'y est pour rien ». Lui aussi, il insiste, je le cite, « une SCOP n'est pas synonyme d'autogestion. Changer le statut juridique d'une entreprise ne suffit pas à démocratiser son fonctionnement. Encore faut-il que le pouvoir, l'information et les décisions cessent d'être monopolisés par une poignée de dirigeants. Or, plusieurs témoignages concernant Duralex décrivent exactement l'inverse. Concentration du pouvoir, opacité financière et décisions prises de manière verticale. » Fin de citation. De là, un renversement de l'analyse. Les difficultés rencontrées par Duralex sont d'origine multiple. Sous-capitalisation, contexte géopolitique, concurrence internationale. Mais ce qui est clair, c'est qu'on ne peut pas affirmer que c'est parce que Duralex est une coopérative que ses difficultés n'ont pas été dépassées. Au contraire, selon Guillaume Etiévant, le fonctionnement de Duralex n'était pas suffisamment coopératif. Et il conclut, je le cite, « à nous d'œuvrer à une autogestion générale qui ne se limiterait pas aux murs de certaines entreprises, mais s'étendrait à l'ensemble de l'économie. Effectivement, et ce sera ma conclusion personnelle, la question de la généralisation des entreprises coopératives, des entreprises autogérées, est posée. Contrôler la majorité du capital d'une entreprise et la faire fonctionner en coopérative, voire en autogestion, ne garantit pas d'échapper aux exigences des financiers, à la concurrence et à la loi du profit. C'est bien une visée globale qui importe, avec la remise en cause de la propriété privée de l'ensemble des entreprises et de l'économie.
0: À Besançon, cette année-là, un millier d'hommes et de femmes se sont levés. Est-ce qu'on fait des vers avec l'actualité immédiate ? Poète, est-ce ton rôle de témoigner pour le feu qui naît ? Est-ce qu'on peut écrire des chansons sur ces femmes qui se sont mises en dimanche pendant 8 mois ? Parce qu'il fallait montrer qu'on était des gens respectables et que la grève, ce n'est pas le laisser-aller, c'est la rigueur. Tu fais donc des vers avec la dignité des autres, poète, depuis ta chambre, parmi tes bouquins. Est-ce qu'il est digne de saluer la classe ouvrière de loin, quand peut-être tes vers, elle n'y comprendra rien. Il va bien falloir

0: 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Vous vous êtes mis debout, soudain vous étiez devenu l'espoir du monde, l'espoir du monde, vous, petite dame coquette et sans histoire, sans passion. Le premier jour, l'un de vous a dit, la grève sera longue, c'est avec les pieds dans la neige que nous finirons. C'est donc facile de faire des vers sur le courage et sur la peur. On fait des vers, on fait des vers avec l'espoir, avec la vie, avec les ongles qui s'accrochent au réel, avec des mots qui m'ont été soufflés cet hiver à Besançon, parce que le vent souffle dans le dos du poète et le crible de mots qui ne lui appartiennent pas.
1: Puisque nous avons évoqué des entreprises en autogestion, nous avons poursuivi avec cette chanson de Jacques Bertin à Besançon. Dans cette chanson, Jacques Bertin s'adresse aux femmes de Lippe, descendues du quartier de Palante vers le centre-ville de Besançon en 1973. Lippe, alors en grève, et qui va poursuivre l'activité avec son désormais fameux slogan « C'est possible, on fabrique, on vend, on se paye ».
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1: On poursuit notre émission La Sociale sur micro-rebelle 99.6 avec la même thématique concernant les coopératives. Cette fois-ci, il ne s'agit pas d'une SCOP, mais d'une SIC. Une SIC, qu'est-ce à quoi ? Les SIC sont des sociétés coopératives d'intérêt collectif et font donc partie des grandes familles de l'ESS, l'économie sociale et solidaire. Ainsi, qui dit SIC dit intérêt collectif, utilité sociale, ancrage territorial. Micro-Rebelle s'est associé justement avec une SIC, CLIS 21, pour réaliser une série de podcasts consacrés aux SIC du Pas-de-Calais avec le soutien du département du Pas-de-Calais. C'est donc l'un de ces podcasts que nous vous proposons d'écouter maintenant, un podcast consacré à La Planque, un lieu hybride et coopératif à Arras. Il s'agit d'un entretien réalisé sur place, à La Planque, avec Maille de CLIS 21.
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8: Bonjour à toutes et tous. Nouveau numéro de notre podcast, les SIC vous parlent, avec le réseau des SIC du Pas-de-Calais. Petit rappel, les SIC sont des sociétés coopératives d'intérêt collectif. On les retrouve dans des secteurs divers et variés de production de biens et de services, tout en ayant clairement un caractère d'utilité sociale. Le réseau des SIC 62 regroupe une vingtaine de ces structures présentes sur le département du Pas-de-Calais, avec une volonté d'échanger, partager et faire connaître ce statut et ses pratiques. On va donc parler entrepreneuriat, coopération, gouvernance participative, économie sociale et solidaire, ou encore ancrage territorial.
9: Bonjour à toutes et tous, nous sommes aujourd'hui pour le réseau des SIC à Arras, au café La Planque, pour découvrir ce projet en compagnie d'Élise. Élise, est-ce que tu veux bien te présenter et présenter le projet ?
10: Bonjour à tous, alors moi c'est Élise Van Wedevelt, j'ai fondé La Planque qui est un tiers-lieu arrageois qui a ouvert en septembre 2024. Et ici, on fait un peu de tout. On a en fait un espace café et petite restauration végane avec un espace de jeu pour les enfants. On fait du coworking aussi. On a 16 travailleurs qui sont installés là et qui font leurs activités au sein de nos murs. On a un espace boutique aussi avec de l'artisanat local et de l'artisanat équitable. Et on organise aussi pas mal d'événements. Il y a à la fois des activités régulières pour les enfants, pour les adultes, et des événements divers et variés comme des tout petits concerts, la fête de la musique. Enfin voilà, on aime bien organiser aussi des choses comme ça pour promouvoir le lien social. Et toujours avec en tête l'écologie. La planque, donc c'est une démarche qui a commencé en 2021 et l'idée c'était d'avoir un lieu sur Arras qui puisse héberger justement toutes sortes d'activités. Un lieu qui puisse notamment accueillir les enfants parce qu'il n'y avait pas de lieu comme ça de restauration adapté aux enfants sur le territoire et c'était un gros manque ressenti par beaucoup de familles. Donc ça a démarré vraiment de là et puis après on a raccroché pas mal d'autres besoins comme le coworking qui sont venus se rajouter un petit peu plus tard. Et en fait on a récupéré les clés du lieu en 2022. Il y a eu 13 mois de chantier participatif pour rénover ces 340 mètres carrés de local. Et ce chantier, il a vraiment permis de fédérer une grosse communauté autour du projet et ça a permis que des habitants et des gens du coin puissent s'approprier un petit peu ce qui allait se faire ici. Donc le projet, il a pas mal évolué entre l'initiative de départ qui émanait principalement de moi et puis ce que la planque est devenue aujourd'hui. Et c'est un lieu qui est amené à évoluer vraiment énormément en fonction des besoins et puis des envies des gens qui la font vivre au quotidien.
1: Alors tu parles de lieux où on peut se restaurer, il y a un bar, il y a des gens qui louent des bureaux, il y a des espaces de coworking, il y a beaucoup d'événements. Comment ça fonctionne tout ça? Quel est le fonctionnement de la SIC, la planque?
10: Aujourd'hui, on est 3 salariés à assurer l'accueil au comptoir et à organiser, justement, à coordonner tout ce qui se passe ici en interne. Après, c'est surtout des intervenants extérieurs, des gens du coin qui viennent proposer des animations et des activités et qui sont accueillis dans nos murs pour une somme très symbolique. L'idée, c'était vraiment d'avoir un lieu vivant qui puisse rassembler toutes sortes d'initiatives. Et du coup, nous, en tant que salariés, en fait, on vient coordonner tout ça et on accueille les gens du lundi au samedi. Donc, on a quand même une amplitude horaire qui est assez étendue. Et c'est un sacré travail de coordonner tout ça, justement, et de pouvoir laisser des gens extérieurs venir proposer leurs actions, leurs envies. Et on est très ouvert aux propositions complètement extérieures, tout en s'assurant que ça respecte, nous, notre charte de valeur qu'on a coécrite avec les différents sociétaires de la SIC.
9: Et bien justement, pour faire le lien, en parlant SIC, est-ce que tu peux nous raconter comment est venue l'idée de cette structure, de ces statuts de la SIC? Pourquoi avoir choisi ce statut-là? C'est quoi qui a motivé? Et comment ça s'organise justement statutairement? Combien vous avez de sociétaires ou quels différents types de sociétaires vous avez? Enfin, nous expliquer un peu l'arrière-boutique de ce projet coopératif.
10: La démarche de la planque, comme je l'ai dit, elle émanait surtout de moi. Mais après, moi, j'avais très peur d'être personne un peu trop indispensable et de pas pouvoir m'absenter. Enfin, moi, j'ai ma famille par ailleurs et j'avais très peur du burn-out aussi. Hein, parce que quand on mène des projets comme ça, avec pas mal de casquettes différentes, moi qui ai déjà été entrepreneur à mon compte auparavant, là, ça me semblait trop lourd pour les épaules d'une seule personne. Donc, il y avait vraiment cette volonté, dès le départ, de laisser la place à un collectif et de laisser une porte ouverte pour qu'il y ait des gens qui s'investissent. Et pas que de façon salariée, justement. Donc ça a toujours été très très présent dès le départ. Et après, il y avait effectivement cette hésitation entre l'association ou la SIC. Ce qui a fait pencher la balance en faveur de la SIC, c'est vraiment une question de statut. Et moi, je voulais, en tant que présidente, porter la responsabilité de mes décisions tant que j'étais présidente. Et pas dépendre d'un bureau qui au départ aurait été constitué de personnes proches qui auraient été un peu un bureau fictif au moins sur les 2-3 premières années le temps que le collectif se crée et se renforce. Donc c'était vraiment un choix de confort, j'en sais rien, en tout cas de porter moi-même en tout cas la responsabilité de mes choix. Et dans la SIC, on a décidé de créer, on a 5 collèges qui représentent du coup les différents types d'usagers qu'on a au sein du lieu. Il y a des membres fondateurs, il y a les résidents, ce qu'on appelle les résidents, c'est les gens qui travaillent ici au quotidien. Il y a les usagers du café qui sont de plus en plus nombreux à devenir sociétaires. Après, il y a un collège de partenaires financiers et un collège de partenaires projets qu'on appelle. Ça, c'est plutôt des gens qui vont venir faire des interventions ici. C'est la prof de yoga qui est au premier étage, là, actuellement en train de faire son cours. Enfin, c'est des gens qui interviennent régulièrement ici dans le lieu. Et aujourd'hui, on est 62 sociétaires au sein de la SIC qui va avoir 3 ans là cet été.
1: Pas de collectivité dans la SIC ?
10: Non, il n'y a pas de collectivité dans la SIC. Pour le moment, ça n'a pas été un souhait forcément des collectivités d'entrer dedans. Et ça, c'est une question qu'on tranchera en collectif si la question venait à se poser. On a par contre l'URSCOP, l'Union Régionale des SCOP et des SIC, qui est partenaire du projet. Ils ont mis au capital quand on s'est créé. Ils nous ont aidés à écrire les statuts et il y a eu un partenariat assez fort pour nous aider à concevoir une structure qui soit après opérationnelle au niveau légal. Et il y a aussi le Club Cigale, par exemple, qui est sociétaire du côté des partenaires financiers. Voilà, mais pas de collectivité territoriale pour le moment. Il y a le département qui l'envisage. Mais c'est une discussion qui est encore un peu floue pour le moment.
9: Et il n'y a pas les salariés, du coup, dans les collèges ? Si, il y a les salariés, oui. Parce que normalement, c'est un des collèges obligatoires, qui est bien les salariés aussi. Et pour les usagers, du coup, c'est quoi la démarche pour devenir sociétaire ? Enfin, comment ça s'est construit avec les usagers ? C'est quoi leur implication dans la SIC ?
10: Oui, donc j'ai fait une petite erreur, effectivement, c'est qu'on a un collège partenaire qui est divisé en 2 sous-groupes, partenaires financiers et partenaires projets. Et on a bien, effectivement, un collège salarié. Et pour intégrer la SIC, en fait, nous, on fait un peu en amont de notre assemblée générale, on fait un appel général à qui veut devenir sociétaire. Et après, il y a aussi beaucoup d'usagers ici qui sont des usagers réguliers et qui nous en parlent et qui savent, parce qu'on l'affiche, qu'on est une coopérative, et du coup qui nous demandent comment on fait pour devenir bénévole, comment on fait pour venir voir un petit peu dans les coulisses comment ça se passe. Et du coup, au moment de l'AG, on a souvent des observateurs aussi qui sont invités, ou des gens qui, où on sent qu'en termes de valeurs, en fait, ils se plaisent bien ici, et du coup, qu'on invite à venir assister à notre AG, et qui découvrent aussi le fonctionnement d'une coopérative, parce que ça, c'est quelque chose qui n'est pas encore très répandu. Et pour entrer dans la SIC, nous, on a la condition, c'est l'achat d'une part à 50 euros. Donc le ticket d'entrée, il est quand même assez faible et il permet du coup aux personnes de venir assister aux assemblées générales, d'avoir le droit de vote. Et après, nous, on a une communauté WhatsApp où on intègre les sociétaires qui le souhaitent et sur lequel on relaie nos besoins bénévoles. Nos besoins bénévoles ponctuels, on échange pas mal d'infos, mais ça va de la sociétaire qui a un vélo à donner à quelqu'un qui a besoin d'un coup de main pour déménager. Enfin voilà, c'est une communauté qui va au-delà de juste les besoins de la planque. C'est vraiment un échange un peu perpétuel dans tous les sens. Et ce que j'ai pas mentionné encore, c'est qu'on a créé il y a un peu plus d'un an un comité de pilotage où on a du coup 5 sociétaires. Et moi et les salariés sont invités à y participer si elles le souhaitent. Et ces 5 sociétaires-là, du coup, on se voit toutes les 3 semaines pour prendre des décisions et parler un petit peu de plus l'orientation stratégique de la SIC, les gros événements à venir, comment on les organise, etc. Enfin voilà, et c'est des personnes qui sont plus impliquées dans la gestion au quotidien là, du lieu.
1: Tu as évoqué les salariés qui se relayaient au bar, avec toi notamment, et d'autres aussi. Quelle est la place des bénévoles ? Qu'est-ce qu'ils font exactement ?
10: Les bénévoles, ils viennent renforcer au comptoir quand il y a besoin. Au départ, ils étaient beaucoup plus nécessaires sur ce volet-là parce que, en fait, on est 3 salariés qui ne sommes pas issus du milieu de la restauration. Et du coup, il a fallu qu'on prenne nos marques avec la caisse, avec le service, tout ça. Donc, on a eu besoin de beaucoup de coups de main, notamment sur les samedis ou les mercredis après-midi, à des moments où il peut y avoir 4-5 personnes qui arrivent d'un coup. Au départ, on était un petit peu paniqués. Donc, il y avait pas mal de besoins bénévoles au niveau du comptoir au départ. Et aujourd'hui, c'est plus des besoins ponctuels. Alors, ça peut être sur des moments où il y a pas mal d'activités, où du coup, on a besoin d'un coup de main, effectivement, pour accueillir des intervenants extérieurs ou pour venir renforcer ça. On fait aussi, par exemple, pendant les vacances, on organise des fêtes des enfants. Ça, c'est des moments où on a des bénévoles qui viennent animer des ateliers. Là, sur la fête de la musique, on a pas mal de bénévoles qui sont impliqués parce que c'est un moment qui est assez intense ici. Et puis, on organise une espèce de kermesse, en fait, devant la planque. Donc, pareil, il y a besoin de gens et il y a besoin de rotation parce que tout le monde a un petit peu envie de profiter aussi du moment. Donc, c'est chouette aussi en tant que salarié d'avoir du relais. Et en même temps, les bénévoles, ils sont contents de pouvoir s'investir et passer de l'autre côté du comptoir sur ces moments-là. C'est aussi ça qui fait leur attachement au lieu, c'est de pouvoir... C'est de pouvoir être plus en fait que juste quelqu'un qui vient consommer un café quoi. Et après on a aussi eu des besoins en travaux. En fait ça s'est poursuivi. C'est vrai que à partir du moment où on a ouvert, c'est pas pour autant que tout était terminé. Et dans un lieu comme ça, 340 mètres carrés, il y a quand même toujours des petites choses à faire, à réparer, tout ça. Et du coup, on a des besoins aussi très travaux, quoi. On a refait un peu des peintures. On a changé une machine à laver. Il y a des choses comme ça où c'est toujours chouette de pouvoir avoir un coup de main. Et du coup, ces besoins-là, ils sont relayés sur WhatsApp. Et on a toujours eu des gens qui répondent comme ça, au pied levé, ou plus en amont, si on organise plus en amont. Mais en tout cas, il y a toujours des gens qui sont volontaires et qui s'impliquent comme ça, soit une fois de temps en temps, soit de façon régulière.
9: Aujourd'hui, tu sais nous dire combien de personnes ça représente, cette communauté bénévole, un ordre de grandeur, quoi. Enfin, ils sont 5 ou ils sont 50 ?
10: Ils sont 5 dans le COPIL, donc déjà eux ce sont des bénévoles mais qui ont des missions plus administratives et d'organisation. Ils sont 5 dans le COPIL et après le groupe de gens qui viennent comme ça donner des coups de main plus physiques on va dire, y a bien une vingtaine de personnes qui se relaient et après avec des engagements différents aussi en fonction de leur disponibilité ou non et nous de nos besoins. Mais il y a bien une vingtaine de personnes en tout cas. Ce qui est assez rigolo, c'est que ici on fonctionne beaucoup au niveau du resto en self-service. Donc il y a le lave-vaisselle qui est accessible à tout le monde et en fait on a aussi des usagers qui sont juste des usagers réguliers et qui viennent renseigner des gens nouveaux en disant c'est là-bas que vous débarrassez. Et puis quand ils voient que ça s'accumule au niveau de la zone de débarrassage, ils remplissent le lave-vaisselle et tout est un peu accessible aussi. On a essayé de rendre les gens autonomes au maximum au niveau de l'affichage pour nous faciliter les choses nous aussi au comptoir, mais en fait ça permet aux gens de s'impliquer et de prendre les devants et de prendre soin de ce lieu qu'ils aiment bien, quoi.
1: Alors, est-ce que tu peux préciser la SIC, quel est son statut supérieur? C'est une ESA, une SARL, une SAS? Et puis comment ça fonctionne? Si c'est une SARL, entre la gérance et le comité de pilotage, si c'est une SA, le conseil d'administration et le comité de pilotage, comment est-ce que tout ça, ça s'articule?
10: Nous, la SIC, elle est SAS. Et voilà, et du coup, actuellement, je suis présidente de cette SAS. Et je ne le serai plus un jour, donc je ne sais pas quand, mais en tout cas le jour où j'aurai envie ou besoin de passer la main, on fera une AG et puis il y aura une nouvelle personne qui sera élue président ou présidente et puis qui prendra la responsabilité ici du lieu avec quand même toute une organisation fonctionnelle qui pourra rester en place. Et le COPIL, il a un rôle un peu symbolique, en fait, dans les statuts. Il n'a pas d'existence légale pour le moment. Mais c'est des gens qui ont été volontaires pour en faire partie et qui sont assez représentatifs des différents types d'usagers qu'il y a ici. Donc on a à la fois des gens qui sont dans les bureaux, on a des gens qui sont intervenants extérieurs et qui viennent animer des temps ici, et on a aussi des usagers simples, entre guillemets, des gens qui ont aimé le lieu quand il a ouvert et qui sont venus boire un peu des cafés de temps en temps et qui au fil du temps ont eu envie d'en savoir plus et de s'impliquer plus. Donc on a quand même une belle représentativité des différents usagers dans ce COPIL, et on est en train justement de plancher sur une feuille de route, en tout cas de dire quelles décisions doivent obligatoirement passer par le COPIL aujourd'hui, parce que nos statuts sont un peu flous là-dessus, et on est en train de clarifier ça et de rédiger notre règlement intérieur, parce que ça c'est des documents qui n'existent pas à ce jour, et on se rend compte que pour clarifier un peu le rôle de chacun, les droits, les devoirs de chacun, on a besoin de passer par quelque chose de plus formel que ce qui se fait aujourd'hui.
9: Oui, c'est une gouvernance qui se construit en chemin, finalement, en voyant les besoins et ce qui peut émerger dans votre organisation. Et du coup, vous avez été accompagné par l'URSCOP dans la construction au départ. Est-ce que vous avez des liens avec d'autres SIC qui ont pu éventuellement vous conseiller, vous renseigner au lancement du projet? Et aujourd'hui, c'est quoi vos relations avec les autres SIC du département?
10: On a visité énormément de tiers-lieux en amont du projet. Et des tiers-lieux qui sont à la fois associations ou SIC, et sur les Hauts-de-France en général. On a fait vraiment beaucoup de visites de lieux, et ça s'est peut-être plus porté sur l'opérationnel, comment les gens sur l'opérationnel, et puis sur leur modèle économique. On s'est plus concentré sur ça que sur les gouvernances. Et effectivement, nous, notre gouvernance, elle se construit au fil de l'eau. Pour le moment, c'est vraiment du ressenti et de la réaction. Mais on a été fort concentrés pour l'instant sur la stabilité, en fait, économique là, du lieu. Et c'est des questions qu'on commence à creuser maintenant. Alors que ça fait effectivement un an et demi qu'on est ouvert, quoi. Ouais. Et les liens avec les SIC du territoire... Là, on a un écueil un petit peu pour le moment, dans le sens où le côté partenariat et représentation, il passe beaucoup par moi. Et j'ai été beaucoup accaparée ici par le lieu. Et ça, on a un travail à faire sur qui représente la planque au dehors, au-delà de moi. Et ça, c'est un travail collectif à mettre en place pour améliorer un petit peu notre représentativité en extérieur.
1: Tu le veux bien, on va parler maintenant des liens de la SIC, la planque, avec les autres composantes du mouvement social, le mouvement ouvrier, les syndicats, les collectifs alternatifs. Par exemple, j'ai noté dans tes propos une préoccupation écologique. Est-ce que ça signifie des liens particuliers
10: On n'est pas membre de réseau en particulier, mis à part la compagnie des tiers-lieux, dont on est adhérent de la PES aussi. Mais après, on n'est pas encore tranché sur un engagement politique fort. Et quand on a eu des demandes de privatisation ici de l'espace par des partis politiques, pour le moment, le collectif a toujours décidé de ne pas ouvrir la porte dans ces cas-là, quand c'était en tout cas très affiché, pour ne pas s'affilier de façon claire. Après, en termes de valeur, c'est évident qu'on a une certaine sensibilité. Il y a le côté écologie, il y a le côté inclusion, qui sont hyper importants pour nous. Et du coup, forcément que... Dans ce qu'on met en place ici, ça transparaît. Et il y a aussi dans les choix de livres qu'on met à disposition des enfants, dans les affichages, on fait attention à ce qu'on met et aux valeurs, en tout cas, de partage aussi et de solidarité qu'on a envie de promouvoir, quoi. Mais pour l'instant, ça se traduit pas par des affiliations à des mouvements.
1: Sans forcément parler d'affiliation. D'être membre d'un réseau marqué politiquement, ou même il peut aussi y avoir des liens qui sont informels ou des liens de personnes.
10: Après, quand il y a des mouvements sociaux, on offre toujours le café aux manifestants les cortèges de manifestation, ils passent devant le café, donc ça c'est des choses qu'on fait. Donc il y a toujours un soutien, en tout cas sur les mouvements sociaux et les combats sociaux comme ça. Bien sûr qu'il y a des sensibilités et on a des membres et des sociétaires qui sont très engagés politiquement par ailleurs. Mais donc il y a forcément des liens et il y a forcément la porte qui s'ouvre pour des réunions ou des rencontres qui sont pas neutres politiquement. Ça se fait un petit peu naturellement de par la sensibilité et les valeurs qu'on affiche.
9: Justement, en parlant des valeurs, il y a une question de notre grille d'interview qui est comment la SIC se reconnaît dans les valeurs de l'économie sociale et solidaire. Tu as mentionné l'APES, qui est un des réseaux de l'ESS. Est-ce que tu peux préciser un peu comment vous vous reconnaissez de ce milieu-là, de ce réseau-là, de l'économie sociale et solidaire ?
10: Il y a des actions qu'on met en place depuis le début et qui sont pour nous hyper importantes. C'était de garantir une certaine accessibilité des activités d'ici, même aux personnes qui n'ont pas forcément les moyens. Donc on a des tarifs solidaires pour les activités. On a un petit pot à la caisse qui permet aux gens de mettre leur monnaie et avec lequel on offre des bons pour des boissons et des goûters pour des associations locales. On a travaillé avec la Brique qui aide des personnes de la rue et du coup qui a permis de financer des accueils ici. Pour ces personnes. Aujourd'hui, on se tourne vers aussi les associations étudiantes pour mettre à disposition des bons repas, des choses comme ça pour les étudiants en situation de précarité. Il y a encore plein de choses à faire là sur le volet solidaire et notamment, nous on a une machine à laver.

0: Il y a encore plein de choses à développer parce qu'on est encore jeune. Et il y a énormément de canaux à développer de toute façon. Il y a mille idées et il y a mille choses à faire.
1: Est-ce que du coup, il y a des soutiens de pouvoir public, de fondation pour ces activités? Ça m'évoque éventuellement des projets partenariaux, des choses qui pourraient se faire dans ces rubriques-là.
0: Pour l'instant, on a concentré nos demandes de subventions au moment de l'ouverture sur les investissements parce qu'aujourd'hui, dans la réalité du mécénat tel qu'il est, c'est que en fait, tout le monde veut bien donner de l'argent, mais pour de l'investissement. Et du coup, ça, c'est des enveloppes qu'on est allé chercher auprès de la région, du département, de la ville d'Arras aussi et de la communauté urbaine. Aujourd'hui, on n'a pas de subvention de fonctionnement. Et l'idée, c'est d'aller chercher potentiellement des fonds pour des projets solidaires comme ça. Mais aujourd'hui, c'est lié que à de l'investissement. Donc on s'est concentré, nous, sur l'ouverture et sur la stabilité économique. On est heureux de pouvoir dire qu'on est rentable. Tout juste, mais on est rentable. Et en tout cas, c'est déjà une fierté de se dire ça et de se dire qu'on a une certaine forme aussi d'indépendance et qu'on peut aller chercher des fonds quand il y a besoin pour financer des activités en plus. Moi, j'ai un peu mis de côté la recherche de financement parce que j'ai pas vocation à tout porter non plus et du coup c'est des choses dont on va reparler aussi en assemblée générale, de se dire est-ce qu'il y a des gens qui veulent développer des projets au sein de la planque. La planque, elle peut servir aussi en fait à héberger des initiatives mais qui sont pas forcément portées par moi, et pour le moment je pense que ça, enfin voilà, il faut aussi le temps que le groupe se renforce et se sente légitime de proposer des choses au sein de la planque. Là, on a déposé, je dis on, mais c'est pas moi d'ailleurs, mais il y a l'association des mamans solo de la Rajoie qui a déposé un projet au département pour le budget participatif. Pour favoriser le lien intergénérationnel, etc. Donc ça, c'est quelque chose qui a été déposé pour être hébergé par la planque, mais qui n'est pas apporté par moi. Et ça, c'est vrai que je suis contente aussi de voir que c'est un mouvement qui est encore émergent, mais qui commence. Et pour moi, c'est le signe de la pérennité aujourd'hui de pouvoir se dire qu'on tient financièrement en étant indépendant de cette demande de subvention, qui est quelque chose de très chronophage aussi. Et qui peut aussi emmener le projet global dans des directions qu'on souhaite pas toujours, quoi. Quand on en a besoin, après on fait comme on peut, mais quand on en a besoin, c'est vrai que d'être dans cette justification toujours d'aller créer des nouvelles activités et pour justifier des besoins d'investissement, c'est des choses qui sont, enfin voilà, qui peuvent prendre beaucoup de temps et emmener le projet dans des directions qu'on ne souhaite pas forcément à la base.
1: Alors, on a une petite question qu'on pose aussi à chacun de nos interviewés, projets qu'on rencontre. C'est la rubrique COP de cœur, qui est une rubrique dans laquelle on propose de raconter une anecdote de ton parcours de coopératrice, qui soit soit quelque chose d'un peu décalé, amusant, ou au contraire, c'est pas au contraire, mais ou quelque chose de d'émouvant, enfin quelque chose qui t'a marqué dans ton parcours de coopératrice.
0: Une chose, moi, qui me touche toujours ici et qui est amenée à se renforcer, c'est de voir en fait les autres personnes prendre des initiatives et s'investir. Et ça, c'est vrai que ça s'est vu dès le chantier, en fait. On s'est retrouvés ici à déménager une baignoire en fonte qui devait peser 150 kilos. Enfin voilà, parce qu'on avait une espèce de cuisine baignoire, salle de bain, au milieu du café, donc ça ne pouvait pas rester là. Et donc je commence à prendre une photo de cette baignoire pour la mettre sur le bon coin quand une bénévole du chantier m'arrête en me disant « Mais non, mais surtout pas, cette baignoire, c'est l'âme de la planque, il faut qu'elle reste là. » Donc évidemment que j'étais très sceptique quand elle m'a dit ça. Elle me fait quand même m'asseoir dans cette baignoire pour finalement qu'on la transforme en coin lecture pour les enfants. Et cette baignoire, elle a retrouvé des couleurs. Alors elle a bougé de 3 mètres, ce qui était déjà une prouesse physique. Elle a bougé de

0: 3 mètres, elle est devenue rose avec des petits cœurs. Et c'est vrai que de voir les enfants aujourd'hui s'installer pour lire leur livre et leur BD, c'est toujours assez touchant. Et de se dire que ça, c'est clair et net, que si j'avais monté un café toute seule, ça n'aurait pas existé. Et j'ai appris il n'y a pas longtemps qu'il y avait des adultes, qui se prenaient en photo là, d'un réseau à Rajoy. Et en fait, ils ont un groupe WhatsApp où ils se prennent en photo dans cette baignoire et qui partagent à chaque fois cette photo sur leur réseau comme preuve qu'ils sont bien passés par ici, comme une étape d'initiation. Enfin voilà, c'est assez marrant. Et c'est vrai que ça, c'est chouette de voir des gens qui ont proposé des idées, qui se sont concrétisées, et puis de voir que ce lieu, il est au final comme je l'avais imaginé, mais pas du tout en même temps. Et c'est la beauté aussi du collectif, et il y a encore tellement de choses que je n'ose pas imaginer qui vont se passer ici, et ça, c'est assez chouette.
1: Est-ce que tu peux maintenant nous indiquer quelques actualités de la planque, quelques événements à venir?
0: On a, y a la fête de la musique, qui est un moment hyper important pour la planque. Ce qu'il faut savoir, c'est qu'en 2024, on est au milieu des travaux. On a l'impression tous les mois qu'on va ouvrir dans un mois, et puis cette date ne fait que reculer parce qu'il y a toujours des choses à faire, et qu'en fait l'électricité n'est pas finie, le WC n'est pas accessible et n'est pas terminé, on n'a pas d'eau, enfin voilà. On se retrouve quand même avec cette question sur fête de la musique, est-ce qu'on fait, est-ce qu'on fait pas, et puis on se dit allez, on fait, on monte le comptoir une semaine avant, qu'on n'a pas le temps encore de carreler, on a de l'électricité au comptoir, miracle. Et puis on bloque la moitié du café au rez-de-chaussée qui est juste pas terminé en fait. Et on accueille du coup, avec cette préouverture à la fête de la musique, 200 personnes sur la soirée. On a fait des crocs sur des machines qui venaient de différents habitants du coin. Et on a passé en fait un super moment hyper joyeux. Ça nous a permis de vraiment sortir des réseaux sociaux parce que nous, on a énormément communiqué pendant tout le chantier sur Instagram et Facebook. Et on avait beaucoup de gens qui nous suivaient, mais qui ne pouvaient pas forcément se rendre disponibles en semaine pour participer au chantier. Et du coup, ça a été un moment qui a été très attendu et qui a été très fédérateur, nous, avant notre ouverture. Et du coup voilà, la fête de la musique, c'est un moment un peu anniversaire où on investit tout le lieu et où on fait une espèce de kermesse devant le local qui est de plus en plus importante. L'année dernière, on a sorti les bacs à sable et la pétanque et la pêche au canard aussi. Et voilà, et du coup rendez-vous le 21 juin cette année ou les années suivantes pour venir fêter la musique avec nous en famille ou pas. On fait toujours un petit karaoké, des choses comme ça, c'est très festif, donc n'hésitez pas.
2: Et pour terminer, est-ce que tu peux nous indiquer comment on contacte la planque? C'est quoi, tu nous as donné les heures d'ouverture, mais les contacts physique, mail, réseau, téléphone, tout ça.
0: Alors la planque, déjà, on est située au 36 rue Saint-Aubert à Arras. On est ouvert du lundi au samedi, donc n'hésitez pas à passer la porte, il y aura toujours quelqu'un de sympa pour vous répondre. On peut nous contacter par téléphone, après toutes les infos sont sur le site internet. On est sur Instagram et Facebook, et vous pouvez toujours envoyer un petit mail à bonjour@laplanque-arras.fr.
1: Cet épisode a été réalisé par Karine, Lucien et Maï pour le réseau des SIG du Pas-de-Calais, en coopération avec Microrebelle 99.6 et avec le soutien du département du Pas-de-Calais.
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1: Voilà, cette émission La Sociale touche à sa fin. Merci de nous avoir écoutés. N'hésitez pas à nous faire part de vos remarques et de vos suggestions concernant des chroniques, des événements que nous pourrions aborder. Le plus simple est de nous écrire à l'adresse rédaction, sans accent, REDACTION, rédaction@micro-rebelle.fr, le tout au pluriel, micro avec un S, tiré, rebelle avec un S, .fr. 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En particulier, cette émission est accessible par le menu Émissions et en déroulant pour retrouver la sociale. Nous nous retrouvons très vite sur Micro Rebelle 99.6. Bye bye.

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1: Ouais, oui.

0: Mais j'ai pas été à l'école hier, quoi. 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

0: La Maison des associations, en partenariat avec Mon Business Carré et l'association OZ Roubaix, a organisé un événement dénommé La Balade, qui avait pour but de visiter les structures d'accompagnement vers l'emploi ou la création d'entreprises financées par la préfecture ou le conseil régional des Hauts-de-France. Rencontre avec Magdalena, chargée de mission accueil et réseau associatif à la Maison des associations de Roubaix.
1: Aujourd'hui, on proposait une balade pour aider les personnes à s'insérer, créer son entreprise et lever les freins qui bloquent celle-ci.
0: Est-ce que vous pouvez nous donner le contenu de cette journée ?
1: À la Maison des associations, au départ, il y a eu une rencontre d'associations qui étaient là pour lever les freins. On avait une association pour l'alphabétisation, une pour le numérique et une pour la confiance en soi. Et ensuite, une balade et on a terminé la journée à l'avant-poste avec un retour d'expérience des personnes et des structures qui ont participé à la journée.
0: Quelles sont les associations qui ont été visitées ?
1: Alors, nous avons eu Lire, Écrire, Comprendre, HSP et Power.
0: Est-ce que vous pouvez nous parler du public qui a été accueilli ?
1: Alors, nous avons eu toute typologie de public. On a eu des personnes de la mission locale, de France Travail, mais aussi des adhérents d'associations qui ont pris part de la balade et qui ont voulu y participer. La tranche d'âge, on part de 18 à 69 ans pour la plus vieille.
0: Si on a besoin d'informations sur votre association ?
1: Vous pouvez nous contacter à la Maison des associations au 03 20 73 46 64 et bien sûr, vous avez notre site internet www.maisondesassociations.fr.
0: Frida, chargée de mission, Cité Lab pour OZ Roubaix.
2: Cet après-midi, on a assisté à un événement qui s'appelle La Balade. Donc cette édition, on est en 2026, elle s'intitulait La Balade 2026. Et il s'agissait en fait de visiter les structures d'accompagnement, les acteurs du territoire roubaisien, précisément dans le centre-ville.
0: Cette action était destinée à quel public ?
2: Alors cette action a été destinée aux personnes demandeuses d'emploi, aux habitants du territoire, aux personnes qui ont besoin de définir un projet professionnel. Et donc nous justement, on allait vers des structures d'accompagnement telles que Positif, qui accompagnent à l'entrepreneuriat, des structures d'accompagnement social telles que Amitié et Partage, qui peuvent accompagner sur des problématiques sociales, afin que justement les personnes puissent s'épanouir et trouver, on va dire, leur chemin. Voilà.
0: L'objectif, c'était de mieux connaître les associations qui interviennent sur ce champ.
2: Exactement. L'objectif, c'est vraiment de passer la porte, parce que des fois, on passe devant, mais on ne sait pas qu'il y a des structures derrière qui peuvent finalement être la solution à nos problèmes. C'est vraiment de rencontrer, de découvrir les acteurs, les associations du territoire qui peuvent accompagner les uns et les autres dans leurs projets, dans leurs problématiques sociales et professionnelles.
0: Donc vous êtes une chaîne d'accompagnement.
2: Exactement, on peut dire que nous sommes une chaîne d'accompagnement. OZ Roubaix, c'est une structure d'accompagnement socio-professionnel et on ne fait pas tout. Donc on s'entoure justement des partenaires qu'on est allé voir aujourd'hui et des partenaires également qui viennent sur d'autres actions que nous organisons.
0: Quel est votre rôle ?
2: Alors moi, mon rôle à moi, c'est de détecter les talents dans les quartiers pour pouvoir les accompagner, les préparer surtout à la création d'entreprises. Le Cité Lab est un dispositif porté par la BPI, donc la Banque Publique d'Investissement, qui on va dire est vraiment le patron de l'entrepreneuriat à l'échelle nationale au niveau de la France. Donc moi, je suis Cité Lab à Roubaix, je détecte les talents, je les prépare à l'entrepreneuriat, ensuite je les oriente vers les partenaires qui vont les accompagner sur le financement, sur le business plan et des thématiques liées vraiment à la création d'entreprises.
0: Comment est-ce que vous les détectez ?
2: Alors, je les détecte en identifiant d'abord des partenaires chez qui ils sont, donc notamment des centres sociaux. Je travaille avec le centre social du Pile, je travaille avec le centre social de l'Alma, parce que je sais que c'est des lieux de vie où les habitants ont l'habitude d'aller. Donc moi, je me présente à eux, je tiens des permanences, j'organise des actions. Je vais également me rapprocher des associations culturelles, des associations socio-culturelles telles que Damas, par exemple, qui accueille également du public qui se pose des questions sur sa vie professionnelle. Je vais présenter mon offre et c'est comme ça que je peux justement détecter ce public-là.
0: Si on a besoin d'informations sur votre association.
2: Alors, si vous avez besoin d'informations sur le Cité Lab de Roubaix, il suffit de me contacter au 06 20 57 42 66 ou encore à me contacter via le compte Instagram qui s'appelle Cité Lab Roubaix.
0: Manuel de Mon Business Carré pour la métropole lilloise.
3: J'ai eu la chance et la joie d'accompagner un groupe de jeunes porteurs de projets dans la balade. On est allé de structure en structure pour aller à la rencontre donc des structures qui sont susceptibles de les accompagner dans leurs projets.
0: Est-ce que vous pouvez nous parler du public que vous accueillez ?
3: Alors, on n'avait pas vraiment d'attente en ce qui concerne le public, on était vraiment ouvert à tout le monde. En tout cas, s'il y a un caractère qui est ressorti, c'est qu'on avait des gens avec énormément de volonté, énormément de bonne volonté, des gens qui étaient vraiment en recherche de renseignements pour leur projet. Et je pense que dans ce sens-là, on a répondu à leurs attentes.
0: Qu'avez-vous pensé de la participation des personnes qui étaient là cet après-midi ?
3: Alors la participation a été juste incroyable, ne serait-ce que pour le nombre de visiteurs, mais aussi pour leur intérêt. Tout le monde a montré un intérêt vraiment fort pour les structures qu'on a eu la chance de visiter. Et voilà, très intéressé, très même passionné.
0: Si on a besoin d'informations sur votre association, où est-ce qu'on peut trouver ça ?
3: Eh bien, vous pouvez me contacter donc directement sur LinkedIn. Donc, vous cherchez Mon Business Carré ou Manuel Audan. Mais vous pouvez également me contacter par téléphone au 06 65 70 49 56.

0: Des participantes à cette balade ont accepté de répondre à mes questions.
1: Sarah, je suis infirmière de formation en pleine reconversion professionnelle. Maintenant, je me lance dans la prestation de service, dans le coaching. J'aide les femmes qui sont en épuisement professionnel à en sortir, à reprendre leur vie en main.
2: Nasrin Brahimi, je suis à la mission locale dans le cadre d'un CEJ. Je cherche encore mon projet professionnel.
1: Alors cet après-midi, on a fait une immersion plein Roubaix. On a été voir des entrepreneurs, mais aussi par exemple Amitié et Partage, que j'ai découvert qui a un gros projet, mais il est colossal, solidaire, à base de bénévolat, de dons. Tout un système qui permet finalement d'alimenter 15% de la populace, ce qui est énorme de Roubaix. Et rien que ça, c'était vraiment enrichissant. Alors j'ai raté Positive. Mais je sais que c'est un programme d'accompagnement pour les entrepreneurs. On a été voir aussi Initiative, Réseau Initiative, qui aide les porteurs de projets à financer leurs projets, à avoir des crédits bancaires par exemple. Ensuite, on a été voir Léo Corneau. C'est une chaîne de restaurants. Donc le fondateur nous a expliqué un peu comment il a fait pour en arriver là. Tous les échecs qu'il a pu... surmonter, il nous a donné des tips d'entrepreneurs finalement.
2: On a fait plusieurs associations et aussi un restaurateur. Ça nous a aidé à nous orienter sur un projet professionnel. C'était intéressant d'échanger avec les associations car il y en a plusieurs. Moi j'ai trouvé ça très intéressant et très enrichissant parce qu'on a pu échanger sur les parcours, comment forger son parcours, trouver des solutions, comment le financer. C'était vraiment très enrichissant.
0: Comment est-ce que vous avez eu l'information ?
1: Alors, je suis accompagnée par mon business carré. Et du coup, j'ai eu l'information par mail, par mon accompagnant.
2: Moi, j'ai eu l'information grâce à la mission locale.
0: Qu'est-ce que vous retirez de cet après-midi ?
2: J'ai retiré cet après-midi que, en fait, dans sa vie professionnelle, il ne faut pas avoir peur de l'échec. On peut toujours essayer, on peut toujours changer de chemin au cours de sa vie, tout au long de sa vie. On peut toujours apprendre des choses et c'est toujours intéressant d'échanger avec d'autres personnes dans notre domaine.
0: Oui, on apprend toujours de ses échecs.
1: Et qu'il faut être bien entouré. Il faut bien s'entourer, toujours réseauter, chercher de l'aide, voir un peu comment s'en sortir parce que on va se prendre, comme il disait, quand on se prend des portes, on apprend à mieux les ouvrir par la suite. Donc voilà, on sait que c'est pas évident, c'est pas facile, mais il y a toujours une porte quelque part, alors faut pas hésiter à demander d'aide et à se faire accompagner.
0: Nous étions à l'avant-poste de Roubaix où s'est déroulée la dernière étape de l'événement La Balade. Reportage réalisé par Christian Lazaoui pour Radio Pastel.

0: Une émission proposée dans le cadre des productions coopératives des radios associatives du nord de la France. 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

0: présente depuis plusieurs années sur le territoire de Lens-Liévin, l'association Brisons les silences Osons, qui lutte contre les violences conjugales et intrafamiliales, a tenu son assemblée générale le samedi 13 juin dernier. L'occasion de faire le bilan de l'année écoulée et d'évoquer quelques déconvenues, heureusement rares, mais suffisamment marquantes pour l'association, dont les activités vont bien au-delà de la simple lutte contre les violences, avec des ateliers d'art-thérapie, des ateliers cuisine et jardinage, ou encore bien-être. Marilyn Lamant, la dirigeante de Brisons les silences Osons, évoque les discriminations dont a été victime l'association et qui pose question alors que la parole des victimes se libère de plus en plus depuis le mouvement MeToo.
1: En fait, l'association subit depuis plusieurs années de discrimination parce qu'on est une association avec des anciennes victimes ou des victimes et donc ça a l'air de déranger. On est même mis dehors de événements festifs et donc on a réagi à ça parce qu'il fallait protéger nos bénéficiaires.
0: Vous avez dit quelque chose d'assez terrible tout à l'heure pendant l'Assemblée Générale. On ne peut pas changer les mentalités.
1: Tout à fait. On n'arrive pas à changer les mentalités. Je pense qu'on est beaucoup d'associations à vouloir le faire, mais que il faut se rendre compte, d'ailleurs nous on s'en est rendu compte, que parce qu'on est victime et qu'on a été victime, on n'a pas le droit au bonheur, on n'a pas le droit à la vie, qu'il faudrait mourir. D'ailleurs, on s'est dit, si ça continue, on va sortir avec une étoile sur le dos pour dire, attention, celle-là, elle est victime, parce qu'il y a de la discrimination et on nous a refusé dans un événement festif. Vous vous rendez compte, un événement festif, on nous a clairement dit qu'on ne pouvait pas, en tant que victime ou ancienne victime, participer à un événement festif qui valait mieux aller dans une salle de sport ou à un événement spécial victime de violence.
0: Comment vous interprétez ça ? Est-ce que c'est de la peur ?
1: Moi, j'ai la... Alors, soit que ce sont des personnes qui eux-mêmes sont auteurs, j'ai envie de dire, c'est la première réaction. Soit ce sont des personnes qui, justement, ça ferait peur qu'une association d'aide aux victimes vienne dans une commune montrer peut-être qu'il y a encore des victimes en 2026. Mais à côté de ça, c'est des personnes qui se reconstruisent, qui font de l'art-thérapie, qui font des tableaux, etc. Donc, je vois pas... Ce n'est pas pour parler de violence, le pire. C'est pour parler de bonheur. Et même ça, on n'y a pas droit. On s'est dit, est-ce qu'on doit arrêter ? C'est la première chose. On s'est dit, on a quand même ramené plus de 132 000 euros de bénévolat dans l'association. On s'est dit, on va arrêter, mais on a de l'empathie, on est solidaire, on ne peut pas abandonner. On s'est dit, pourquoi abandonner ? Pour des cons, excusez-moi l'expression, pour des cons qui refusent que des victimes aient droit au bonheur. Non, je pense qu'on va montrer qu'on est là.
0: Il faut donc s'attendre à des changements qui seront dévoilés à la rentrée pour l'association Brisons les silences Osons. Marilyn Lamant revient également sur les activités que mène au quotidien son association.
1: Oui, il y a différents ateliers thérapeutiques tels que l'estime de soi, la sophro, l'art-thérapie, les groupes de parole, la socio-esthéticienne, la coiffure, il y a le relooking, il y a les écritures thérapeutiques, il y a aussi les entretiens avec la psychologue, il y a différents ateliers, des sorties culturelles et on essaie de reconstruire via l'art justement et la culture.
0: Alors, il y a eu énormément d'interventions aussi l'an dernier et d'écoutes, d'appels. Est-ce qu'on peut faire le bilan de ce que vous avez fait en termes d'interventions et de permanence d'écoute ?
1: On en est à 800 appels à peu près sur un an. Et d'interventions, on ne les compte pas. Il y en a, si on compte tous les ateliers, tout ce qu'on a fait sur le terrain, il y en a à peu près 600.
0: Et aussi des écoutes sur justement tous les aspects psychosociaux, des permanences psychologiques aussi. Donc trois types de permanences, je crois, si je ne dis pas de bêtises.
1: Oui, il y a le psychosocial, les séances d'écoute également, où à chaque fois il y a plus de 700 personnes sur l'année. Et il y a aussi maintenant un autre atelier qui va se concrétiser, c'est la prévention sur les addictions. Donc il y a un chargé de prévention qui va s'occuper également de ce genre de choses parce que les addictions sont responsables des trois quarts des violences conjugales.
0: Des ateliers qui pourraient démarrer en septembre ou plus tard en janvier 2027. L'association Brisons les silences aux ondes va également pouvoir former sur la pluridisciplinarité des violences conjugales. Marilyn Lamant.
1: J'ai suivi pendant un an donc des études au sein de l'Université de Lille pour justement avoir ce diplôme qui m'a permis d'apprendre d'autres choses et d'avoir des outils encore plus pour pouvoir aider au mieux.
0: Ça concrètement, les formations, qui pourra les suivre ?
1: Alors les formations, dans les écoles, dans les communes, les personnes qui sont intéressées, les travailleurs sociaux qui sont intéressés.
0: L'association Brisons les silences aux ondes a également obtenu un agrément ESS, économie sociale et solidaire, et figure également parmi les lauréates du budget citoyen du Pas-de-Calais pour son projet devenir des éco-acteurs de notre vie, ce qui lui a permis d'obtenir une aide financière de 4000 euros. Marilyn Lamant.
1: Être labellisé, c'est être soutenu, reconnu. Et en plus, notre projet, donc, qui a une subvention de 4000 euros pour faire ce projet justement avec les dames atteintes d'un cancer et autres qu'on avait présenté ce jour-là. Alors, on a présenté un projet pour être actrice de sa vie, redevenir actrice de sa vie, c'est-à-dire que les femmes doivent reprendre leur santé en main. Et aussi pour aider les femmes justement atteintes de pathologies et notamment du cancer. Cette subvention donc a permis de faire une grosse partie de nos ateliers puisque la subvention de l'État a été diminuée de 4000 euros.
0: Marilyn Lamant nous parle également des différents partenaires de son association.
1: Alors on a toujours les commerçants d'Anne-et-Soulance, les communes avoisinantes, etc., etc. Mais là, on a des nouveaux partenaires, c'est un abri qui sauve une vie. C'est une association justement qui est dans le Nord et qui désire venir dans le Pas-de-Calais. Donc ils sont à la recherche de personnes qui ont une chambre, un canapé à prêter à, gracieusement donc, à une victime de violence qui désire se sauver. Et puis il y a aussi le Secours Populaire de Douvrin, il y a la commune d'Annay, parce que le maire, même avant, M. Kusmirek, avant d'être maire d'Annay-Soulance, était sensibilisé à notre cause et est venu visiter notre structure avec d'autres. Et donc il y a aussi l'association Addiction, la Ligue des diabétiques. En fait, on a plus et Atypique, donc qui est une association aussi qui travaille avec l'hôpital de Lens.
0: Donc tous ces partenaires vont permettre de créer de nouvelles activités dès la rentrée.
1: Oui, tout à fait. On va organiser forum santé, etc. Et oui, tout à fait.
0: Quels sont les prochains événements de votre association ?
1: Alors justement, comme on est en grande réflexion par rapport à tout ça, on va prendre les vacances d'été pour justement réfléchir à voir avec nos partenaires tous les événements et que nous mettrons en exergue fin août, début septembre.
0: Marilyn Lamant, dirigeante de l'association Brisons les silences aux ondes, évoque enfin les moments qui l'ont le plus marqué l'an dernier.
1: En 2025, les moments qui m'ont plus marqué, de voir un peu que malheureusement, même avec tout ce qu'on fait, il faut lutter. C'est une lutte de tous les jours. Les violences, c'est une lutte de tous les jours. Le statut de la femme, une lutte de tous les jours. Mais c'est aussi ces enfants qui vont à la dérive. Peur des guerres, peur de ce qu'ils entendent.
0: Oui, parce que alors vous avez fait, on ne l'a pas précisé, vous avez fait une enquête sur la santé mentale des jeunes et également sur la santé des femmes aussi.
1: Oui. Et on s'est aperçu malheureusement que les femmes mettent beaucoup en avant leurs enfants au détriment de leur santé à elles et aussi croient que c'est une question d'argent. Mais quand on leur dit mais non, parce que vous avez déjà via Amélie les préventions cancer du sein, cancer des intestins, du côlon, etc. Gratuit, mais c'est le fait de se déplacer, c'est la peur, beaucoup de peur. On ressent depuis le Covid beaucoup de peur chez les femmes et chez les enfants.
0: Et dans ces jeunes que vous avez interrogés, il y a beaucoup de détresse par rapport à l'actualité anxiogène, il y a des addictions, il y a une reproduction aussi des comportements j'allais dire misogyne, masculiniste.
1: Oui, ben en fait, on s'est aperçu qu'il y a encore un patriarcat bien ancré dans certains quartiers. Et quand on voit ben, le papa donc inculque à son fils, pas aux filles, mais aux fils, la même éducation qu'il a reçue lui, les mêmes codes. Et quand on interroge du coup cet enfant, il nous répond que ben, son papa dit que ça sert à rien d'aller travailler. Donc c'est un exemple, parce qu'on gagne autant et même plus en restant chez soi, qu'il faut prendre du Red Bull, parce que comme ça, il sera plus vivace. Et donc ces enfants, pour la plupart, ben, ça donne au crack et au cannabis.
0: Donc ce qui crée d'autres problématiques liées aussi à ces violences conjugales.
1: Oui.
0: Et intrafamiliales.
1: Oui, tout à fait. Hein, ça fait partie, les trois quarts, c'est les causes, c'est l'alcool et les addictions en général.
0: D'où ce partenariat aussi donc avec le CARUT atypique.
1: Oui, et puis avec la Ligue donc, Addiction France dont on fait partie, et Alexis qui va charger de prévention, qui va faire aussi un projet par rapport à ça.
0: Il y a eu des moments plus heureux aussi l'an dernier, une sortie à la mer.
1: Oui, on a fait, grâce à l'argent du département, on a pu offrir un week-end à la mer. Et on est contente parce que dans ce groupe de victimes, il y avait une membre qu'on accompagnait depuis 2 ans et demi et qui avait un cancer du sein. Et c'était son rêve d'aller à la mer. Malheureusement, on savait qu'elle n'en avait plus pour longtemps. Donc on est très heureux de lui avoir donné ce bonheur-là.
0: Une dernière question, qu'est-ce que vous avez envie de dire aux auditeurs et auditrices qui nous écoutent ?
1: Être femme, c'est pas facile. Être femme victime, c'est encore moins. Et qu'il faut justement des hommes qui viennent... Je veux dire, la démocratie, c'est un homme plus une femme. Les hommes doivent prendre conscience en écoutant les infos, les journaux, en regardant autour d'eux, qu'il y a de plus en plus de violences faites aux femmes, aux petites filles, et même maintenant aux petits garçons, et qu'il faut qu'ils viennent aussi nous défendre. Il faut qu'ils, à leur niveau à eux, inculquent justement des valeurs de non-violence.
0: Pour plus d'informations, vous pouvez contacter l'association Brisons les silences Ozon au 06 20 49 14 40. 06 20 49 14 40. C'était un reportage de Jean-Philippe Planck de Radio Plus.
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0: l'IA qui s'est déployée à marche forcée depuis 2016 et l'IA générative qui arrive aujourd'hui avec des incidences, vous le verrez, horribles, à nouveau. Enfin, on monte en gamme. À chaque fois, c'est une surenchère, une escalade. En fait, on ne demande pas d'IA, en fait. Soyons clairs, c'est pas d'IA qu'on a besoin. On a besoin d'avoir des services publics avec des moyens humains et on a besoin de bien faire notre travail. Plus ça se numérise, plus les règles de calcul sont tellement complexes qu'elles nous échappent. On perd le contrôle. On perd un contrôle total.
1: Sandrine Laritza, syndiquée CGT chez France Travail, témoignait à Lille le 13 juin dernier à l'anti-sommet de l'IA sur la dégradation des conditions de travail qu'engendre, selon elle, depuis une dizaine d'années, la numérisation et la mise en place d'algorithmes de décision et de l'intelligence artificielle générative. Cet anti-sommet de l'IA, organisé en marge du sommet L'IA avec nous, mis en place la veille par la région Hauts-de-France à Euratechnologie, était une initiative du collectif de traducteurs en chair et en os qui alerte depuis plusieurs années sur les dangers de l'intelligence artificielle générative. Pierre Girard, traducteur et membre de ce collectif.
2: Tout d'abord, il y a déjà eu, au moment du sommet officiel de l'IA à Paris, un contre-sommet déjà qui avait vocation à tenir une parole différente, à manifester aussi une opposition. Et donc là, quand on a appris qu'il y avait un sommet de l'IA qui était organisé ici dans la région, on s'est dit qu'on allait faire quelque chose de similaire, justement pour faire entendre des voix, pour aussi avoir ces espaces de discussion et en parler aussi avec des gens à cette échelle locale.
1: Quand avez-vous pris conscience du danger que représentait l'IA, notamment pour votre secteur d'activité?
2: J'aurais du mal à le situer dans le temps exactement. Disons que pour la traduction, on est passé à un moment de traduction automatique qui était assez ridicule et un sujet de blague presque pour tout le monde à des textes suite à un changement de technologie qui ressemblaient à des textes qui faisaient une illusion d'un texte cohérent qui avait plus des fautes partout mais en fait qui était toujours vide de sens, qui faisait toujours des erreurs mais qui, parce qu'il y avait une meilleure formulation, passait plus facilement pour une traduction fiable.
1: Et justement, depuis, comment a évolué votre activité?
2: Alors, les métiers de la traduction, il y a des très grosses différences selon les secteurs. La traduction technique, donc par exemple le juridique, le médical, est très impacté par les outils d'intelligence artificielle. Donc il y a beaucoup de gens qui ne font plus ce travail parce qu'ils ont... Ils ont beaucoup moins de missions, où leurs missions sont remplacées par un travail de correction de la sortie proposée par la machine, qui est un travail beaucoup moins stimulant et surtout, en général, beaucoup moins bien rémunéré. Donc, c'est moins intéressant. Le secteur de la littérature, par exemple, est, lui, plutôt encore relativement... préservé, mais c'est pas tout à fait le cas non plus, ça grignote par la marge. Certaines maisons comme Harlequin ont annoncé que la traduction serait à présent assurée par une agence de traduction qui fait de la traduction automatique et fait corriger les traductions par des traducteurs. Donc finalement on peut pas dire qu'il y ait des secteurs qui soient plus à l'abri que d'autres à moyen terme.
1: Parlez-nous du contenu un petit peu de ce sommet, qu'est-ce qu'on pouvait trouver donc aujourd'hui comme thématique dans ce contre-sommet sur l'IA.
2: Le contre-sommet, on l'a organisé autour de trois tables rondes qui réunissent des intervenants et des intervenantes assez divers et avec des thèmes. Il y avait une première table ronde ce matin qui était sur la question création et apprentissage, où il y avait à la fois les enjeux autour des créateurs artistiques, mais aussi de l'apprentissage dans l'éducation, à l'université. Une deuxième table ronde autour de les enjeux matériels de l'IA. En fait, finalement, quelles sont les infrastructures tout à fait matérielles qui existent et font fonctionner l'IA, là où on a parfois l'impression que c'est uniquement virtuel et que c'est une utopie comme ça dégagée de tout espace matériel. Et une troisième plutôt axée autour de la question de l'effet sur le travail. Le travail de la donnée sur les personnes qui dans des pays comme Madagascar font un travail pour entraîner l'IA jusqu'à l'impact des IA dans le travail ici en France dans différentes professions.
1: Pour Pierre Girard, la mise en place de l'intelligence artificielle générative dans différents corps de métier sert surtout à augmenter drastiquement la charge de travail et non à libérer du temps, contrairement au discours dominant.
2: De manière générale, pour en parler avec des gens de différentes professions, on voit bien que l'IA et son déploiement dans différentes professions permet de répondre à une injonction à la productivité, à faire toujours plus, assumer plus de tâches même individuellement, c'est-à-dire une personne dont c'est pas le travail de graphisme va se mettre à faire des visuels parce qu'on on va lui redemander de faire toujours plus, mais finalement chaque fois dans des conditions dégradées. Et c'est en fait c'est une logique similaire dans aussi les services publics, de voilà, on va demander à des personnes qui travaillent de faire toujours plus, de remplir plus de missions, de traiter plus de dossiers, mais voilà, avec une qualité moindre parce que ça sera beaucoup fait par la machine et la machine elle fait pas bien ou elle fait pas aussi bien que les gens dont c'est le propre métier. Et donc voilà, on voit cette logique un peu, en tout cas, qui est commune dans différents métiers.
1: Pourtant, de plus en plus d'entreprises commencent à douter de l'efficience des intelligences artificielles génératives, que ce soit en termes de coûts financiers comme humains et de gains de temps. Mais pour Pierre Girard, cela ne constitue pas pour autant un frein à l'adoption de l'intelligence artificielle.
2: C'est vrai qu'il y a des différentes entreprises qui se rendent compte que c'est pas si magique, notamment en fait que le gain de temps il est uniquement sur le moment où la machine elle fait une sortie, mais que après si on prend l'ensemble des opérations, notamment de correction, de revenir derrière, finalement le gain de temps il est beaucoup plus incertain, beaucoup plus problématique, et sans compter les questions de bien-être au travail, de santé, de burn-out aussi, tout simplement. Donc en effet il y a de ce côté-là aussi des freins qui existent, mais après le risque notamment de ce déploiement, c'est qu'à la fin, même si ces outils fonctionnent mal, et bien en fait on se retrouve prisonnier de les utiliser. C'est le cas notamment dans les services publics. À partir du moment où on donne une charge, une mission, on la délègue voilà, à la machine, en fait après c'est difficile de revenir. Ou ça se fait d'une manière désorganisée, et voilà, c'est assez complexe finalement de revenir en arrière. En fait, cette demande de toujours faire plus, ça induit en effet une pression au travail, ça induit aussi un changement des tâches, c'est-à-dire on va beaucoup plus sauter d'une tâche à une autre qui du coup demande une attention beaucoup plus forte, et même dans certaines entreprises, des salariés ont dit bah, en fait, ces tâches soi-disant rébarbatives que maintenant on m'a promis que c'est, du coup c'est la machine qui le fait, donc ça me libère de tâches rébarbatives, en fait c'est des moments où ma concentration pouvait être moindre, et donc finalement c'était presque un repos dans la journée avant de repartir sur des tâches qui demandent plus de concentration. De manière générale, on demande aux gens de faire plus, d'être autonome et de faire plus, mais c'est une autonomie qui est un peu faussée, parce que c'est plus une autonomie pour n'avoir besoin de personne, mais qui finalement renforce par ailleurs une dépendance au contraire du côté de la machine et des groupes qui après maîtrisent l'outil.
1: La région Hauts-de-France est justement en pointe sur l'intelligence artificielle, vouée à devenir la vallée de l'IA, avec l'annonce lors du récent sommet Choose France qui s'est tenu en mai dernier de l'implantation de 3 data centers, ces centres de données indispensables au fonctionnement des IA génératives, à Bouchain entre Cambrai et Valenciennes, à Dunkerque et à Bosquel dans la Somme. Rien que le site de Bouchain consommerait 1 gigawatt, soit plus d'électricité qu'un seul des 6 réacteurs de la centrale nucléaire de Gravelines d'une puissance de 900 MW. Mais il y a aussi d'autres conséquences, comme la consommation d'eau des data centers dans une région pourtant régulièrement en stress hydrique, et c'est bien ce qui inquiète aussi les participants à l'anti-sommet de l'IA de Lille. Pierre Girard.
2: L'impact écologique sur les écosystèmes, sur la consommation d'eau, la consommation des terres, mais les conséquences sociales aussi. Pareil sur l'exploitation du minerai, sur l'exploitation au travail qui est renforcée. Donc voilà, c'est vraiment des facteurs qui s'additionnent en tout cas et qui donnent d'autant plus de raisons de s'opposer à cette technologie.
1: Paola Setta, sociologue du numérique, enseignante-chercheuse à l'Université de Lille, qui participait lors de cet anti-sommet de l'IA à une table ronde sur la matérialité et la militarisation de l'IA, pointe également ses dangers.
3: On va entraîner toute l'humanité vers des risques colossaux, à la fois des risques en termes d'explosion des conflits mondiaux, à la fois des risques écologiques, hein, comme ça a été expliqué. L'IA, ce n'est pas de l'immatériel, ça représente des infrastructures écocides qui sont énergivores et donc qui vont finalement nous priver des ressources naturelles qui sont vitales pour notre survie.
4: Pourquoi est-ce qu'il n'y a pas plus d'opposition citoyenne vis-à-vis de l'IA? Parce que dans le scénario que vous nous décrivez, on imagine vite, assez vite, des Terminators arriver devant chez nous.
3: La technologie et toutes les technologies de l'information et de la communication, en particulier les technologies informatiques, bénéficient en fait d'un fort pouvoir de faire rêver vraiment les populations. Donc c'est cet imaginaire du progrès en fait, finalement, du progrès technologique comme forcément bénéfique pour les progrès social qui empêche finalement de critiquer ces technologies. Ce sont des technologies sont très difficiles à critiquer parce que finalement elles permettent de produire de la connaissance, produire du contenu, accéder à l'information. Elles sont toujours considérées comme des technologies qui vont démocratiser l'accès au savoir. Mais finalement aujourd'hui il faut se poser la question de la conséquence des usages des liens sur l'apprentissage. Est-ce qu'on va apprendre en fait à lire, à penser, à critiquer, à être autonome quand on est dès le plus jeune âge outillé par l'IA, et puis finalement aussi le savoir qui est contenu et qui est restitué par l'IA, est-ce que c'est du vrai savoir ou alors est-ce que c'est juste de la donnée? Parce que je pense qu'il y a une différence très nette entre la donnée, la data, et puis le vrai savoir, c'est lui qui est approprié, qui a un contexte et qui est donc en fait les fruits d'une réflexion, d'une intelligence collective qui ne peut être qu'humaine.
4: Est-ce qu'il peut malgré tout y avoir un bon usage de l'IA? Est-ce que pour vous ça c'est concevable ou pas?
3: Alors, un bon usage des l'IA, moi ce que j'ai essayé de porter, c'est qu'il y a... Les technologies ne sont jamais neutres, c'est-à-dire l'IA est déjà pensée à l'intérieur d'un projet politique centralisateur, autoritaire, tourné vers la rentabilité et l'optimisation du profit. Donc il est fort difficile en fait de s'y inscrire avec

0: Typiquement dans une autre société égalitaire, non capitaliste, et donc ce n'est pas le cas aujourd'hui.
1: Est-ce qu'il y a, pour terminer, une des lueurs d'espoir selon vous ?
0: Je pense que la prise de conscience sur les dangers des liens, ce n'est pas quelque chose qui est l'apanage d'un petit groupe. Moi, je pense qu'il y a de fortes inquiétudes et d'interrogations. Je les vois avec les étudiants, je les vois avec la jeunesse, avec plusieurs travailleurs qui ont peur d'être remplacés par des systèmes d'intelligence artificielle. Donc, moi, j'associe toujours les pessimismes intellectuels à une sorte d'optimisme de la volonté, comme le disait Antonio Gramsci. Donc, je pense qu'une mobilisation contre ces infrastructures destructrices est toujours possible.
2: Pour en savoir plus sur le collectif En chair et en os qui organisait cet anti-sommet de l'IA à Lille, rendez-vous sur le site enchairetenos.org. Ce reportage a été réalisé le 13 juin dernier à Lille par Jean-Philippe Planck de Radio Plus.
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1: Bonjour à toutes, bonjour à tous. Vous êtes à l'écoute de Micro-Rebelle sur la 99.6 FM et vous écoutez La Tranche d'Actu. Un programme d'actualité d'une heure, enregistré en direct à midi, puis rediffusé le même jour à 17h et le lendemain à 8h. Au programme de ce lundi 29 juin 2026, nous débuterons avec une revue de presse de l'actualité de ces derniers jours, suivie de l'interview en plateau de Ambre, Lily et Sabrina, toutes les trois conseillères conjugales et familiales au planning familial du 62 situé à Lens. Et on fera éventuellement, si on a un peu de temps, un agenda des événements à venir sur le territoire et bien évidemment un peu de musique. Et donc on débute cette émission par une revue de presse de l'actualité de ces derniers jours. Alors, on va refaire un article qui date un peu, mais qui reste toujours d'actualité. C'était le 16 juin que l'Observatoire des multinationales publiait une enquête édifiante sur les coulisses de l'influence économique en France. Au cœur des critiques, la conférence des dirigeants français d'entreprises étrangères. Donc c'est un rendez-vous annuel à huis clos, organisé par le cabinet DZA à Bercy, donc c'est le siège du ministère de l'économie. Ce rassemblement réunit plus de 80 dirigeants de multinationales et des décideurs politiques. Donc si le cabinet DZA le présente comme un lieu d'échange, l'Observatoire y voit une véritable liste de courses législatives. En 2025, les recommandations des entreprises ont visé directement les infrastructures numériques, plaidant pour une simplification extrême des procédures d'implantation des data centers. Parmi les mesures suggérées figure l'instauration d'une doctrine nationale où le silence vaut acceptation administrative, ainsi qu'une limitation drastique des délais de recours pour les associations. Ces propositions ne sont pas restées lettres mortes. Plusieurs d'entre elles ont été concrétisées par la loi Simplification d'avril 2026 et par des décrets accélérant les contentieux. Parallèlement, une task force interministérielle a été mise en place pour lever les blocages administratifs, illustrant une volonté gouvernementale de favoriser ces projets au détriment, selon les auteurs de l'enquête, du débat démocratique et de l'implication des élus locaux. Alors que le gouvernement affiche sa volonté d'écarter certains projets industriels du champ de la concertation publique, les observateurs notent une convergence de vues avec l'extrême droite sur la réduction des normes environnementales. Et donc pour résumer, cette enquête souligne une accélération technocratique où l'attractivité économique semble primer sur la consultation des populations et la transparence des décisions publiques. On poursuit avec un sujet qui est encore un peu d'actualité, c'est la question de la chaleur et de la canicule, avec un article de Bastamag publié le 26 juin qui publie un témoignage sur le quotidien d'un EHPAD associatif parqué par une crise majeure de gestion et de conditions de travail. Donc en pleine vague de chaleur, le personnel dénonce une situation assez critique, l'absence de climatisation dans les chambres où la température atteint parfois 35 degrés, donc qui contraint les résidents à se réfugier le jour dans une unique salle commune rafraîchie, sans solution pour les nuits. Et au-delà de l'urgence climatique, c'est l'épuisement professionnel qui domine. L'établissement en grave sous-effectif fonctionne souvent avec seulement 4 voire 2 aides-soignantes pour 80 résidents. Cette pénurie chronique entraîne une dégradation des soins. Faute d'infirmières et de médecins ayant démissionné, des auxiliaires se retrouvent à accomplir des actes médicaux sans qualification appropriée. Le climat social au sein de la structure est tout aussi délétère. Le personnel privé de représentation syndicale, indépendante, témoigne d'un climat de peur. Les agents osant s'exprimer sur les difficultés subiraient des mesures de rétorsion, notamment via des plannings de 60 heures hebdomadaires et des congés imposés. Et donc face à cette impasse, le personnel souligne un paradoxe. Donc si la qualité de vie des résidents est la raison pour laquelle ils tiennent, leurs conditions de travail actuelles rendent la mission de soins de plus en plus impossible à remplir correctement. Et ce témoignage met en lumière l'urgence d'une réflexion sur le modèle de gestion des EHPAD où la rentabilité ou l'inorganisation semble prendre le pas sur la dignité des personnes âgées, mais aussi des personnels. Maintenant, on va aborder un sujet qui est celui de la pollution de l'eau, et notamment des cours d'eau en France, qui reste une infraction largement impunie, faute de moyens et de volonté politique affirmée. Donc, c'est une enquête de reporters qui a été publiée donc, ce lundi 29 juin, qui révèle que les atteintes à l'environnement ne représentent que 0,4% des condamnations pénales, illustrant une forme de dépénalisation de fait, donc des actes de pollution. Sur le terrain, donc, la police de l'eau, qui est composée de seulement 1560 équivalents temps plein, est à bout de souffle. Entre les agents des préfectures tournés vers l'accompagnement des entreprises et ceux de l'Office français de la biodiversité, plus répressif, les stratégies divergent. Résultat, une majorité de dossiers s'enlisent dans des mises en demeure administrative répétées plutôt que d'aboutir à des sanctions. La justice, bien qu'équipée de pôles environnementaux spécialisés, peine à transformer l'essai. Les moyens manquent cruellement. Certains magistrats ne consacrent que quelques heures par semaine à ces dossiers. Et le recours systématique aux alternatives aux poursuites évite tout procès public. Et lorsqu'elles sont prononcées, les sanctions financières restent dérisoires. En 2023, le montant moyen d'une amende pour pollution de l'eau était de seulement 692 euros. Même les nouveaux outils, comme les conventions judiciaires d'intérêt public, donc qui plafonnent les amendes à 30% du chiffre d'affaires, ne sont pas utilisés à leur plein potentiel. Pour les grands groupes, les amendes restent une goutte d'eau négligeable face aux bénéfices générés. Et comme le souligne une association, donc France Nature Environnement, tant que la destruction de l'écosystème coûtera moins cher que la mise aux normes, les pollutions industrielles répétées continueront de prospérer au mépris de l'intérêt général. Et on poursuit toujours sur la question de l'eau, parce que c'est un dossier qui est construit par reporter, sur le nombre de rivières qui seraient polluées en France. Et donc c'est assez alarmant, c'est 1691 rivières, soit près de 3/4 des points de mesure analysés qui représentent des dépassements de seuil de polluants. Cette enquête, donc, qui est inédite, révèle une contamination généralisée et multiforme par des substances toxiques. Et le constat est assez sans appel, hein. La France échouera à atteindre les objectifs européens de bon état des eaux fixés pour 2027. Et cette pollution est principalement portée par 4 familles de substances. Donc déjà les métaux lourds, comme l'arsenic ou le cadmium, donc qui est omniprésent. Ils proviennent aussi bien de fonds géochimiques naturels que d'activités minières et agricoles, donc des engrais. Il y a également les hydrocarbures, donc issus des combustions urbaines et industrielles, donc ils ruissellent directement vers les cours d'eau, notamment quand il y a de la pluie. Il y a également les pesticides, et donc malgré des interdictions régulières, des molécules comme le diflufénacanil ou le S-métochlore persistent longtemps dans les écosystèmes. Et enfin, les polluants éternels comme les PFAS, donc des cancérogènes probables qui contaminent massivement les eaux à proximité des zones industrielles et des stations d'épuration. Donc cette enquête assez large pointe deux écueils majeurs en France. D'une part, la surveillance actuelle ne saisit que la face immergée de l'iceberg en évaluant les substances une par une, donc ignorant les dangereux effets cocktails issus de mélanges de milliers de molécules différentes. D'autre part, le réchauffement climatique aggrave la situation. Les sécheresses réduisent le débit des rivières, diminuant leur capacité naturelle de dilution, tandis que les crues intenses favorisent le lessivage des sols pollués. Et donc face à cette marche sur un tapis roulant qui recule, comme le dit reporter, les efforts de dépollution suffisent à peine à compenser la pression anthropique croissante, à savoir l'impact environnemental des activités humaines. Et donc cette dégradation pose un défi à la fois sanitaire et économique, notamment pour la potabilisation de l'eau, dont les coûts de traitement deviennent de plus en plus lourds pour les collectivités. Voilà, c'est la fin de la revue de presse du jour. Et avant de poursuivre avec nos trois invités du jour, donc du Planning Familial 62, on va faire une première pause musicale. On va écouter Georgia Smith et le morceau Blue Lights.

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1: Vous êtes de retour dans la tranche d'actu de Micro Rebelle sur la 99.6 FM. À l'instant, c'était Blue Lights par l'artiste londonienne Georgia Smith. On poursuit cette émission, cette tranche d'actu en compagnie de Sabrina, Lily et Ambre du planning familial 62. Donc toutes les trois conseillères conjugales et familiales. Donc déjà, salut à toutes les trois. Comment ça va ?
2: Coucou.
3: Coucou, ça va ?
4: Bonjour.
1: Pour commencer cette interview, l'idée, c'est un peu déjà de parler un peu du planning familial, mais pas seulement, c'est aussi de revenir un peu sur différents enjeux abordés ici et là dans les médias ces derniers jours, dernières semaines, souvent mal abordés ou via des raccourcis. Donc l'idée, c'est de revenir un peu sur pas mal de choses. Mais pour débuter, est-ce que vous pourriez présenter le planning familial 62, à la fois les thématiques principales et les valeurs politiques que vous portez collectivement ?
3: Oui, donc le planning familial 62, c'est une des associations départementales d'un mouvement national, qui est le mouvement français pour le planning familial. Et donc, qu'est-ce qu'on y fait ? C'est un mouvement féministe et d'éducation populaire. Et donc, on défend l'accès à l'IVG, à l'avortement, à l'éducation à la sexualité. Voilà, on déconstruit tous les stéréotypes de genre et on essaye de réduire les risques liés à la sexualité, aux sexualités. Voilà, donc qu'est-ce qui est fait nationalement ? Il y a des groupes aller vers les gens, mais il y a aussi des accueils individuels, des accueils collectifs, des manifestations, enfin il y a plein de sortes d'actions. Et nous, au Planning Familial 62, on n'est pas médicalisé, donc on est à ce qu'on appelle un centre d'information. Et donc, du coup, on reçoit les personnes pour donner toutes des informations avec différentes thématiques.
2: Et effectivement, donc, quand on vous dit qu'on milite pour les droits de santé sexuelle, les droits des femmes, les droits des enfants, ça fait un peu large. Donc, qu'est-ce que ça peut recouper ? Donc, les droits des femmes et de santé sexuelle, on a vu, il y a l'aspect reproductif, donc il y a tout l'aspect contraception et avortement pour lesquels on est les plus connus historiquement. Après, c'est toutes les questions LGBT, l'orientation sexuelle, la transidentité, sur lesquelles on essaie aussi d'être présent, de se tenir informé. Et en termes de réduction des risques, les risques, ce n'est pas que la grossesse pendant un rapport. Il y a aussi les risques d'IST. Donc, même si on ne fait pas les dépistages, on peut donner de l'information, orienter pour les personnes qui voudraient en faire ou rassurer. Hein. Il y a des personnes, des fois, elles ont fait un bisou, elles sont très inquiètes sur est-ce qu'elles pourraient avoir le VIH ou une autre IST. Et on accueille, parce que d'ailleurs, on accueille pas mal de mineurs ou de gens qui n'ont pas eu encore ou pas assez accès à l'éducation sexuelle. Dans la réduction des risques, aussi les risques de violence qui sont liés à la plupart des relations et des rapports qui peuvent arriver, donc notamment les violences conjugales, sexuelles, familiales. Et dans les violences, c'est aussi tout ce qui est discrimination, donc le sexisme et d'autres types de discrimination qui souvent se recoupent avec tout ce qu'on a vu avant.
1: Ok. Et c'est quoi un peu votre approche, vous, dans l'intervention, dans la discussion avec les personnes ? Comment ça s'organise, en fait, en termes de formation de vous-même ? Comment, en fait, vous approchez ces différents sujets avec les publics ?
3: Alors, déjà, en fait, on part de là où les gens en sont, c'est-à-dire quelle est leur information et quelle est leur inquiétude là pour le moment. Et ensuite, l'idée, c'est pas de donner de l'information en disant il faut, c'est de construire un peu avec les gens une solution qui est la leur, en fait. C'est quoi pour eux la meilleure solution pour réduire les risques ou pour dénoncer quelque chose. Voilà, donc c'est ça un peu l'idée, c'est un peu l'idée de l'éducation populaire, quoi. C'est vraiment ça notre idée. C'est pas de donner des injonctions, puisqu'on sait que ça marche pas du tout en matière de prévention, de dire il faut faire ça. En vrai, si on n'est pas équipé pour avoir telle solution, c'est pas possible, quoi.
2: Oui, et puis nous, en tant que conseillère, par exemple, quand on fait une intervention scolaire, on n'arrive pas avec un programme millimétré. Hein. Par exemple, on ne va pas arriver en quatrième et dire oui, regardez pas du porno, c'est dangereux, tout ça. On va, par exemple, attendre de voir si on entend des termes en rapport avec la pornographie ou des élèves qui ont des questions là-dessus. Et dans ce cas-là, on va rebondir et expliquer des choses, etc. Et en plus, nos outils qu'on va utiliser pour tout ce qui est prise de parole, on va les adapter à la tranche d'âge. Hein, nos outils qu'on utilise pour parler de, par exemple, de la prévention pendant les premiers rapports sexuels, on va plutôt les utiliser au lycée et avec des enfants qui vont avoir 5, 6, 7, 8 ans. On va plutôt parler des émotions, du consentement, du rapport avec la famille, avec l'école, etc. On va utiliser d'autres moyens pour aborder ces thématiques de manière large. Hein, comme on l'a vu, c'est beaucoup de thématiques différentes à différents moments de la vie et du développement sexuel.
3: Bon, par exemple, le consentement, je trouve que c'est vraiment le meilleur exemple pour dire que c'est vraiment la thématique qu'on aborde de tout petit jusque la fin de notre vie. Voilà. Avec bien sûr des outils différents. Et c'est vrai que souvent les gens entendent dans le terme consentement, le consentement sexuel, voilà, et que c'est complètement, mais peut-être on y reviendra après, mais en tout cas, c'est beaucoup plus large que ça. Et bien sûr qu'aux enfants, dès qu'ils sont tout petits, il faut qu'on discute du consentement.
2: Oui, parce qu'on est dans une société où on apprend, notamment via le système scolaire ou le monde du travail, on n'apprend pas trop aux jeunes à dire non. Et donc juste le fait de savoir dire non en général, à un bisou, à quelque chose, à quoi que ce soit, c'est déjà super intéressant.
1: Bah, la question du non est même plus large que ça, parce que c'est la question du consentement, mais c'est même la question aussi de s'opposer en fait à une figure d'autorité, que ce soit un enseignant, que ce soit ses parents. Le non, il est compliqué en général.
2: Exactement.
4: Ouais, moi je voulais rajouter que sur notre approche, peut-être que ce qu'on peut faire systématiquement au démarrage d'un atelier, d'un groupe, que ce soit en milieu scolaire, hors scolaire, avec des jeunes, des moins jeunes, c'est vraiment l'installation de la dynamique de groupe et d'une position basse en fait de l'animatrice qui est là. Et donc de l'adulte, si on est auprès d'un groupe de jeunes, c'est vraiment l'idée que l'adulte qui est là ne se pose pas en sachant, sachante, et ne se pose pas en autorité, mais vraiment propose une approche où on va, autour de d'outils ludiques, permettre de libérer la parole sur les questions de sexualité ou de relations affectives, voilà, tout cet aspect relationnel et social. Et le fait qu'on se pose pas comme sachant, on se pose pas comme dans cette séquence, on va vous apprendre des choses, mais c'est plutôt dans cette séquence, on va discuter ensemble de choses, on va voir ce qui est correct, pas correct, on va voir comment on se met d'accord dans votre groupe, dans cette classe, dans ce groupe de jeunes, dans ce groupe de femmes dans un centre social ou autre. Hein. Cette approche-là, elle permet en fait la manière de se réapproprier ce que peut être le consentement et se dire à un moment qu'est-ce que c'est que de ne pas être d'accord, d'être d'accord, comment est-ce qu'on peut l'exprimer, comment on peut ne pas l'exprimer. Et c'est ce qui fait aussi que les animations fonctionnent bien, parce que des fois c'est une des premières et voire peut-être une des seules fois où des plus jeunes auront l'occasion de se dire « Ah bah tiens, là je peux peut-être poser la question con ou la question honteuse que je savais pas poser à qui que ce soit d'autre. Là on va peut-être m'entendre, on va peut-être trouver que ma question elle est pas si con que ça, qu'elle est pas honteuse. » Et alors, soit ça se fait à l'oral, soit ça peut se faire aussi en question anonyme. Vraiment, on propose ça aussi dans une petite boîte. Et ça permet vraiment d'aborder les sujets qui traversent et qui angoissent parfois les jeunes, mais les moins jeunes aussi. Hein. On intervient auprès de tout le monde.
2: Et oui, sur cette question d'un mode d'intervention qui intègre un peu le consentement de base, ça s'applique, là on a parlé plutôt des animations avec du public, mais ça s'applique aussi à quand on reçoit les gens dans nos permanences, hein, on n'a pas trop développé ça, mais même si on n'a pas de médecin, de sage-femme, on a des permanences d'accueil ouvertes au public, où c'est exercé par des conseillères, hein, qui ont une formation à l'écoute et aussi un peu de vulgarisation sur ces sujets médicaux-là. Et donc c'est des permanences qui sont les lundis de 14 à 18h, mercredi de 14 à 18h et vendredi de 14 à 17h à notre local à Lens. Et des fois il y a aussi des permanences décentrées, soit dans le bus de l'émancipation, soit éventuellement dans d'autres locaux, voilà, dans ce cas-là c'est signalé. Hein. Et lors de ces temps, eh ben, par exemple, les gens, des fois, ils sont même un peu mépris parce qu'ils voient conseillère. Donc, ils disent, la personne, elle va me dire quoi faire. Par exemple, la personne, elle va dire, est-ce que je dois garder la grossesse, vu ce qui se passe dans mon couple. Et nous, on va avoir du mal. Bah, pas du mal, c'est juste, c'est pas notre mission de dire à la personne, tu fais ça, tu fais pas ça.
3: On ne pourra pas le dire.
2: Non.
1: Vous n'avez pas pensé à changer de titre pour pouvoir exprimer davantage votre travail et vos missions?
4: C'est un agrément national. On n'a pas particulièrement le choix, là.
2: Je ne sais pas de quand ça date, mais je crois que c'est un titre qui date des années 60 ou 70. Donc, effectivement, on pourrait plutôt être qualifié d'éducatrice vie affective et sexuelle. Ça serait peut-être plus adapté.
4: Ouais, on se lance dans un débat, parce que là, du coup, on va revenir sur le mot éducatrice.
2: Oui, non, mais...
4: Tu nous pièges, là.
2: Effectivement.
3: Écoutante.
2: Effectivement, je pense que le terme ne donne pas une idée exacte de ce qu'on peut proposer aux gens. Et sur ces entretiens, on va encore une fois s'adapter à la demande de la personne. On va éviter de présupposer pourquoi la personne vient. Elle veut peut-être juste des informations sur un IVG. Ça ne veut pas dire qu'elle veut en faire un tout de suite. On ne va pas y aller avec elle, appeler pour elle. Voilà, on va faire le parcours avec elle, donner les informations et essayer d'évaluer si après ce qu'on peut faire avec notre expertise entre guillemets, c'est essayer de voir si on se dit cette personne, vu sa situation, est-ce qu'il n'y a pas d'autres éléments inquiétants. Donc creuser peut-être lancer la discussion dans ce sujet-là. Et comme on voit après, nous on essaye de faire un dépistage systématique des violences. C'est-à-dire que si la personne n'est pas venue sur les thématiques de violence, on va quand même poser toujours une question à un moment dans l'entretien. Okay. Pour voir, pour des fois, il y a pas mal de gens où c'est la première fois qu'ils ont l'occasion d'en parler.
1: Et justement, par rapport à votre approche et votre manière de faire, c'est-à-dire de s'adapter, d'écouter et d'être vraiment là pour dialoguer avec la personne qui est, ou les personnes si c'est en atelier, cette approche-là, est-ce que ça vous semble justement... à la fois pertinent, mais aussi est-ce qu'il y a une réception positive à la fois des personnes justement qui viennent vous voir par rapport à d'autres structures, par rapport à d'autres interactions qu'ils peuvent avoir peut-être avec le corps médical où finalement ça va être peut-être un plus directif. Est-ce que vous sentez qu'il y a une différence, en tout cas les gens vous le disent ou pas?
4: Ouais, ça peut être quand même régulier, effectivement. En tout cas, en permanence d'accueil, les personnes vont arriver avec une question sur la contraception ou une question effectivement sur l'IVG. Et puis on va effectivement, comme disait Anne, on peut creuser sur la question des violences, mais aussi on va creuser aussi sur les questions de relations. Si elles le souhaitent, pour voir qu'est-ce qui n'a pas fonctionné ou qu'est-ce qu'elles savent déjà, par exemple, de la contraception, pour voir un peu tous les autres outils dont on peut parler. Et puis ça peut être une approche où les gens ont un peu le temps ou autre, on va parler du corps, de l'anatomie. En tout cas, de manière personnelle, c'est là où j'ai eu le plus de surprises, où des personnes, quand elles venaient seules ou à deux, en couple ou pas, ou mère-fille, ou des choses comme ça, les gens disaient « c'est bien, je savais pas, si j'avais su ça quand j'étais plus jeune, où est-ce qu'on peut trouver là, ce genre d'informations ?» Et donc, il y a quand même cette surprise-là, effectivement. Sur les retours, sur l'approche, oui, il y a notamment au regard de la sexualité des jeunes, les grossesses non désirées, par exemple, on a effectivement une approche un peu particulière. Des fois, les gens arrivent en ayant déjà un poids de la culpabilité ou de l'angoisse et de se dire « bon, il va y avoir du jugement ou autre » et ils peuvent être surpris le fait que effectivement, il n'y a pas de jugement sur un démarrage soi-disant trop tôt de la sexualité ou pas comme il faudrait. Dans la norme, nous, on réinterroge régulièrement la norme. Les personnes sont plutôt contentes parce que ça peut leur arriver assez régulièrement dans des lieux plus institutionnels de se sentir quand même effectivement mal vu, mal perçu et de prendre des fois des réflexions qui les blessent. Alors c'est beaucoup autour de l'IVG, ça on n'est pas encore arrivé même en 2026 au fait que l'IVG soit complètement intrinsèque aux questions de sexualité et de parcours de vie des femmes et des filles jeunes ou pas, là c'est effectivement compliqué dans le 62 de pouvoir avoir un parcours IVG qui soit pas emprunt de difficultés, de freins et de réflexions jugeantes et méprisantes selon qui on est. En fait, ça va dépendre l'âge, le milieu social ou autre. Là, on aura un tarif différent, ce qui n'est pas le cas chez nous, effectivement.
1: Et ça, quand tu parles de ça, justement d'un peu des obstacles, ou en tout cas des difficultés pour l'IVG dans le 62, c'est quoi? Ça vient plutôt de la famille, de la pression, je sais pas, amicale? Ça vient aussi du corps médical? Ça vient de qui, de quoi?
4: C'est tout confondu, effectivement. Ça peut être tout confondu. Selon les situations, on peut avoir des gens qui sont très soutenus par leurs compagnons, leur famille, mais on peut avoir des gens qui ne le sont pas du tout, qui vont le faire vraiment dans le secret. Et puis après, oui, il y a le corps médical, le corps enseignant, enfin, tout est toujours un peu compliqué en général.
2: Oui, bah, effectivement, nous, notre enjeu aussi, ça peut être de détecter, on va encore parler sur le consentement, mais sur un IVG, à quel point la personne est consentante à ça. Est-ce qu'on sent que dans sa relation avec son partenaire, il n'y a pas une pression du partenaire, ou bien une pression, moi j'ai déjà aussi une pression de la mère. La mère est là, elle fait tout le parcours avec elle pour être sûre qu'elle veut faire un IVG, alors que bah, la fille, elle hésite peut-être. Et c'est important de aussi trouver ces, même pour la relation, déjà pour la santé physique et mentale de la fille, mais aussi pour la relation mère-fille, de trouver ces points de rapport de pouvoir, quoi, et dans les relations.
4: En tout cas, au planning, on est libre. C'est-à-dire, souvent, il y a cette idée qu'il y a un truc dont on serait pro ou anti-avortement ou autre. Nous, c'est pas ça. Nous, on est pro-choix. Donc, quelqu'un peut venir au planning en disant ben, moi, je suis enceinte et je ne veux pas avorter et tout mon entourage familial ou amical me met la pression pour avorter. Nous, on va soutenir la personne et on pourra même décrocher le téléphone pour prévenir des centres IVG. D'ailleurs, cette personne-là n'est pas consentante à l'IVG, par exemple. Voilà, on est pro-choix.
2: Et il y a aussi un rapport dans nos permanences et aussi dans nos animations, en moindre mesure, à la confidentialité, qui fait que les jeunes, ils nous font beaucoup plus confiance que d'autres adultes en termes de ne pas en parler aux parents. Car un IVG, une prise de contraception, des rapports sexuels, une grossesse, on ne va jamais appeler des proches ou des parents. Les seuls cas où on peut avoir des enjeux de posture professionnelle, c'est sur la violence quand c'est des mineurs qui ne sont pas encore suivis, qui n'ont pas encore eu de fait, où on est par exemple les premières, je sais plus comment dire, récipiendaires, où on est les premières dépositaires d'une révélation, là on doit faire quelque chose, quel que soit l'avis de la personne mineure. Dans les autres cas, on peut garder une confidentialité absolue.
1: Okay. Je vous propose, avant de poursuivre, une petite pause musicale, et on revient et on abordera notamment d'autres sujets, notamment les VARS et d'autres thématiques qui sont abordées dans les médias. Et donc là, pour la pause musicale, je vous propose d'écouter Théodora et on va écouter le morceau Congolaise sous BBL.

0: Théodora et le morceau Congolais ou BBL, pardon, dans la tranche d'actu de Micro Rebelle sur la 99.6 FM. Et on reprend donc cette émission toujours en compagnie de Lily, Sabrina et Ambre du Planning Familial 62. Et là, on va rester un peu dans la même thématique parce que c'est les thématiques, les enjeux soulevés par le planning familial. C'est sur la question de l'EVARS, donc l'éducation à la vie affective et relationnelle et à la sexualité. Et donc c'est une loi qui date de 2001 et c'est toujours une question qui se pose sur son application, sa non-application et sur les combats que vous menez à l'échelle locale mais aussi nationale par le planning familial et d'autres associations. Donc est-ce que vous pourrez venir déjà en quelques mots sur qu'est-ce que ça veut dire EVARS, qu'est-ce que ça veut dire en fait concrètement que d'intervenir sur ces sujets-là, et après plus on abordera sur la question de son application.
1: Oui, alors du coup, EVARS, ça veut dire deux choses. Déjà, ça veut dire aussi espace de vie affective, relationnelle et sexuelle. Donc par exemple, là où on reçoit les personnes à Lens individuellement, ça s'appelle aussi l'EVARS. Donc il y a une petite confusion, puisque sinon c'est aussi les séances d'éducation à la vie affective, relationnelle et sexuelle. Et donc ça, nous, on en fait, au planning, on en fait beaucoup, au planning 62, mais aussi nationalement. Et ça veut dire qu'en fait, on va vers les personnes pour faire des animations qu'on prépare avec les structures, pour savoir combien on en fait, combien de temps vont durer les animations, si c'est en mixité, pas mixité, tout ça. Et donc, en fait, cette loi, elle existe depuis 2001. Mais elle n'était absolument pas appliquée. Donc, du coup, il y a 2 ans maintenant, ouais, je pense qu'il y a 2 ans, il y a eu 3 associations, dont le Planning, et puis SIDAction et SOS Homophobie, qui ont porté plainte contre l'État pour l'application de la loi. Et donc, depuis cette année scolaire-ci, il y a un programme qui existe. Pour pouvoir faire les animations. Et donc, tout est bien écrit, de comment on doit faire les animations. Donc, c'est assez positif en soi, on est contente qu'il y ait un programme, mais du coup, on essuie quelques difficultés, à savoir maintenant, qu'est-ce qui rentre dans le programme, qu'est-ce qui ne rentre pas dans le programme, le fait que c'est hyper structuré et en pensant que finalement parfois on pourrait aller au-delà du programme ou ne pas le respecter, donc je pense que on est vraiment quand même cette année dans quelque chose qu'il faut construire quand même avec les équipes et puis pour pouvoir continuer aussi à intervenir en tant qu'association avec une expertise sur l'animation de groupe depuis plus de 50 ans, quoi. Donc ça veut dire qu'il y a un savoir-faire, que depuis tout ce temps-là, ça va, et on a une bonne... les gens ont l'air d'être contents. On adapte, bien sûr. Tout à l'heure, on parlait de l'adaptation de nos outils. On adapte nos outils, Et donc, du coup, c'est-à-dire qu'en fait, on sait faire ces animations. Il faut qu'on travaille, on puisse travailler en co-construction, quoi.
2: On vient pas de les découvrir, parce qu'on a eu aussi beaucoup d'appels sur la nouvelle loi. Nous, on sait qu'elle existe depuis 2001. Et qu'il y avait déjà des lois précédentes, c'est-à-dire l'éducation à la sexualité en milieu scolaire, c'est pas nouveau. Il y a des premières expériences dès les années 50, il y a des premières lois dès les années 70, donc on a attendu tout ce temps-là pour qu'il y ait de réels moyens, parce que peut-être que les gens n'ont pas compris pourquoi ça redevenait un sujet, cette éducation à la sexualité. Il y a eu encore une fois une grosse levée de boucliers, mais on avait déjà vu ça en 2012, on a vu ça à chaque fois qu'il y a eu des avancées sur l'information et l'éducation des plus jeunes, mais... cette loi de 2001, elle stipulait qu'il devait y avoir 3 séances chaque année depuis le CP jusqu'à soit la terminale, soit la sortie à 16 ans du système scolaire. Mais même si c'était une loi, c'était donc une obligation faite aux établissements. Apparemment, il y a des possibilités de contourner la loi, puisque du coup, elle était effectivement, Sabrina l'a dit, très peu appliquée. Éventuellement, les jeunes avaient une séance en quatrième. parce que là, les équipes d'adultes commençaient à voir que ça s'agitait niveau hormonal, que oulala, vite, il fallait arriver à leur donner l'info moralisatrice et culpabilisatrice de uniquement la contraception, donc la pilule pour les filles et le préservatif pour les garçons. Puis on refaisait peut-être une redite en seconde, mais plus en première ou en terminale, parce qu'ils ont autre chose à faire, il faut qu'ils passent le bac ou autre. Donc c'était limité quand même à ça. Et il y avait des problématiques internes aux établissements, au programme, c'est-à-dire le temps pour dégager 3 fois 2 heures dans les établissements scolaires. Et souvent, les enseignants nous disaient, bah, en fait, si c'était inscrit dans le programme, ce temps, il serait prévu. Et donc, c'est ce que là, le programme permet. C'est-à-dire, c'est une obligation. Et en plus, le temps est supposé être dédié. La difficulté, c'est la formation des personnels. Et effectivement, nos 50, 60 ans d'expérience sur le faire, parce que c'est compliqué quand même pour des enseignants à qui il y a un cadre de l'enseignement de l'éducation nationale ou autre, avec un vocabulaire associé, une attitude associée. Nous, le cadre est différent. C'est-à-dire, si les enfants n'ont jamais entendu autre chose que, excusez-moi, du coup, c'est à la radio, mais que bite et chatte pour l'anatomie, bah, nous, ça ne nous choque pas de l'entendre ça. Et donc, on va revenir, on va dire, c'est possible de dire, d'utiliser ces termes-là dans une séance, mais on va apporter les mots scientifiques, techniques, avec un langage plus châtié, on les apporte. Mais, voilà, on n'a pas, nous, de tabou là-dessus. Et c'est quand même plus simple d'aborder ces questions-là que quand on est effectivement enseignant et qu'il y a un cadre à respecter, de respect, du vocabulaire ou autre. C'est et juste sur cet exemple-là, quoi.
0: Et puis même pour les jeunes, c'est peut-être plus facile de parler avec des personnes qu'ils ne connaissent pas ou qu'ils viennent de rencontrer plutôt qu'avec leur enseignant ou enseignante.
3: Bah oui, et avant de répondre à la question, je vais faire un petit aparté sur... Nous, ça nous paraît évident que c'est intéressant pour les jeunes d'avoir ces séances. Ça paraît pas évident pour tout le monde. Déjà, ce qu'on apporte, par exemple, par rapport à des profs qu'ils feraient, c'est des outils pédagogiques qui vont permettre d'aborder ça de manière différente, qui font qu'ils vont pas se sentir comme à l'école. Et déjà, ils ont peut-être plus d'attention pour ces sujets-là, et ça permet d'être plus à l'aise que devant en format un peu académique. Et aussi de... C'est que faut se dire que les élèves, ils ont 8 heures de cours, 7 ou 8 heures de cours par jour. Et en fait, les trucs, ils sont oubliés extrêmement vite. Surtout que nous, on fait pas d'examen après. Donc, qu'est-ce qui va les marquer? C'est d'avoir des trucs vraiment drôles ou des moments un peu, d'entendre des récits d'autres élèves ou d'avoir des expériences un peu marquantes émotionnellement. Et donc, c'est pour ça que c'est important, encadrant bien tout ça, de les faire échanger. De les faire échanger entre eux, et là, ça va avoir des informations qu'ils vont retenir de manière assez pratique. Il y a un aspect assez pratique, c'est-à-dire la notion de consentement. Maintenant, au lycée ou au collège, ils voient ce que c'est, la plupart des élèves, mais il y a une différence entre savoir ce que c'est le consentement théorique et savoir exprimer son consentement ou le demander à quelqu'un le jour où ils seront dans une situation ultra vulnérabilisante. Donc, c'est aussi des jeux qui aideront à travailler sur ça.
2: Alors là, peut-être pour les adultes qui nous entendent et qui trouveraient, parce que c'est ce qui a été beaucoup opposé et qui continue d'être opposé hein, sur l'éducation à la sexualité à l'école, c'est ah non, ça doit être aux parents, ça doit être aux familles. Donc, il y a cette partie-là. Donc, on va passer peut-être moins de temps sur le fait que, on l'a entendu, 3 enfants par classe sont victimes d'inceste, 5 enfants par classe sont victimes de violences sexuelles avant l'âge de 15 ans. Donc, effectivement, on laisse pas ça aux mains des familles. C'est tout, c'est comme ça. Voilà. Par contre, on va jamais venir en effraction à, justement, c'est ce que Sabrina disait sur le fait qu'on part de la parole des jeunes, de là où ils en sont. Comme ça, on devance pas. Donc, il y a cette problématique-là. Mais ce qui nous a été aussi beaucoup associé, c'est sur le consentement. On a eu la surprise d'être, des fois, de lire ou d'entendre que, apprendre le consentement, c'était finalement apprendre aux enfants à dire oui aux pervers sexuels. Alors là, on est tombé de notre chaise. Hein. Enfin, effectivement, on est à ce degré-là d'incompréhension, on ne sait plus tellement quoi faire. Et donc là, on voudrait quand même revenir sur le fait que apprendre, entre guillemets, le consentement, c'est vrai que c'est à la terme, c'est pas apprendre à consentir, c'est pas apprendre à dire oui systématiquement. C'est savoir que l'on peut dire oui ou non, savoir à quel moment on peut exprimer ce oui ou ce non, et savoir à quel moment il y a quelque chose qui se passe qui n'est pas normal. Quand on est un enfant et qu'on a un tonton, un cousin, un grand-père ou autre qui dépasse les limites de l'intégrité corporelle ou autre, avec des chatouilles, avec des caresses ou autre, eh ben, si on baigne dans un climat incestuel, on n'est pas en capacité de savoir qu'on peut dire non, qu'on peut aller dire à quelqu'un d'autre d'identifier quelqu'un ou dans la famille ou à l'extérieur de la famille, il se passe quelque chose donc, que je ne comprends pas trop et j'aurais envie de dire non, ça me met mal à l'aise, mais je ne sais pas comment le faire. Là, ces séances-là, elles ont pour but de, que l'enfant puisse percevoir qu'à un certain moment, dans l'école, dans telle ou telle structure, il y a des personnes à qui on peut venir dire « il y a un truc qui se passe qui apparemment n'est pas normal, mais moi j'avais l'impression que c'était normal parce que ça a cours dans ma famille, par exemple ». Je pense au-delà des violences sexuelles intrafamiliales, mais je pense à le nombre d'enfants qui ont une première relation sexuelle à l'adolescence et qui finalement n'ont pas eu l'occasion, dans le stress et dans la panique de la première fois, de dire que finalement, cette pratique-là, elle n'en voulait pas vraiment. Voilà, il y a toute cette question de... on a peur de se faire larguer, on a peur d'avoir l'air con, ou juste on est sidéré, on ne s'attendait pas à ce que ça se passe comme ça. On s'était créé

0: les adultes autour n'avaient pas identifié, avaient plutôt vu par un biais culpabilisateur, parce qu'on trouvait qu'ils étaient trop jeunes, que ça aurait pas dû se faire comme ci, comme ça, ce point de vue d'adulte, et, mais qui laisse passer du coup les agressions sexuelles.
1: Et puis ils ont peur de se faire punir aussi, hein, les jeunes. Mm-hmm. Mais on voit aussi ça dans le fait qu'on a régulièrement des jeunes qui viennent après les animations nous parler, nous demander conseils sur ces sujets-là. Mm-hmm.
2: Et justement, ça, c'est quand on écoute un peu justement les acteurs politiques, les pouvoirs publics sur, ou dans les médias sur la question de la prévention des violences sexuelles. Ces actions-là que vous menez, ça fait partie intégrante justement de comment on prévient justement les violences sexistes et sexuelles. Et est-ce que vous pensez justement que la parole, en tout cas dans les médias des acteurs politiques, elle se met en place concrètement, réellement, dans les actes, dans les politiques, dans les financements des structures associatives, pour pouvoir lutter contre ça par souvent ce type d'intervention?
0: Alors non, on est assez affligé de la dernière séquence médiatique, de la soi-disant découverte de la situation au niveau justice ou autre, donc que ce soit par le gouvernement ou différents élus. On est aussi affligé au niveau découverte des journalistes, des plateaux télé ou autres. Ah, voilà, tiens, c'est une découverte que 0,6% des viols sont condamnés, sachant que 10% seulement sont apportés en justice. Alors que nous, c'est un truc qui nous agace vraiment, parce que c'est des choses que dont on vient parler régulièrement dans des réseaux institutionnels, dans les tables sous-préfectorales, en préfecture, dans les contrats locaux de santé, voilà, des qui sont un peu moins connus du grand public, mais il y a une organisation de cette prévention, il y a une organisation de la prévention de la délinquance, l'organisation de l'encadrement de la population pour la santé ou autre. Nous, on est là depuis très longtemps, on est là depuis 60 ans, on le dit et on le répète, et c'est pas du tout pris en compte. Et là, la séquence médiatique suite au scandale de ce monsieur Barella, qui donc avait été accusé de multiples fois et que rien ne s'était passé, nous, on va pas redire ce qui a été dit de multiples fois sur les plateaux, on en a des dizaines, des vingtaines d'exemples comme celui-là. Ce qui nous choque d'autant plus, c'est qu'effectivement, il n'y a pas de connexion là au niveau média sur la prévention. Et on nous agite encore la figure du pervers, du psychopathe, autre, comme si les auteurs de violences étaient des autres, des différents de nous, de la population lambda. Alors que non, on le sait, non, pour tous les témoignages de victimes qu'on peut recueillir, les auteurs de violences, ce sont nos proches. Alors les auteurs de violences sur les enfants, c'est à 80-85% des membres de la famille ou du réseau amical, ce qui était le cas pour cette pauvre petite Liana. Le père était, c'est pas un inconnu. Donc nous, ça, ce sont des choses qu'on sait, et donc on sait que c'est uniquement par la prévention, uniquement par l'information, à la fois pour les futures potentielles victimes, mais aussi vers les auteurs. C'est-à-dire qu'à un moment, il faut qu'on approche. Donc on sait aussi que 97% des auteurs de violences sexuelles sont des hommes, donc il faut bien qu'on approche les hommes. Il faut qu'on arrête de se dire que ce sont des fous, des gens à part. Non, ce sont nos frères, nos fils, nos pères, nos grands-pères, nos tontons, notre collègue de travail, notre patron, c'est des gens lambda, des gens, des fois, qu'on n'aurait pas du tout soupçonné. Je veux dire, on va revenir, je sais pas, l'abbé Pierre, on a eu pléthore d'exemples ces dernières années. Et donc, il faut une éducation, parce qu'il y a une frange de ceux qui, quand ils ne respectent pas le consentement de quelqu'un, quand ils ne le demandent pas, quand ils s'engagent dans un rapport de domination, on peut se dire, bon, ben, ils ne le savaient pas. Admettons, dans le stress, il n'y a pas suffisamment d'éducation à la vie affective, relationnelle et sexuelle. Il y a le stress, donc on y va, on a vu ça à la télé, on a vu ça dans la pornographie, on fait comme et on ne se rend pas compte de ce qu'on fait. Donc il y a un intérêt à voir ces jeunes garçons-là et leur expliquer comment on fait, comment on demande le consentement, comment on s'aperçoit qu'on a merdé, comment, voilà, et trouver de l'information. Puis après, il y a tous ceux qui auront un réel problème de domination et pour lequel, ça, il faudrait effectivement déconstruire les stéréotypes de genre, déconstruire le patriarcat et revenir sur le rapport de domination qui pousse une partie des hommes à annihiler l'autre, à faire de l'enfant ou de la femme, de la compagne, un objet de son propre désir et de son propre de sa propre puissance, quoi. Et ça ne peut passer que par la prévention.

0: mention. Là, pour l'instant, tout ce qu'on a entendu, c'est des éléments répressifs, d'affichage, de vitrine. On le dit, hein, il y a 3 ou 4 procureurs dans chaque parquet, il en faudrait 25-30. Donc oui, effectivement, il faut ces moyens-là. Mais nous, on dit qu'il faut les moyens à la prévention et on a un retard énorme et affligeant comparé, je pense, aux pays scandinaves ou autres où l'éducation à la vie affective, relationnelle et sexuelle, elle est faite depuis le plus jeune âge et tout au long de la vie. On a un retard énorme et on n'a effectivement pas suffisamment de moyens. Sur la loi de 2001, pendant 25 ans, elle était supposée être applicable avec des associations complémentaires d'éducation, comme le planning. Les établissements voulaient qu'on vienne, mais la problématique, c'est que nous, on n'a pas d'argent magique, comme dirait notre président, et donc il fallait qu'on nous finance, et les établissements publics n'ont pas suffisamment de financement pour appliquer concrètement cette loi. Et là, c'est pareil, sur nos financements, on va y revenir. Je vais laisser la parole à mes collègues sur les financements, mais c'est effectivement, par exemple, sur la question de la lutte contre les violences, il y a des mouvements nationaux qui ont identifié entre 1 et 3 milliards juste sur les victimes. C'est-à-dire, une fois qu'on a été victime, il faudrait entre 1 et 3 milliards. En France, il y a 86 millions nationalement qui sont dédiés à ça. Et dans le Pas-de-Calais, on a 600 000 euros. Voilà, démerdez-vous avec ça, quoi. On voit très bien pourquoi ça ne fonctionne pas. Et on n'est toujours pas sûr de la prévention. Et la prévention, il nous manque énormément d'argent, effectivement.
1: Et justement, peut-être pour compléter sur la question, peut-être que ça viendra sur ce que tu allais dire, Ambre, c'est sur les questions à la fois financières et politiques, c'est qu'on voit que soit les VAR, soit l'éducation à la vie sexuelle et affective, ou en tout cas sur les questions de prévention, le planning familial par exemple est attaqué de toutes parts à l'échelle nationale, dans d'autres régions. Moi, il n'y a pas voulu chercher longtemps, mais du côté de Carpentras notamment, dirigé par l'Assemblée nationale, en Gironde, avec des coupes de l'Agence régionale de santé, dans la Drôme, avec des coupes du département, dans le Loiret, ou encore dans la région Pays de la Loire, qui a tout simplement supprimé toutes les subventions pour le planning familial. En quoi le planning familial est-il visé, et c'est quelles actions qui sont visées, alors qu'au niveau national, on a ce discours qu'il faut faire mieux, il faut faire plus, et en parallèle, on voit que y a de moins en moins de financement.
2: Là, même sans parler de la répression, il y a ce problème un peu médiatique et politique que, politiquement, c'est beaucoup moins vendeur de financer la prévention et même le soin aux victimes que de financer la répression. J'imagine que un membre du gouvernement va beaucoup plus faire par lui en disant qu'il embauche 10 000, qu'il donne de l'argent pour 10 000 policiers plutôt qu'en disant j'ai investi autant dans les cours d'éducation sexuelle, notamment parce qu'aussi les résultats, les chiffres sont beaucoup plus durs à évaluer. C'est-à-dire que c'est dur à évaluer si quelqu'un n'a pas été victime, n'a pas agressé parce qu'il y a eu des violences. On sait, après, on a des éléments, il y a quand même des choses qui sont faites. On sait que dans certains pays où il y a plus d'éducation sexuelle, ça fait aussi des changements positifs, il n'y a pas trop de suspense.
0: Sur le mode de financement des associations, on est depuis 20 ou 30 ans sur des appels à projets, là où on nous demande maintenant des projets probants. Et donc oui, effectivement, on est dans la culture du chiffre, où il faudrait qu'on se dise, on a eu une animation, à la sortie de l'animation, combien d'enfants ont évité une grossesse? Évidemment qu'on n'a pas ce chiffre-là. Combien vont éviter de violer quelqu'un? Combien vont éviter d'être violés? Évidemment qu'on n'a pas ce chiffre-là. C'est sur du temps long. C'est sur un changement des mentalités, ce que l'éducation peut produire. Pas sur des choses probantes et statistiques à la Startup Nation. Ça, effectivement, ça ne marche pas.
1: Et peut-être toute dernière question, parce qu'on se dirige vraiment vers la fin de cette émission, c'est, en tout cas pour le Planning 62 et peut-être à l'échelle nationale, comment les gens peuvent soutenir, ou en tout cas vous aider dans vos actions, mais peut-être aussi comment même des enseignants, enseignantes pourraient aussi vous contacter pour travailler avec vous, parce qu'en fait elle a une envie, ou il a une envie de pouvoir mener une intervention dans son établissement scolaire, dans sa classe. Comment en fait on peut soutenir un peu vos actions et lutter donc réellement contre les violences sexistes et sexuelles?
3: Alors, nous, on peut nous contacter. En fait, on peut venir directement au planning de Lens. Pendant les heures d'ouverture, on est toujours là. Parfois, on est là aussi, même si... voilà, donc on peut venir directement ou nous contacter par mail ou par téléphone. Et puis, nous solliciter pour un échange. Et on peut se rencontrer, effectivement, pour mettre des actions en place, qui sont des actions à l'extérieur, ou pour avoir de la documentation, voilà. Et puis aussi, dans notre mode de fonctionnement, donc c'est une association qui est autogérée à Lens, en tout cas. Et donc, en fait, on a des salariés, on a aussi des bénévoles. Et donc, si on a envie, on peut venir faire du bénévolat. Il y a sur différents groupes de travail, donc soit des groupes thématiques, voilà, qu'on peut avoir. Par exemple, on a un groupe sur la loi 2001 sur l'éducation à la sexualité, mais on a aussi, on essaie de mettre en place un groupe communication, par exemple.
0: Groupe voilà, violence.
3: Groupe violence. Donc, on peut venir. Et puis, on peut aussi, même si on ne veut pas faire partie des groupes, venir, parce qu'on a besoin aussi de gens qui font de la trésorerie, qui font voilà, des choses plus administratives. Et donc, on nous contacte et puis on vous expliquera tout ça.
1: Ok, ça voilà. Marche.
3: Juste, tout à l'heure, on a parlé des financements. C'était difficile. Alors, c'est difficile pour les projets probants. Et là, Lily en a parlé, le fait que ce soit difficilement évaluable. Mais il y a aussi des thématiques qui sont clairement attaquées. Effectivement, c'est l'orientation sexuelle et le genre. Donc, en fait, les luttes, elles sont là où vraiment il y a beaucoup de répression et de coupe d'argent. C'est sur ces thématiques-là. Et donc, du coup, effectivement, bien sûr, c'est souvent les mairies, RN, qui coupent. C'est vraiment les premières thématiques plus que les autres, s'il vous plaît. Parce que la contraception, je pense que tout le monde est d'accord maintenant pour la contraception. C'est pas ça le problème.
2: Sachant qu'en plus, on le voit aussi, même que ce soit les chiffres ou nous, ce qu'on voit sur le terrain, c'est que les personnes... LGBT, elles sont aussi, les enfants LGBT sont plus victimes de violences que la moyenne.
0: Mais donc c'est ce qui fait que le planning familial voit ces subventions OVC, c'est parce qu'on a eu, on défend le droit des personnes LGBT et que donc dans des mouvements plutôt droitiers, on se dit l'info à la contraception, à l'avortement, on pourra le faire par quelqu'un d'autre et ne pas parler effectivement de sexualité, d'orientation sexuelle pour remettre ça sous le tapis. Comme il y a 40 ans.
3: Sinon, juste pour terminer, au planning, on parle aussi beaucoup de désir, de plaisir, voilà, de trucs chouettes, en plus de violence et du manque de consentement. On fait des trucs qui sont quand même vachement sympas.
1: On fait des karaokés aussi.
3: Et on fait des karaokés féministes. Ouais.
1: Bah, merci beaucoup. Donc, je rappelle, donc, Ambre, Sabrina et Lily, vous êtes toutes les trois conseillères conjugales et sexuelles donc, au planning familial 62. Et c'est là-dessus qu'on va terminer donc, cette tranche d'actu. Donc, pour rappel, sur l'antenne de Micro Rebelle, vous pouvez écouter différentes tranches d'actu. Donc, c'est du lundi au vendredi à 8h, à midi et à 17h. Tandis que de 18h à 20h, différentes émissions thématiques sur des enjeux de société sont diffusées. Si vous avez une information à nous transmettre, une actualité, un événement que vous souhaitez partager, que vous souhaitez venir à l'antenne pour en parler, vous pouvez nous contacter via cette adresse redaction@micro-rebelle.fr. Si vous avez pris cette émission en cours de route, sur notre site micro-rebelle.fr, vous retrouverez au fin un podcast différentes interviews, reportages et émissions. Et on va se quitter en musique, ça sera assez court, avec le morceau « Pas à vendre » par la rappeuse française Kazé. Ciao, ciao.

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0: Et c'est maintenant parti pour un quart d'heure d'information, jusqu'à 9h42 environ, avec le flash RFI Afrique, et on raccroche les wagons de micro-rebelles juste après. Bonne écoute.
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4: RFI 9h30 à Paris, 7h30 à Abidjan et Conakry. Édouard Dupénoat pour le journal, et à la une, la productivité économique marocaine ne sera sans doute pas optimale aujourd'hui.
5: Non, effectivement, mais on l'expliquera volontiers par le manque de sommeil. Il a fallu attendre 3h55 en temps universel pour que les Lions de l'Atlas se qualifient pour les huitièmes de finale de la Coupe du Monde. Notre correspondant non plus n'a pas dormi, bien sûr. Au Sénégal, un projet de réforme constitutionnelle adopté, mais une suite incertaine. Ousmane Sonko, président de l'Assemblée, demande au président de la promulguer, mais Bassirou Diomaye Faye veut un référendum. Des rues quasiment désertes et une journée dans l'inconnu, l'Afrique du Sud attend des manifestations xénophobes contre les immigrés illégaux. 25 000 Africains ont quitté le pays ces derniers mois. Et puis dans ce journal encore, deux grandes organisations civiles internationales qui écrivent aux autorités togolaises. Elles demandent à Lomé de prendre des mesures qui seraient susceptibles d'apaiser un peu le climat politique. On a entendu les poteaux résonner plusieurs fois, on a vu des frappes loin du cadre, on a vu la trajectoire du ballon. Et à la fin donc, c'est le Maroc qui gagne. Les Lions de l'Atlas se qualifient pour les huitièmes de finale de la Coupe du Monde de foot. Les Pays-Bas éliminés un partout au terme du temps réglementaire et des prolongations. Et donc, ces implacables tirs au but, Mathias Reynal, comment le pays a-t-il vécu cette nuit ?
6: Un peu avant 5h du matin, la fan zone du centre-ville exulte.
7: Franchement, c'était très chaud, mais les pénaltys nous ont vraiment apporté cette joie qu'on avait besoin et qu'on a vécu lors de la Coupe du Monde 2022. Merci l'équipe du Maroc, et on est avec vous.
6: Partout, à Casablanca, retentissent les coups de klaxon.
8: C'était un match exceptionnel, inoubliable. On est rentré à nouveau dans l'histoire. C'était quelque chose de magnifique. Cette nuit était magnifique. Voilà.
6: Les célébrations sont aussi folles que le match que l'on vient de vivre. 3 heures plus tôt, ils sont des milliers de supporters à se réunir en pleine nuit devant l'écran géant, confiants.
9: On est là pour, pourquoi pas, Inch'Allah, fêter la victoire. Et on est de tout cœur avec eux. Et je sais qu'ils vont aller très loin.
6: Saisis par l'intensité du match, les visages se ferment et se décomposent même lorsque les Pays-Bas ouvrent le score. Ils s'illuminent au moment de l'égalisation à la 91e minute et s'embrasent à l'issue d'une séance de tirs au but irréelle.
7: Franchement, c'est la première fois que je reste réveillé aussi longtemps pour regarder un match de foot. Et franchement, là, je ne regrette pas. Je vais bien dormir.
6: Lorsque le soleil dardait ses premiers rayons ce matin, les Casablancais fêtaient encore la qualification du Maroc en 8e de finale. Mathias Reynal, Casablanca.
5: Les 16e continuent cet après-midi et ce soir avec la Côte d'Ivoire, la France et le Mexique de retour sur les terrains. Et Esteban Mirales dans ce studio dans une dizaine de minutes pour le prochain journal du Mondial. L'Assemblée nationale sénégalaise adopte le projet de réforme constitutionnelle au terme d'une journée houleuse, et encore le mot est faible. Des députés d'opposition qui quittent l'Assemblée, un autre embarqué par les gendarmes, mais finalement, adoption unanime, en tout cas de la part des 129 votants. Le président de l'Assemblée, Ousmane Sonko, demande au président Diomaye Faye de promulguer ce texte sans attendre, le chef de l'État qui veut convoquer un référendum. Cette réforme contient des dispositions importantes, des pouvoirs moins étendus pour le président, plus ample au contraire pour le Parlement. Mais le professeur de sciences politiques Maurice Soundiak Dion craint que ces vraies questions de fond ne passent au second plan de la querelle Diomaye Sonko.
10: Naturellement, cette campagne, si référendum il y a, va être une campagne assez personnalisée entre le président de la République et le président de l'Assemblée nationale. Donc on a deux clivages, d'une part le président de la République et le président de l'Assemblée nationale, mais aussi du fait qu'il y a une frange consistante des forces politiques qui souhaiteraient qu'il y ait eu plus de discussions, plus d'inclusion. Cette campagne risque d'être tendue parce qu'on a un glissement du centre de gravité institutionnel qui aujourd'hui remet en cause les fondements de notre système politique. Et de ce point de vue-là, il n'y a pas eu suffisamment de discussion, suffisamment de consensus pour aller dans ce sens.
5: Maurice Soundiac-Dionne, professeur à l'université Gaston Berger à Saint-Louis, qui répondait aux questions de François Mazet. L'Afrique du Sud suspendue à une journée de manifestation à haut risque. Aujourd'hui, 30 juin, c'est la fin d'un ultimatum xénophobe lancé par des organisations anti-immigration. Elles exigent que les immigrés illégaux aient quitté le pays et elles comptent défiler d'ici un peu moins d'une demi-heure maintenant dans plusieurs grandes villes du pays pour se faire entendre. Les appels au calme ont eu beau se multiplier. Les autorités sud-africaines dénombrent déjà 25 000 personnes qui ont quitté le pays, certaines rapatriées d'ailleurs par leur état d'origine. Dès hier, Durban prenait par endroits des allures de ville fantôme. Valentin Hugues était sur place.
2: Autour d'une grande caisse de biscuits posée sur le trottoir, ces vendeuses de rue improvisent une réunion de crise.
11: Tous les magasins doivent fermer pour que tout le monde reste en sécurité.
2: Boulré est sud-africaine, mais elle sait que cette rue multiculturelle pourrait devenir la cible des manifestants.
11: On ne sait pas de quoi ils sont capables. Ils peuvent venir piller nos magasins ou nous frapper. Vous voyez, c'est de ça dont on parle. On doit rester à la maison.
2: Joshua Aguma nous accompagne dans ces rues. Il a 20 ans, il a grandi à Durban et observe un changement d'ambiance dans le centre-ville.
12: Durban est une ville assez animée. C'est vraiment triste de voir qu'il n'y a presque aucune voiture garée dans cette rue. Normalement, il y a beaucoup de monde ici autour de tous ces petits commerces.
13: Vous avez un magasin de quoi? C'est un restaurant?
14: Ah, c'est un restaurant. Moi, c'est Kaninda Maurice. Je suis congolais.
13: RDC,
14: oui. Et j'ai mon statut de réfugié. J'ai mon document. Dans ces derniers temps, on dit même si tu as le document, tu sors le pays.
13: Comment vous vous sentez?
14: Tout le monde ferme, il n'y a pas l'activité. C'est même le quoi, je dirais, l'air économique. L'économie est en train de descendre, trop bas. Nous fermons, parce qu'ils ne sont pas en sécurité.
13: Vous fermez pendant une journée ou peut-être même plus?
14: Je peux fermer à peu près 3 ou 4 jours.
2: Le gouvernement sud-africain promet un intense dispositif policier pour éviter l'embrasement. Valentin Hugues, Durban, RFI.
5: Durban où il est 9h37 et j'ajoute que vous parlez de ce climat de xénophobie et de violence en Afrique du Sud. Dans une demi-heure avec les équipes d'appel sur l'actualité, Juan Gomez attend vos témoignages. 7h37 à Lomé. On en vient à cette lettre ouverte adressée aux autorités togolaises. Un document qui leur demande de prendre des mesures pour garantir un retour sûr des défenseurs des droits humains actuellement en exil et qui souhaitent rentrer au pays. Une lettre qui émane de la FIDH, Fédération Internationale pour les Droits Humains, et de l'Organisation Mondiale contre la Torture. Nous sommes un an après les manifestations de juin 2025 contre la nouvelle constitution, contre le coût de la vie, contre l'emprisonnement de membres de la société civile. Une situation, Magali Lagrange, que ces deux organisations jugent toujours préoccupante.
15: La répression des manifestations de juin 2025 a entraîné plus d'une centaine d'arrestations, 21 cas de torture et de mauvais traitements et 5 décès selon la FIDH et l'OMCT. Un an plus tard, aucune enquête n'a abouti et un climat de peur persiste. Conséquence, une nouvelle vague d'exil de défenseurs des droits humains. Justine Lavarde, chargée de programme au bureau défenseur de la FIDH.
16: Beaucoup aussi des activistes en exil expriment le fait qu'ils ont du mal à s'exprimer même depuis l'exil. Parce que avec les menaces qu'il peut y avoir en ligne, certains disent faire l'objet de répression transnationale. C'est très compliqué pour eux. Et vu le climat actuel au Togo, le fait de rentrer dans ce climat-là est très dangereux pour eux aujourd'hui.
15: Un climat qui a conduit Rodrigue Aego à prendre le chemin de l'exil fin juillet 2025. Le coordinateur de Tournons la page Togo avait déjà été interpellé un an plus tôt.
17: J'étais au Forum Sahel Europe en Espagne et je venais juste de rentrer au pays. J'ai reçu l'alerte dans les 24 heures. Je devrais prendre les dispositions que je juge utiles sinon. J'étais donc dans les mailles du système, connaissant bien les pratiques du système et tout, bon, nous avons jugé utile que je me mette en sécurité.
15: La FIDH et l'OMCT saluent la libération de défenseurs des droits humains en fin d'année. Elles appellent les autorités togolaises à aller plus loin pour favoriser, disent-elles, un climat d'apaisement social dans le pays.
5: Magali Lagrange, un apaisement au moins relatif, cette fois autour du territoire de Yenga. Nous sommes entre le Libéria, la Guinée et la Sierra Leone. Et c'est Freetown qui a finalement annoncé avant-hier la réouverture de la principale route ainsi que du poste frontière de Koindou. Yenga, c'est un territoire disputé depuis longtemps, une épine non résolue, mais qui a failli s'infecter il y a 3 mois. Les tensions avaient très rapidement grimpé, entre Freetown et Conakry particulièrement, et notamment autour de l'accusation d'enlèvement de soldats. Tensions qui se calment donc, au moins pour l'instant, Christina Okello.
4: Cette réouverture marque le premier résultat concret du sommet tripartite organisé en mars dernier entre la Sierra Leone, la Guinée et le Libéria. Un sommet convoqué alors que les tensions autour des Yenga avaient atteint un niveau inédit depuis plusieurs années. Depuis, les trois pays se sont engagés à privilégier la voie diplomatique. Pour le politologue Idriss Marcou Tarawali, plusieurs facteurs ont créé les conditions d'un apaisement.
18: Dans les trois pays, les circonstances politiques ont créé un terrain favorable au dialogue. Au Libéria, le président Joseph Boakai est un dirigeant chevronné qui connaît bien la région. C'est un ancien vice-président. En Guinée, Mahamadi Doumbouya est passé du statut de chef militaire à celui de président civil. Quant au président Sierra Leone, Julius Maada Bio, il préside actuellement la CDAO et entame son dernier mandat. Tous ces éléments ont créé les conditions d'un dialogue.
4: Au-delà de la diplomatie, les habitants de cette région frontalière espèrent surtout retrouver une circulation normale et reprendre leurs activités économiques. Mais pour Idriss Marcou Tarawali, cette décision marque une désescalade plutôt qu'un règlement du conflit. Le déferrant sous la souveraineté de Yenga demeure entier selon lui et devra encore faire l'objet des négociations, voire d'un arbitrage international.
5: Et puis après les annonces officielles, enfin les restitutions effectives, la Suisse a rapporté un premier lot de bronze au Nigeria. On parle là des bronzes de Bénin, une cérémonie organisée au musée national de Lagos pour rendre ces objets royaux dont nous parle Sidi Yansané.
19: Sur les 28 bronzes de Bénin rendus par la Suisse au Nigeria, un premier lot de 18 pièces vient effectivement de rentrer au pays pour leur remise officielle à la Commission nationale des musées et monuments du Nigeria. Ces objets en métal ou en ivoire, devenus célèbres, remontent jusqu'au XVIe siècle et incarnent notamment les attributs du pouvoir cultuel ou royal, telle l'Akeni Elao, une défense d'éléphant couverte de reliefs sculptés destinés à la mémoire des rois défunts, ou encore l'Ekoué, masque de cuivre et de laiton porté par les initiés de la royauté. Ces restitutions interviennent après les travaux de l'initiative Bénin Suisse, portée depuis 5 ans par 8 musées helvétiques et des experts nigérians. Leurs recherches laissent peu de doutes sur la provenance des bronzes rendus. Tous ont probablement été pillés en 1897 lors de l'attaque des Britanniques contre le royaume du Bénin, avant d'être vendu à travers le monde et d'atterrir dans des musées suisses. En plus de ce premier lot de bronze, la Suisse a également procédé au transfert de propriété de 5 objets supplémentaires remis au gouvernement nigérian et aux autorités traditionnelles. 5 objets, cette fois, saisis par les douanes helvétiques dans sa lutte contre le trafic illicite de biens culturels.
4: 9h42 à Paris, tout de suite, c'est le Journal du Mondial.
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4: Le dernier journal de la Coupe du Monde de cette matinée, Esteban Mirales. On parle d'abord du Maroc, qualifié pour les huitièmes de finale.
21: Oui, un partout à la fin des prolongations face aux Pays-Bas. Les Lions de l'Atlas ont été libérés au terme d'une séance de tirs au but folle. Écoutez, le défenseur marocain Issa Diop après la rencontre, lui qui a égalisé dans les dernières secondes du match.
22: Je me sens vraiment, vraiment très heureux pour le peuple marocain. C'était un match très difficile, mais on est resté ensemble. Et à la fin, on a gagné ce match. C'est les gens qui ont dit qu'on était pas favoris sur ce match. On sait qu'on a un groupe de qualité, de très grands joueurs, un très grand staff. Donc après, c'est à nous de le montrer sur le terrain et on l'a montré aujourd'hui.
21: Le Maroc qui sera opposé au Canada en huitième de finale samedi.
4: Et puis en Allemagne, séisme, la Mannschaft éliminée dès les 16e de finale.
21: Oui, pas le match.

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aimez-vous danser ? La salsa ? La cumbia ? Le cha-cha ? Le malambo ? La samba ? Le tango ? Le merengue ? Merengue, mais qu'est-ce que c'est le merengue ? Le merengue,

Ses origines sont incertaines. Une des hypothèses, ce serait qu'il viendrait d'une danse appelée la Cumpa Habanera, qui comportait un pas de danse appelé meringue. Il pourrait aussi être dérivé d'un style musical haïtien. Le meringue folklorique, merengue tipico, utilise un accordéon, une guira, un tamboro et un petit tambour à double tête, parfois une marimba, ainsi que le bandurria, qui fut supplanté par l'accordéon. Le meringue s'est modernisé dans les années 70 sous l'influence de la salsa et les groupes y ont incorporé du piano, des cuivres, des bois, comme trombone, saxophone et le synthétiseur et basse électrique ensuite. Aussi, si vous aimez particulièrement la musique venue d'Amérique latine, rendez-vous pour Pasos Prohibidos.

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2: Salut à toutes et à tous! Vous êtes bien sûr Micro-Rebel 99.6 FM. Je suis Julem en compagnie de CJ et vous écoutez Timeline Music, l'émission La musique devienne machine à voyager dans le temps. Chaque épisode, on remonte les décennies pour revivre les sons qui ont marqué des générations, des années 80 aux années 2000 avec passion, émotion et un peu de rébellion aussi. Salut à toi CJ!
3: Salut!
2: Alors aujourd'hui, quel voyage musical? Nous as-tu préparé?
3: Aujourd'hui, dans Timeline Music, nous allons nous intéresser à l'un des groupes les plus populaires et les plus influents de l'histoire de la musique, ABBA. Derrière ce nom devenu légendaire, se cachent quatre artistes suédois: Agneta Falstock, Björn Ulvaeus, Benny Andersson et Annie-Frid Lyngstad. Plus connus sous le prénom de Frida, quatre personnalités, quatre voix, quatre talents qui vont marquer à jamais l'histoire de la pop.
2: Et oui, l'aventure débute au début des années 70 en Suède, à une époque où le rock, le disco et la pop connaissent un véritable âge d'or. ABBA va réussir l'exploit de séduire aussi bien l'Europe que l'Amérique, l'Australie ou encore le Japon. Peu de groupes peuvent se vanter d'avoir connu un succès aussi universel.
3: Avec leurs mélodies accrocheuses, leur harmonie vocale unique et leur sens du spectacle, ABBA va enchaîner des succès planétaires et devenir un véritable phénomène culturel. Plus de 50 ans après leur début, leurs chansons continuent d'être diffusées dans des radios, des films, des comédies musicales et des playlists du monde entier.
2: Alors, bienvenue dans T'aimes la musique avec notre invité du jour, il s'agit de Alice. Salut Alice.
4: Salut.
2: On revient vers toi tout à l'heure et aujourd'hui, on va aller partir en Suède. La rencontre du groupe qui fait danser plusieurs générations à bar.
3: Avant Waterloo, avant les tournées mondiales et avant même que le nom ABBA ne soit connu du grand public, il y avait Ring Ring. Sortie en février 1973, cette chanson marque véritablement le début de l'aventure pour les quatre Suédois. À l'époque, le groupe est encore présenté sous le nom un peu compliqué de Björn et Benny, Agneta et Frida. Un nom qui restera pas longtemps, tant l'identité du groupe commence déjà à se dessiner.
2: L'histoire de la chanson est assez simple. Une jeune femme attend désespérément l'appel de la personne qu'elle aime. Un téléphone qui ne sonne pas. Une attente interminable et ce refrain immédiatement mémorable. Ring ring, why don't you give me a call? Je traduis ring ring. Pourquoi tu ne m'appelles pas? Ça me rappelle quelqu'un. Derrière cette apparente simplicité se cache déjà l'une des grandes forces d'ABBA. Transformer une situation du quotidien en tube pop irrésistible.
3: À l'origine, Ring Ring est écrite pour participer à la Melodifestivalen, la sélection suédoise pour l'Eurovision. Le groupe espère représenter son pays en 1973, mais la chanson termine seulement à la troisième place. Une déception sur le moment, mais finalement une bénédiction, car le titre va connaître un succès bien plus important une fois commercialisé.
2: En studio, le morceau bénéficie déjà du savoir-faire qui fera la réputation d'ABBA. L'ingénieur du son Michael B. Traito s'inspire des techniques du célèbre producteur Phil Spector et expérimente ce qu'on appelle un mur de son. Pour obtenir cet effet, il enregistre plusieurs fois certaines pistes afin de donner davantage d'ampleur et de richesse au morceau. Une technique novatrice pour la Suède de l'époque.
3: Si Ring Ring ne permet pas au groupe de gagner l'Eurovision, la chanson devient tout de même un grand succès en Scandinavie. La version suédoise atteint les premières places du classement tandis que la version anglaise commence à faire parler du groupe dans plusieurs pays européens. Pour la première fois, les quatre artistes réalisent qu'ils peuvent réellement construire une carrière ensemble.
2: Et surtout, Ring Ring pose les fondations de tout ce qui va suivre. Sans ce premier succès, il n'y aurait peut-être jamais eu de Waterloo, Dancing Queen ou Gimme Gimme Gimme. Cette chanson représente le moment précis où quatre artistes suédois décident de croire à leur destin commun. Voici le premier grand succès de leur carrière d'ABBA, Ring Ring.

0: Il s'agit de APA, le titre Ring Ring, et je remercie pas les filles Alice et CJ de se moquer de ma belle chevelure. Oh, nous passons à la chanson suivante. S'il y a une chanson qui a changé le destin d'abord à jamais, c'est bien Waterloo. Sorti en 1974, ce titre va propulser les quatre Suédois sur la scène internationale. Un an plus tôt, ils avaient terminé troisième de la sélection suédoise avec Ring Ring, que je vous ai communiqué avec CJ il y a quelques instants. Cette fois, ils reviennent avec une chanson plus ambitieuse, plus audacieuse et surtout parfaitement taillée pour marquer les esprits.
1: Le titre fait référence à la célèbre bataille de Waterloo de 1815, mais ici, il n'est pas question de Napoléon ou d'histoire militaire. La chanson utilise cette image comme une métaphore amoureuse. Le personnage principal se rend face à ses sentiments, tout comme Napoléon s'est rendu face à sa défaite. Une idée originale lui donne immédiatement une identité forte au morceau.
0: Pour la production, Benny Andersson et Björn Ulvaeus veulent frapper fort. Inspirés par le fameux mur de son de Phil Spector, ils empilent les instruments et les harmonies vocales afin d'obtenir un résultat puissant et éclatant. Dès les premières secondes, Waterloo sonne différemment de tous ceux qui passent alors à la radio européenne.
1: Le 6 avril 1974, ABBA représente la Suède au concours de l'Eurovision, de la chanson à Brighton en Angleterre. Avec leurs costumes extravagants, leurs bottes argentées à semelles compensées, leur énergie débordante, ils cassent complètement les codes habituels du concours. Le groupe remporte la compétition avec 24 points et offre à la Suède la toute première victoire à l'Eurovision.
0: Mais le plus impressionnant arrive ensuite. Contrairement à beaucoup de gagnants de l'Eurovision qui tombent rapidement dans l'oubli, Waterloo devient un immense succès mondial. Le titre atteint la première place dans de nombreux pays européens, entre dans le top 10 américain et s'écoule à plusieurs millions d'exemplaires. ABBA n'est pas seulement un groupe suédois, il devient un phénomène international.
1: 50 ans plus tard, Waterloo reste l'une des chansons les plus emblématiques de l'histoire de la pop. En 2005, elle est même élue meilleure chanson de toute l'histoire de l'Eurovision. Un véritable coup de tonnerre musical qui a ouvert la voie à une carrière exceptionnelle. Voici le morceau qui a changé la vie d'ABBA, Waterloo.

0: S'il ne devait rester qu'une seule chanson pour résumer l'univers d'ABBA, ce serait probablement celle-ci. Sortie à l'été 1976, Dancing Queen devient rapidement le plus grand succès du groupe. Écrite par Benny Andersson et Björn Ulvaeus et Stig Andersson, la chanson est le premier extrait de l'album Arrival, un disque qui va définitivement propulser ABBA au rang de phénomène mondial. L'histoire de la chanson commence dès août 1975 au studio. À l'origine, la maquette porte le nom de Boogaloo. Benny et Björn s'inspirent alors du disco américain qui envahit les pistes de danse, notamment du titre Rock Your Body de George McRae. Ils imaginent une chanson lumineuse, portée par un rythme irrésistible et par les voix parfaitement complémentaires d'Anita et Frida. Dès les premières écoutes, tout le monde comprend qu'ils tiennent quelque chose de très spécial. Une anecdote raconte même que Frida a été émue aux larmes lorsqu'elle a entendu l'enregistrement instrumental pour la première fois.
1: Quant à Agnetha, elle déclara plus tard que tout le groupe savait déjà que cette chanson deviendrait un immense succès. Une intuition qui se révéla particulièrement juste. Avant même la sortie officielle de Dancing Queen, est interprétée le 18 juin 1976 lors d'un gala organisé à Stockholm, en l'honneur du futur mariage du roi Carl XVI, Gustave de Suède et Sylvia Sommerlath. Une prestation prestigieuse qui contribue à installer le morceau dans l'actualité du pays avant son arrivée dans les bacs quelques semaines plus tard.
0: Le succès est alors spectaculaire. Dancing Queen atteint la première place dans de nombreux pays, dont le Royaume-Uni, l'Allemagne, la Suède, l'Australie et même les États-Unis, où elle devient l'unique numéro 1 d'ABBA au Billboard. Plus de 4 millions d'exemplaires sont vendus à travers le monde, faisant de ce titre l'un des plus grands succès de toute l'histoire de la pop. Près de 50 ans plus tard, Dancing Queen continue de faire danser les générations. On l'entend dans les films, souvenez-vous de Muriel, Priscilla, Folle du désert, les comédies musicales Mamma Mia et d'innombrables fêtes à travers le monde. En 2015, la chanson entre même au Grammy Hall of Fame. Un hymne intemporel à la jeunesse, à la liberté et au plaisir de danser. Voici le chef-d'œuvre absolu d'ABBA et la chanson préférée de Alice, Dancing Queen. 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

0: Et oui, c'était Dancing Queen, la chanson préférée d'Alice. Après l'immense succès de Dancing Queen, justement, hein, beaucoup se demandent comment ABBA pourrait réussir à enchaîner avec un nouveau tube. La réponse arrive en janvier 1978 avec Take a Chance on Me, deuxième extrait de l'album The Album, oui, c'est le nom de l'album. Une chanson énergique, joyeuse et immédiatement reconnaissable qui va devenir l'un des plus grands classiques du groupe.
1: À l'origine, le morceau est assez insolite. À l'époque, Björn Ulvaeus est un passionné de course à pied. Pendant ses entraînements, il répète régulièrement un rythme vocal pour garder la cadence. Chick-ass, chick-ass. Peu à peu, ce son évolue dans son esprit jusqu'à devenir les mots « take a chance ». Une simple habitude de jogger qui donnera naissance à l'un des refrains les plus célèbres de la pop.
0: Le titre porte d'ailleurs un autre nom lors de sa création, Billy Boy. Ce n'est qu'au fil de l'écriture que Benny Andersson et Björn Ulvaeus transforment l'idée en une véritable déclaration amoureuse, pleine d'optimisme et d'espoir. Fait notable, il s'agit de l'un des plus grands succès du groupe, dont les paroles sont écrites uniquement par le duo Andersson-Ulvaeus, sans la participation de leur manager Stig Andersson.
1: Musicalement, la chanson démarre par une introduction a cappella devenue légendaire. Les voix masculines répètent « take a chance » pendant que Agnetha et Frida prennent progressivement le relais. Ce procédé principe original donne immédiatement une identité unique au morceau et démontre une fois de plus l'incroyable talent vocal du quatuor suédois.
0: Et le succès était immédiat. Take a Chance on Me devient le 7e numéro 1 d'ABBA au Royaume-Uni et atteint également le top 3 aux États-Unis, au Canada et en Allemagne avec plus de 2 millions d'exemplaires vendus dans le monde. Le titre confirme qu'ABBA n'est plus seulement un groupe à succès mais un véritable phénomène international.
1: Près de 50 ans plus tard, la chanson reste l'une des plus appréciées du catalogue du groupe. Son énergie communicative, ses harmonies vocales parfaites et son message positif continuent de séduire la nouvelle génération. Une invitation à oser, à croire en sa chance, à se lancer. Voici l'un des sommets de la pop des années 70, ABBA, Take a Chance on Me.

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1: Avant de poursuivre notre voyage dans l'univers d'Abba, on va faire une petite pause. Comme vous le savez, Micro Rebelle accueille régulièrement des stagiaires pour découvrir les coulisses de la radio. Et aujourd'hui, nous recevons Alice qui passe quelques jours avec nous. Salut Alice.
2: Salut.
1: Merci d'être avec nous dans Thème la musique. Alors, pour apprendre à mieux te connaître, on va te poser quelques petites questions. Comme première question, est-ce que tu peux te présenter en quelques mots aux auditeurs ?
2: Bonjour, je m'appelle Alice, j'ai 15 ans et je suis en stage pour Micro Rebelle depuis une semaine et pendant encore une semaine jusque vendredi prochain parce que je veux devenir journaliste.
1: Ah, journaliste, d'accord, donc tout ce qui est revue de presse, donc il y a une revue en particulier à laquelle t'aimes bien consulter ?
2: Non, pas particulièrement.
1: Non, donc ça reste généraliste, d'accord. Et qu'est-ce qui t'a envie vraiment de faire ton stage dans une radio au lieu dans une télé locale, par exemple ?
2: L'année dernière, j'avais déjà fait un stage en presse écrite.
1: D'accord.
2: Et du coup, cette année, je voulais essayer la radio pour changer un peu.
1: Très bien. Comme on est dans une émission musicale, est-ce que t'as une chanson ou un artiste préféré ?
2: Mon artiste préféré, c'est Louane.
1: Ah, Louane, ah, ça, c'est une chanteuse de chez nous, ça fait plaisir. Et puis, on va faire place à un petit jeu assez sympa. Et donc, je laisse CJ à te poser les questions.
3: Alors, et maintenant, place au Fast Music Challenge. Le principe est simple. Je te donne deux choix et tu réponds sans réfléchir. Spotify ou Deezer ?
2: Spotify.
3: Casque ou enceinte ?
2: Casque.
3: Concert ou festival ?
2: Concert, parce que j'ai jamais fait de festival.
3: Pop ou rap ?
2: Pop.
3: Chanter ou danser ?
2: Chanter, je dirais.
3: TikTok ou YouTube ?
2: YouTube.
3: Année 80 ou année 2020 ?
2: Année 2020.
3: Vinyle ou playlist ?
2: Playlist.
3: Michael Jackson ou Taylor Swift ?
2: Taylor Swift.
3: ABBA ou Queen ?
2: Queen.
3: Karaoke ou blind test ?
2: Blind test.
3: Musique à fond ou musique en four sonore ?
2: Musique à fond.
3: Pour terminer, est-ce que tu as un dernier mot ou une dédicace à faire passer ?
2: Merci de m'accueillir sur votre émission aujourd'hui.
1: Merci à toi d'accepter notre invitation. Franchement, c'est super cool. Puis je te souhaite bon courage pour la suite de ton stage. Et puis on va se retrouver la semaine prochaine, sûrement. On repart immédiatement dans notre machine à voyager dans le temps avec la suite de notre spécial ABBA. En 1979, ABBA est déjà l'un des plus grands groupes de la planète. Les tournées affichent complets, les albums se vendent par millions et pourtant, le quatuor suédois n'a pas l'intention de se reposer sur ses succès. Pour accompagner la sortie de la compilation Greatest Hits Volume 2, Benny Andersson et Björn Ulvaeus composent une chanson inédite destinée à devenir un single. Ce titre, c'est Gimme, Gimme, Gimme A Man After Midnight.
3: À l'origine, une autre chanson, appelée Rubber Ball Man, devait être choisie. Mais le groupe finalement changeait d'avis. Inspiré par le phénomène disco qui envahit alors les clubs du monde entier, ABBA décide de miser sur un morceau plus moderne, plus dansant, plus ambitieux. Un choix qui s'avéra particulièrement judicieux.
1: Et la chanson raconte l'histoire d'une femme seule qui cherche la compagnie d'un homme après minuit. Anita Falskog interprète le morceau avec une émotion particulière, donnant vie à ce personnage partagé entre solitude et espoir. Derrière son rythme entraînant, le titre évoque finalement un sentiment universel, le besoin d'amour et de présence lorsque la nuit tombe.
3: Musicalement, Gimme Gimme Gimme est immédiatement reconnaissable grâce à son célèbre riff joué au synthétiseur ARP Odyssey. Quelques notes suffisent pour identifier le morceau. Cette introduction deviendra l'une des signatures sonores les plus célèbres de toute l'histoire de la pop et du disco.
1: Le succès est immense. Le single atteint la première place dans plusieurs pays européens, notamment en Belgique, en Finlande, en Irlande et en Suisse. En 1981, ABBA enregistre même une version espagnole intitulée « Dame, Dame, Dame » afin de conquérir le marché latino-américain. Plus de 40 ans après sa sortie, la chanson reste l'un des titres les plus populaires du groupe.
3: L'influence du morceau se poursuit bien au-delà des années 70. En 2005, Madonna utilise son célèbre riff pour créer son tube mondial Hunk Hub. Après avoir obtenu l'autorisation exceptionnelle de Benny Andersson et Björn Ulvaeus, Grâce à cette nouvelle exposition, toute une génération redécouvre ABBA. Aujourd'hui encore, Gimme Gimme Gimme fait partie des chansons les plus écoutées du groupe, avec plus d'un milliard d'écoutes sur Spotify. Voici l'un des plus grands hymnes disco de tous les temps, ABBA, Gimme Gimme Gimme, A Man After Midnight.
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0: Et oui, chers auditeurs, c'est Gimme Gimme Gimme de ABBA, sorti en 79. On va passer à la chanson suivante, à la même année, en 1979 toujours. ABBA poursuit son voyage vers le disco avec Voulez-vous, un titre qui donnera également son nom à l'un des albums les plus emblématiques du groupe. À cette époque, la vague disco domine les pistes de danse du monde entier et les quatre Suédois décident d'embrasser pleinement cette tendance tout en conservant leur identité pop unique. L'album sort le 23 avril 1979 et rencontre immédiatement un immense succès international.
1: L'histoire de la chanson commence lors d'un séjour d'écriture aux Bahamas. Benny Andersson et Björn Ulvaeus y trouvent l'inspiration pour composer ce morceau énergique. Profitant de la proximité de Miami, ils enregistrent ensuite la base instrumentale au célèbre Cristeria Studio avec des musiciens du groupe disco Foxy. C'est un événement rare dans l'histoire d'ABBA, puisque Voulez-vous reste la seule chanson du groupe enregistrée en studio en dehors de la Suède.
0: Et oui, dès les premières secondes, le titre plonge l'auditeur dans une ambiance de club. Les basses sont puissantes, les cuivres éclatants et les voix de Danietta Fatskog et Annifrid Lindstedt se répondent parfaitement. Au milieu du morceau, une phrase devient inoubliable. La question c'est « Voulez-vous ?». Un clin d'œil à la langue française qui participe au charme et à l'originalité de la chanson.
1: À sa sortie en juillet 1979, « Voulez-vous ?» rencontre un joli succès. Le morceau atteint notamment la première place en Belgique et se classe dans le top 3 au Royaume-Uni, en Irlande et aux Pays-Bas. Même s'il n'est pas considéré comme le plus grand tube d'ABBA, il s'impose rapidement comme l'un des favoris des fans grâce à son énergie et son irrésistible groove disco.
0: Le titre est également remarquable par son atmosphère très internationale. Certains critiques de l'époque évoquent même des influences musicales rappelant l'Europe de l'Est ou la Méditerranée. Cette couleur particulière, associée à une production sophistiquée, permet à Voulez-vous de se distinguer parmi les nombreuses chansons disco de la fin des années 70.
1: Et plus de 45 ans après sa sortie, Voulez-vous continue de faire danser des générations. On la retrouve dans les compilations, les spectacles Mamma Mia et les soirées rétro du monde entier. C'est l'un des titres qui symbolise le mieux la rencontre entre le disco américain et le savoir-faire le savoir-faire pop européen d'ABBA. Place maintenant à l'un des morceaux les plus dansants de sa carrière, ABBA, Voulez-vous ?

0: Vous êtes toujours sur Micro Rebelle 96.6 FM et vous écoutiez Abba, voulez-vous. Nous allons en 1980. Abba sort The Winner Takes It All, premier extrait de l'album Super Trooper. Dès les premières notes, le groupe s'éloigne de ses titres les plus festifs pour proposer une ballade intense et mélancolique. La chanson raconte la douleur d'une séparation et le sentiment d'être celui qui reste derrière lorsque l'autre poursuit sa route.
1: Le morceau est écrit par Benny et Björn, comme toujours. À l'époque, Björn et Agnetha viennent de divorcer. Même si Björn a toujours expliqué qu'il ne s'agissait pas d'un récit autobiographique, il reconnaît que l'expérience du divorce a nourri l'inspiration du texte. Cette proximité avec la réalité donne à la chanson une émotion particulièrement forte.
0: L'interprétation d'Agnetha est l'un des éléments qui rendent ce titre si marquant. Sa voix aussi entre fragilité, tristesse et dignité, donnant l'impression qu'elle vit chaque mot qu'elle chante. Beaucoup considèrent encore aujourd'hui cette prestation comme l'une des plus belles de toute la carrière d'Abba.
1: Le succès est immense. The Winner Takes It All atteint la première place des ventes au Royaume-Uni, en Belgique, en Irlande et aux Pays-Bas. Aux États-Unis, il grimpe jusqu'à la 8e place du Billboard, devenant le dernier grand succès du groupe dans le top 10 américain.
0: Le clip vidéo est tourné durant l'été 1980 sur le côte ouest de la Suède. Il met principalement en scène Agnetha seule face à la caméra. Le tournage a lieu quelques jours seulement après que son divorce avec Björn a été officiellement prononcé, ce qui renforce encore l'atmosphère émouvante qui se dégage des images.
1: 45 ans après sa sortie, The Winner Takes It All reste l'un des plus grands classiques d'Abba. Régulièrement citée parmi les meilleures chansons du groupe, elle a été reprise par de nombreux artistes et continue de toucher plusieurs générations grâce à son mélange unique de mélodies parfaites et d'émotions universelles. Voici maintenant Abba avec l'une des plus belles ballades de l'histoire de la pop, The Winner Takes It All.

Pour terminer cette émission Direction 2021 avec Don't Shut Me Down, lorsqu'ABBA annonce son retour après de 40 ans son nouvel album.

0: Harmonie légendaire avec une étonnante fraîcheur.
1: Musicalement, Don't Shut Me Down reprend tout ce qui a fait le succès d'ABBA. Une mélodie immédiate, un piano lumineux, des arrangements élégants et un refrain irrésistible. Le texte raconte le retour inattendu d'une femme dans la vie de quelqu'un qu'elle a connu autrefois. C'est une chanson sur les secondes chances. Le temps qui passe et la possibilité de recommencer une nouvelle aventure malgré les années écoulées.
0: Le public répond présent. Le morceau devient rapidement l'un des plus grands succès du groupe et contribue au triomphe de l'album Voyage. Celui-ci se classe numéro 1 dans de nombreux pays, dont la France, le Royaume-Uni, l'Allemagne, la Suède ou encore l'Australie. L'album dépasse les 2,5 millions d'exemplaires vendus dans le monde et offre à ABBA certaines de ses premières nominations aux Grammy Awards.
1: Ce retour s'accompagne également d'un projet inédit. ABBA Voyage. À Londres, les quatre membres apparaissent sur scène sous forme d'avatars numériques ultra réalistes, surnommés les Avatars. Pardon. Oui, c'est ça, les ABBA et.
0: C'est ça,
1: voilà.
0: Les Avatars.
1: Voilà, c'est ça. Grâce à la capture du mouvement et aux effets spéciaux, le public peut retrouver l'ABBA de 1979. Dans un spectacle futuriste qui attire des spectateurs du monde entier.
0: Ça va aller, ça va aller. 49 ans après Waterloo, ABBA réussit l'exploit que peu d'artistes peuvent revendiquer. Revenir au sommet sans trahir leur identité. Don't Shut Me Down n'est pas seulement une chanson de retour. C'est la preuve qu'une légende peut traverser les décennies, évoluer avec son époque et continuer à émouvoir plusieurs générations. Et pour conclure cette émission spéciale, voici ABBA avec Don't Shut Me Down.

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2: Et c'était ABBA, c'est bien plus qu'un groupe de pop, c'est une aventure musicale unique qui a traversé les générations, les modes et les époques. De Waterloo à Don't Shut Me Down, en passant par Dancing Queen, The Winner Takes It All ou encore Mamma Mia, le quatuor suédois a su toucher les des millions de personnes grâce à des mélodies intemporelles, une incroyable capacité à raconter des émotions humaines. Peu d'artistes peuvent se vanter d'avoir marqué aussi fortement l'histoire de la musique populaire et devenir plus tard des avatars.
3: Et ce qui est sans doute le plus impressionnant, c'est qu'après 40 ans de silence, ABBA a réussi son retour. Un retour que personne n'attendait vraiment. Avec Voyage, le groupe a prouvé qu'il était possible de regarder vers l'avenir sans renier son passé. Une belle leçon de créativité, de fidélité à soi-même et de passion pour la musique. Merci ABBA pour toutes ces chansons qui contribuent encore aujourd'hui à accompagner nos vies.
2: Et la semaine prochaine dans Timeline Music, on va changer un peu de formule et s'amuser ensemble avec un tout nouveau Blind Test. Une émission spéciale parce que ce sera une semaine particulière pour moi. Je fêterai mes 40 ans tout pile. Et oui, l'âge où on n'est pas vraiment jeune et qu'on refuse catégoriquement d'être vieux surtout. Alors préparez vos oreilles, votre mémoire musicale et votre bonne humeur parce qu'on va jouer, rire, voyager ensemble à travers plusieurs décennies de musique.
3: Merci de nous avoir écoutés et on se retrouve en direct tous les vendredis de 14h à 15h sur Micro Rebelle 99.6 FM et en rediffusion tous les mardis de 10h à 11h. Et si vous avez manqué un passage ou si vous voulez réécouter tranquillement l'émission, rendez-vous sur micro-rebelle.fr pour retrouver tous les podcasts.
2: Et je tiens également à remercier Alice de sa venue. J'espère que tu as passé un bon moment avec nous.
4: Ouais, c'était bien.
2: Eh ben, on va se retrouver la semaine prochaine pour un blind test un peu plus fun, un peu plus spontané, n'est-ce pas? Alors, je suis Julem avec CJ et Alice, notre invitée. Et vous écoutiez Time la musique, l'émission La musique devient une machine à voyager dans le temps. À très bientôt pour un nouveau voyage musical avec passion, émotion et un peu de rébellion. Et je vous embrasse, prenez soin de vous.
5: 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Vous êtes arrivés au terminus. Merci d'avoir voyagé en notre compagnie.
3: Vous êtes toujours sur Micro Rebelle 99.6. Et avant de nous quitter, on va mettre en lumière un artiste de notre région. Direction Iceberg avec Valentin Bonnel du groupe Napi Talk. Depuis 2014, cet univers musical singulier mêle énergie punk, mélancolie et influence blues dans une proposition artistique aussi originale qu'authentique. Un projet qui s'exprime aussi bien sur scène que dans l'écriture, notamment à travers les recueils de nouvelles, Extension névrotique et Octobre. Micro Rebelle 99.6 FM vous propose de découvrir en exclusivité son titre Minuit. Et si vous aimez ce que vous allez entendre, bonne nouvelle, Napi Talk sera en concert ce soir à partir de 19h au bal des Épicuriens à Neuilly-Mines. Et l'entrée est gratuite. On écoute tout de suite Minuit de Napi Talk sur Micro Rebelle 99.6 FM.
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1: Vous écoutez La Tranche d'Actu, diffusée du lundi au jeudi en direct à midi, puis rediffusée à 17h et le lendemain à 8h, une émission pour parler d'actualité et informer sur les événements à venir dans le territoire. C'est la dernière semaine que nous vous proposons ces émissions quotidiennes du lundi au vendredi à midi, puisque nous faisons une pause cet été. Nous maintenons par contre l'émission du vendredi midi, qui s'appelle l'Hebdo. Pour cette émission du mardi 30 juin, c'est Elsa au micro. Bonjour à toutes et à tous. J'ai le plaisir d'être avec vous pendant une heure sur Micro Rebelle 99.6, la radio libre, solidaire et sans publicité. Au programme de cette émission, un échange avec nos invités Lola et Sylviane, bénévoles à la Maison des Jeunes Buissons de Lens, la chronique cette semaine au cinéma de Marie-Charlotte, qui vous conseille un film à aller voir. Il y aura également un autre conseil film, une revue de presse, un agenda et de la musique, avec du punk, de l'électro et de la cumbia. Et pour commencer cette émission, je suis en compagnie, comme je le disais, de Lola et Sylviane. Bonjour à toutes les deux.
2: Bonjour.
3: Bonjour.
1: Comment ça va ?
2: Ça va très bien.
3: Très bien aussi.
1: Sylviane aussi, ça va ? Ok. Top. Alors, on a l'habitude d'avoir Lola qui vient tous les mois pour nous parler à la fois du programme du mois à venir, des activités que propose la Maison des Jeunes Buissons. Mmh. Et on fait aussi un petit focus sur un temps fort qui va avoir lieu. Et également, on fait un retour sur ce qu'il s'est passé le mois passé avec une action en particulier où on essaye de voir comment ça s'est passé, ce genre de choses. Et il me semble que c'est toi, Sylviane, qui va faire un petit topo sur la semaine du développement durable, puisque c'est un peu, on va dire, le grand thème de la Maison des Jeunes Buissons, avec en plus le printemps, l'été qui arrive, le jardin, les plantations, tout ça. Vous avez fait, fin juin, une semaine complète sur le développement durable. C'est Est-ce ça. Que tu peux nous en dire quelques mots ?
3: On a fait plein d'activités autour du développement durable, avec des ateliers zéro déchet, avec le melon. On a fait un sel aromatisé au melon, un jus avec les pépins.
1: Un sel aromatisé ?
3: Ouais.
1: C'est quoi ça ?
3: Pour du sel pour les salades.
1: Ah. Et tu fais comment alors ?
3: Le sel avec les plures de melon séchées et on les met dedans et...
1: La peau de melon séchée,
3: en fait. La peau de melon séchée,
1: ouais. D'accord. Et donc ça, en fait, ça donne le goût au sel.
3: C'est ça.
1: Incroyable.
3: Avec les pépins, on a fait des petites graines torréfiées,
1: ouais,
3: pour mettre dans les salades aussi. On a fait...
1: C'est bien, ça remplace le pignon de pin qui est super cher.
3: C'est ça. Ça fait comme un peu des graines de tournesol, pop-corn, c'est bon.
1: C'est croquant.
3: Ouais. Et on a fait aussi un désodorisant pour le réfrigérateur.
1: Ok. Avec du melon aussi ?
3: Ouais.
1: Et donc tu prends quoi pour
3: Bicarbonate et le melon et on met ça dans le frigo et ça enlève les odeurs, les mauvaises odeurs du frigo ou de la poubelle si vous pouvez le mettre dans la poubelle aussi. C'est...
1: Et tu prends quoi ? Tu prends la chair du melon ? Tu prends le jus du melon ? Tu prends la peau du melon ? Tu te souviens ou pas ?
3: Là on a pris... Là c'était quoi déjà ?
1: Désolée, je te pose des questions. Ouais. Des
3: on a questions fait tellement de trucs avec...
1: Bah ouais, en fait, c'est parce que vous faites beaucoup de choses. Non, mais j'irai me renseigner.
3: Je crois que ça doit être avec les plures.
1: D'accord, ok. Et du bicarbonate.
3: Et du bicarbonate.
1: Et tu mets quoi, ça, dans un pot, dans un...
3: Ouais, dans un petit pot, et puis il faut bien mélanger pour sentir l'odeur du melon, et puis après, vous mettez ça dans votre frigo.
1: Et ça enlève les mauvaises odeurs.
3: Ça enlève, et ça marche bien.
1: Ok. Et donc ça, c'est des choses que vous faites ici, vous le pratiquez ici, et vous pouvez aussi le faire chez vous. Enfin, l'emmener chez vous, c'est ça ?
3: Ouais, c'est le but, c'est qu'on puisse refaire chez nous, quoi.
1: D'accord, ok. Donc ça, c'était zéro déchet à partir du melon ?
3: Ouais.
1: Donc c'est pour montrer que dans le melon, on peut tout utiliser,
3: tout
1: en fait ?
3: Tout utiliser, ouais.
1: Ok, super. Et c'était avec qui, ça ? C'était avec les anges gardiens ou
3: non.
1: Avec, non, c'était avec il y avait une personne de l'extérieur quand même qui...
3: Ouais, ouais, c'est la première fois que je le voyais, moi, donc...
1: Okay. Ça marche.
3: Après, on a eu un bingo numérique.
2: Ouais. D'ailleurs, j'ai participé.
1: Mais ça, je me souviens, c'était dans la salle du fond.
2: Ouais. Ouais.
1: Et alors, vous aviez l'air hyper concentré.
2: Oui, c'est systématique. C'est à chaque fois qu'on fait le bingo. D'ailleurs, on adore ça. Déjà, tu passes un bon moment convivial. Tu rigoles aussi, parce que ça peut arriver aussi que tu rigoles, mais t'es concentré en fait. Et le but, c'est que, bah, comme je disais, tu passes un bon moment, mais il y a aussi des lots à gagner. Donc forcément, t'es là. Moi, je sais que j'étais concentré, j'étais hyper calme. Certaines personnes me disaient, ben Lola, elle est bien calme. Moi qui est joyeuse à la maison des jeunes, tout en train de rigoler et tout. Et là, je dis, ben mince, allez. Bon, ben, j'ai gagné. Enfin, Guillaume, il a gagné une petite gourde. Et moi, malheureusement, je n'ai pas gagné. Après, c'est le jeu, c'est le but. Mais après, j'ai Sylviane, qui a été très sympa d'ailleurs avec moi à quelques jours de mon anniversaire, parce que bah, j'ai fêté mon anniversaire le 13 juin, qui m'a offert un bon pour avoir un cadeau. Donc, j'étais quand même contente. Et non, franchement, c'était une belle expérience. Après, je n'ai pas pu participer aussi à d'autres activités pour des raisons personnelles. Mais non, franchement...
1: Et alors, le bingo, pour celles et ceux qui ne connaissent pas, c'est quoi? Ça ressemble au loto? C'est comment?
3: C'est pareil.
2: Ouais, c'est comme c'est un loto, au lieu que ça soit sur carton, et ben en fait, c'est sur des tablettes, directement.
1: Ah oui, c'est pour ça que c'est numérique.
2: Voilà.
1: Et donc, c'est quelqu'un qui pioche un numéro, c'est ça? Quelqu'un qui pioche
3: c'est
1: un nombre?
3: Directement sur l'écran, en fait. Oui. Il y a un écran et okay. Les numéros, ils sont tirés comme
1: et
3: ça.
1: Et vous, vous devez appuyer sur votre...
3: Sur la tablette.
1: Sur la tablette.
2: Ouais, voilà, à chaque fois qu'il y a un numéro qui sortait, numéro 10, hop, on cherchait numéro 10, tac. Okay. Et dit que la personne avait rempli ses cases, ben, il faut dire bingo. Donc okay. Là, on stoppe le jeu, on regarde si la personne elle a les bons numéros, et si elle a les bons numéros, là, elle gagne son cadeau. Et après, il y a la vitrine. Donc, la vitrine, c'est vraiment, une fois que les parties sont finies, et ben, en fait, tu choisis 3 numéros. Donc, bien sûr, tu passes pas comme ça. Tu as un numéro 5, numéro 6, donc c'est comme une roue qui tourne, en fait. Et dit que tu as ton numéro, pardon, et ben là, tu choisis 3 numéros, et la personne qui trouve l'image à l'intérieur de la vitrine, à l'intérieur de l'écran, pardon, ben là, le plus gros cadeau.
1: D'accord, faut deviner une image à la
2: ouais,
1: fin.
2: Ouais, c'est... Non, non, j'aime bien.
1: Ok. Ok, merci.
2: Et là, c'était sur la semaine développement durable.
1: Donc, c'était en lien au niveau des lots, ce genre de choses, c'est ça?
2: Non, c'était sur le développement durable.
1: Ouais, mais du coup, ça se voyait... C'est quoi? L'image était en lien avec le développement durable?
3: Ouais.
1: Ouais, c'est ça. Ok. Très bien. Ensuite, Sylviane, il y a eu quoi cette semaine?
3: Atelier cuisine batch cooking. On a fait des tartes sans cuisson.
1: Des tartes sans cuisson,
3: ouais.
1: Raconte-nous un peu.
3: Donc on a fait une pâte avec des petits beurres écrasés, comme une couche de biscuits en fait, avec une crème et des fraises et puis des abricots.
1: Et après tu mets au frais en fait.
3: Voilà, okay. Après il faut faire reposer au réfrigérateur.
1: C'est une sorte de gâteau cru
3: ouais.
1: Frais.
3: C'est bon, ça change de des tartes toujours et là, pas de cuisson. Avec les canicules, franchement, c'est à refaire, quoi. Et après, on a eu le dressing solidaire.
2: Ouais. Ah, ça, c'était bien aussi.
3: Avec le collège Jean Jaurès, qui ont un dressing où ils peuvent aller chercher des vêtements avec c'est un bon qu'ils ont.
2: Oui.
3: Et c'est de la seconde main, mais...
2: Et t'as des vêtements aussi qui sont encore tiquetés, qui sont neufs.
1: Donc non. C'est en bonne qualité. Quoi.
2: Ah oui, franchement, oui. Tu choisis, t'as toute taille, que ça soit sur les vêtements et les chaussures, il y a aussi pour les enfants. Mais non, c'était...
3: Ouais, je trouve que...
2: Ouais. On a trouvé, je suis sûre, à notre pied.
3: Une bonne donc, initiative du collège Georges Jaurès, en
1: donc
3: fait.
1: C'est quoi? C'est les jeunes qui ont tout organisé?
3: C'est les jeunes, ouais.
1: Ils sont venus, ils ont installé les vêtements, tout
3: ils
1: ça.
3: Ils installent, et puis... Après, tout le monde peut venir faire un tour et prendre
2: ce qu'ils
3: trouvent.
2: Quoi. C'est limité.
1: Il y a eu du succès, ouais, les gens.
3: Ouais. Ouais, il y a eu beaucoup de monde.
1: Ok.
2: On avait fait ça l'année dernière, à Noël, en ouais. Période de Noël. D'ailleurs, c'était bien parce que c'était en période d'hiver, donc il faisait froid. Donc, ils avaient mis des vêtements d'hiver. Donc, moi, ça m'a permis déjà de trouver un pull que j'aurais peut-être pas pu l'acheter en magasin, parce que c'était quand même un bon pull. Et je l'ai d'ailleurs encore, hein, et je compte l'utiliser cette année. Mais je veux dire, là, c'était adapté aux vêtements d'été. Donc, il y avait des robes, il y avait des maillots, il y avait des vestes, il y avait des petites chaussures d'été. Non, franchement, c'était vraiment bien. Et ça permet aussi aux personnes qui ne peuvent pas se habillés en quelque sorte, de participer parce que c'est quand même des vêtements qui sont quasi neufs. Bon, bien sûr qu'il y en a, ils ont été utilisés, mais en fait c'est propre et ça se voit que tu peux le remettre en fait.
4: Et donc le principe c'est quoi? C'est que c'est gratuit et on a un nombre limité d'articles?
2: Oui.
4: Ok. Très bien. Est-ce qu'il y a eu d'autres choses, Sylviane, cette semaine du développement durable?
3: Il y a eu l'atelier participatif Earbobbing. On a fait des pompons, des choses au crochet, et après on les a accrochés dans les arbres du jardin.
4: Je me disais, les arbres avaient des nouveaux habits là.
3: Le earbombing, on décore les arbres.
4: Ok.
2: C'était pas mal aussi, j'ai participé un petit peu aussi. C'est un moment convivial et puis détente surtout.
3: Ouais, ça nous a permis de voir le crochet.
4: Ouais, le crochet, c'est une technique particulière aussi. Ouais. Et vous n'étiez pas dehors à un moment donné? Il y avait les hamacs, vous étiez à long sous les arbres pour faire des trucs?
3: J'étais
2: pas là aussi.
4: Ok, parce que j'ai vu ça, je me suis dit, waouh, c'est quand même cool d'avoir un grand jardin.
3: Ouais, c'est vrai qu'on a pas mal de choses au jardin.
4: Et alors toi, Sylviane, t'en dirais quoi de cette semaine? Qu'est-ce que ça t'a appris? Qu'est-ce que ça t'a apporté? Qu'est-ce que t'as aimé ou moins aimé? Est-ce que tu peux nous faire un petit retour?
3: Bon, j'ai tout aimé, mais surtout avec le melon. Je pensais pas qu'on pouvait utiliser de la peau jusqu'au pépin. Enfin, on pouvait tout utiliser dans le melon. Et ouais, non. C'était une belle semaine.
4: Ok, très bien. Sur ce mois de juin écoulé, auriez-vous quelque chose à ajouter?
2: J'aimerais bien qu'on refasse certaines choses. Hein, le bingo, déjà. Le bingo et puis refaire des activités, comme elle disait tout à l'heure Sylviane, la cuisine sur le melon ou sur autre chose, parce que c'est vrai que certaines personnes n'ont pas pu participer, mais ça serait bien de refaire un petit peu, et puis même pour les arbres aussi, ça a été sympa parce que ça met un peu de couleur et puis ça met un peu de gaieté, quoi, parce que c'est vrai qu'on a la chance d'avoir un grand jardin et il faut en profiter. Donc là, on arrive en période vraiment d'été. On est en été d'ailleurs. Donc il faut vraiment profiter, quoi. Donc si on a d'autres idées, je pense que à la pause café, on va en parler à Justine et à Amélie. Et puis après, dans ces cas-là, ils vont voir si eux, ils peuvent aussi. Donc non, franchement.
3: Il y a déjà des choses de prévues pour le mois de juillet.
4: Et vous aviez commencé à faire des plantations. Est-ce que c'est des choses que vous suivez? C'est-à-dire, est-ce que régulièrement, vous allez arroser? Vous allez voir comment ça se passe? Comment ça pousse?
3: Moi, je viens toutes les semaines arroser au moins une à deux fois par semaine. Hier, je suis venue, on a arrosé avec Justine.
4: Ok, super. Et alors, ça donne quoi? Ça pousse bien?
3: Ça pousse très bien, même.
2: J'ai pas encore été, il faut que j'y fasse un petit tour tout à l'heure.
3: Si, ça pousse bien.
4: Donc, vous voyez vraiment le résultat de votre travail, en fait.
3: Ouais.
4: Très bien, merci à toutes les deux. Donc, la Maison des Jeunes Buissons, elle se trouve dans le quartier de la Cité des Provinces, au nord de Lens. Elle est ouverte tout l'été, sauf les deux premières semaines d'août. Et il y a donc tout un programme d'activités et d'animations qui sont encore proposées. Et donc, Lola, tu vas nous présenter un peu ce qu'on peut faire à la Maison des Jeunes Buissons de Lens le mois de juillet.
2: Alors le mois de juillet à la Maison des Jeunes Buissons, donc il va y avoir pas mal d'activités pour les vacances, donc c'est sur inscription et 15 places par atelier, donc si vous vraiment voulez vous inscrire ou quoi, vous pouvez contacter la Maison des Jeunes Buissons. Et donc on va commencer tout de suite avec aujourd'hui, donc mardi 30 juin, qui aura lieu la pause café à 13h45. Donc la pause café, comme on en parle tous les mois, c'est déjà c'est une pause café, donc on boit le café, mais les habitants peuvent venir et en fait on parle de tout ce qui s'était passé au mois de juin et on parle aussi des prochaines activités qu'on souhaiterait faire et de tout ce qui a été, tout ce qui n'a pas été. l'été. Mercredi 1er juillet, 9h30, 15h, atelier cuisine et pique-nique. Donc, en pique-nique, en cuisine, il y aura des cakes, il y aura des tartes à la tomate, il y aura des petites navettes et en dessert, il y aura une charlotte aux fraises.
4: Waouh ! Et alors, l'idée, c'est quoi ? C'est qu'après, vous allez manger tout ça ensemble ?
2: Donc, on cuisine tous ensemble, toujours dans la convivialité. Et après, on va tous au grand jardin où il y a les bancs et les tables, et on va faire un pique-nique tous ensemble. Donc tout le monde est bienvenu, bien sûr, c'est sur inscription.
4: Super, ça donne faim.
2: Oui, on l'a fait l'année dernière, et franchement, c'était vraiment cool, c'était vraiment bien. On avait passé un bon moment, et après, on avait tous fini, pour ceux qui voulaient, on avait fait une partie de pétanque.
4: Ah ouais.
2: Donc derrière, on m'a charré un petit peu avec ratatouille, que j'aime pas trop les rongeurs, et j'en ai vu un passer et j'ai crié et depuis tout ce temps-là j'arrête pas de m'embêter que ça, mais c'était vraiment c'était vraiment un bon moment, c'était drôle. Ensuite on aura mardi 7 juillet 14h-15h atelier santé yoga, donc là ça sera en famille, donc les enfants peuvent accompagner leurs parents s'ils veulent parce que c'est tout en famille. Ensuite, on aura jeudi 9 juillet, 14h-16h, atelier santé, c'est ça ? Concours de pétanque.
4: J'ai l'impression que t'es un peu la reine de la pétanque, Lola.
2: Ouais. Oui, j'adore ça.
4: C'est vrai ?
2: Ah, j'adore. Quand j'ai l'occasion d'aller chez mes beaux-parents, ou d'aller même une journée à la mer, ou un truc comme ça, ou même devant chez moi, parce que j'habite pas très loin,
4: Il y a un terrain ?
2: Il y a un terrain de pétanque, oui, j'y joue. J'adore ça.
4: Ok. Et alors, t'es quoi ? T'es plus la team je tire ou la team je pointe ?
2: Alors, ça dépend. Généralement, je vise une boule et j'y arrive particulièrement. Donc, monsieur, il râle un petit peu. Mais non, j'adore.
4: C'est quoi ? C'est un carreau, on appelle ça ?
2: Ouais, c'est un carreau. Ouais. Et en fait, tu lances le cochonnet et après, tu dois viser tout proche du cochonnet.
4: Ouais, ça, t'y arrives bien.
2: Alors ça, ouais. Au début, ça m'arrive que j'ai du mal. Mais une fois que je suis partie, ça y est, je suis partie. Quoi. Donc, on avait demandé de refaire une petite revanche.
4: Et toi, Sylvia, de la pétanque ?
3: En famille, juste pour rigoler.
4: Ok. La détente...
3: Ouais, voilà.
4: Ça veut dire quoi ? Que t'y arrives un peu, beaucoup ? Ça dépend.
3: Ça va.
4: On se débrouille.
3: Oh, ouais, voilà. Je fais ce que je peux.
4: Ok, donc ça, la pétanque, c'est le jeudi 9 juillet.
2: Oui, de 14h à 16h.
4: Ok.
2: Ensuite, on aura mercredi 15 juillet, 14h, 16h, atelier santé, randonnée en famille autour du musée du Louvre.
4: Ouais. En plus, vous êtes déjà allé un peu autour du musée du Louvre ?
2: Oui.
4: Parce
2: moi,
4: qu'il y a
2: j'en fais souvent.
4: Il y a les jardins.
2: La marche à pied, ouais. Ouais.
4: Et c'est assez beau. Hein.
2: C'est très c'est agréable.
3: En été, c'est des belles promenades.
4: Et puis, je fais une parenthèse, mais cet été, sachez qu'ils ont aussi une belle programmation tout au long de l'été.
3: Ouais, tous les ans, il y a des activités.
4: Ça,
3: ouais,
4: exactement.
3: Moi, tous les ans, j'y vais avec mes enfants. Et
4: ils s'ennuient pas, quoi.
3: Non, c'est pour les enfants, franchement, c'est bien.
2: Ouais. Donc, vous pouvez participer aussi. Les enfants peuvent accompagner les parents parce que c'est en famille.
4: Super.
3: C'est 5 km. Hein.
2: Oui, c'est 5 km. On aura aussi jeudi 16 juillet, 11h, 16h30, sortie mosaïque, le jardin des cultures à Auplein.
3: En Quans,
2: oui. Donc on en a su un petit peu et on en saura plus tout à l'heure, mais ça m'a l'air vraiment bien. Donc,
4: vous êtes déjà allé ?
2: Jamais, mais d'après ce qu'on a entendu parler, ça a l'air vraiment d'être super.
4: Ouais. Sylviane, tu voudrais dire deux mots là-dessus ?
3: Je connais pas, j'ai juste entendu comme ça, mais apparemment c'est...
4: Moi je connais pas non plus.
3: Très joli, c'est avec des jardins.
4: C'est ça. En fait, c'est plein d'œuvres un peu avec des fleurs, du végétal,
3: oui, voilà.
4: C'est ça ?
3: Voilà, ouais.
4: Il y a de l'eau aussi.
2: Ouais, voilà.
4: Eh bien, vous avez bien de la chance. Avant de continuer, comme il est déjà 20 minutes passées, je vous propose une petite pause musicale, histoire de se dégourdir les oreilles. Et puis, on reprend la suite de la programmation d'été de la Maison des Jeunes Buissons, juste après Océane Alper, J'ai soif.

0: C'était Océane Alper sur Micro Rebelle. 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Nous poursuivons notre échange avec Lola et Sylviane, bénévoles à la Maison des Jeunes Buissons de Lens, pour donc détailler le programme des activités de cet été. Et donc Lola, tu nous disais juste avant la pause qu'il y avait donc le jeudi 16 juillet cette sortie mosaïque.
1: Oui.
0: Au Jardin des Cultures à Houplain en Couanne. Je pense que vous allez bien vous plaire là-bas.
1: Oui.
0: Et je te propose de poursuivre du coup la programmation.
1: Alors le mercredi 22 juillet, 14h-16h, sortie Louvre-Lens. Donc rendez-vous au Louvre. Donc c'est une sortie au Louvre. Et si je ne me trompe pas, on va aller au Louvre et il va y avoir un atelier pour les familles. Après, on en saura un peu plus cet après-midi. Donc n'hésitez pas, si vous voulez vraiment avoir des renseignements ou quoi qu'est-ce, vous appelez la Maison des Jeunes et ils vont mieux vous renseigner.
0: Ouais. Il me semble qu'on m'a dit, que mon petit doigt m'a dit que c'était autour de l'exposition permanente du Louvre-Lens.
1: Mmh.
0: Et effectivement, avec un atelier, c'est top. Vous êtes déjà allé, vous, au musée ?
1: Oui.
0: Ouais. Vous êtes allé voir quoi, l'expo permanente ou des expos temporaires ?
1: Il y avait des expos...
2: Expo permanente, expo ouais. temporaire.
0: Les deux, quoi.
2: Ouais.
0: Ok. Ensuite ?
1: Ensuite... Le mercredi 29 juillet, 14h-16h, il va y avoir un atelier santé. Rendez-vous, alors, en famille, toujours les enfants, ils peuvent accompagner leurs parents, autour des terris jumeaux.
0: Donc ça, c'est les terris qui sont juste à côté de chez nous.
1: Voilà.
0: Les deux plus grands terris d'Europe, hein, quand
1: oui,
0: même, on peut le dire.
2: Très joli.
0: Très joli. Il y en a un des deux, on peut grimper dessus.
2: Ouais.
0: Et puis tout autour, il y a aussi de quoi se promener avec des arbres.
2: Mais une belle faune et flore.
0: Tout à fait. Très bien. Donc ça, c'est randonnée en famille.
1: Oui. Ensuite, il y aura jeudi 30 juillet, 14h-16h30, atelier Ding modelage. Donc c'est un atelier de fabrication d'une boîte à bijoux en céramique.
0: Alors la céramique, c'est quoi ? C'est
1: la
0: poterie un peu, non ?
1: Ouais, à peu près.
0: Okay. Alors. Très bien, vous en avez déjà fait ça, la céramique ?
1: Oui, si, on avait fait les boucles d'oreilles. Je crois que c'était les boucles d'oreilles.
2: C'était en résine.
1: Ah, c'était en résine, oui. Ouais. Donc non, céramique, on n'a pas fait. Non.
0: Ok, donc boîte à bijoux, bah, vous pourrez mettre vos boucles d'oreilles que vous avez faites.
2: Une découverte encore.
0: Ça, c'est top, donc.
1: Oui.
0: Donc là, c'est, en fait, c'est Lola DIY, c'est D-I-Y.
1: Oui.
0: C'est de l'anglais, c'est les lettres pour Do It Yourself.
1: Voilà.
0: Et en gros, ça veut dire fais-le toi-même. Donc, c'est tout ce qui est atelier manuel, récup, tout ça. Et c'est surtout tout ce qu'on peut faire avec nos mains, quoi.
1: Oui, voilà.
0: Tu vois, tous les objets, au lieu de les acheter déjà faits, eh ben, c'est l'idée de les faire soi-même. Et j'ai l'impression que c'est un peu la philosophie du lieu ici, de la Maison des Jeunes Buissons.
1: Oui. Ouais.
0: Ensuite, on a un rendez-vous ado fin juillet.
1: Voilà, donc alors les ados, ça sera à partir de 11 ans seuls. Donc si vous avez 11 ans, si votre enfant a 11 ans, ils peuvent bien évidemment venir seuls, à moins qu'il habite pas Lens. Là, les parents, ils peuvent l'accompagner, mais c'est...
0: À partir de 11 ans, on peut venir seul.
1: Voilà.
0: Pour et le jeudi 23 juillet, c'est ça ?
1: Oui, c'est ça. C'est de 14h à 16h et c'est un atelier cuisine recettes sucrées.
0: Miam miam, pour le goûter quoi.
1: Voilà. Et pour finir en beauté, il y aura des ateliers numériques. Donc de 9h à midi, c'est une permanence conseillée numérique. Et donc ça se fera le vendredi 3 juillet ainsi que le mardi 28 juillet. Et ensuite, il y aura de 9h30 à 11h30 cybermalveillance. Et ça sera mardi 7 juillet et vendredi 10 juillet, donc c'est en fait la cybermalveillance, c'est des bonnes pratiques qu'on peut faire si vraiment on est victime, qu'on n'arrête pas de nous appeler comme ça, ou alors si on a une arnaque sur le téléphone ou un truc dans le genre, et ben, on peut nous conseiller et on peut apprendre pas mal de choses qui peuvent nous faciliter, on va dire, en quelque sorte, la tâche.
0: Avoir les bons réflexes si jamais
1: voilà.
0: On nous appelle sur ce qu'il faut faire, ce qu'il ne faut pas faire pour se protéger, pour protéger ses données.
1: Ouais. Voilà. Okay. Et donc ça sera le programme de tout le mois de juillet.
0: Super, et bah dis donc, il y a de quoi faire.
1: Oui.
0: Je pense que vous n'allez pas vous ennuyer. Vous
1: serez on a hâte.
0: Vous serez là, vous, en juillet ?
1: Oh, bah oui.
0: Bien sûr.
1: On a hâte d'y être parce que c'est vrai que quand ils sont en vacances en août, on ne va pas se mentir, mais c'est très long. On s'ennuie.
0: Vous ennuyez sans mêler,
1: Justine ? Ah, nous, je sais pour ma part, j'ai énormément l'habitude avec la Maison des Jeunes. Je ne vais pas me répéter parce que voilà. Mais moi, à l'heure d'aujourd'hui, la Maison des Jeunes, j'ai trop l'habitude. Je ne louperai pas un atelier ou quoi. Bon, c'est vrai que c'est un petit peu compliqué la semaine où j'ai dû préparer des anniversaires parce que voilà, c'est un peu compliqué. Mais dit que j'avais un petit moment de libre, je venais. Mais là, maintenant que j'ai des moments de libre, mais c'est sûr que je vais être là.
0: Ouais.
1: J'ai trop l'habitude. En fait, on a tellement l'habitude d'avoir notre planning et de regarder quel jour il y a ça, tel jour il y a ça, que là, on se dit, il n'y a rien. Moi, je sais que pour ma part, je vais m'ennuyer.
0: Début août, ouais. Est-ce que vous n'avez pas moyen de vous retrouver entre amis et peut-être voir justement sur le territoire, il y a quand même des choses qui sont proposées,
1: ouais,
0: tu vois, que ce soit au Louvre.
1: On peut voir, mais après, il y a beaucoup de personnes à la Maison des Jeunes Buissons, donc bénévoles ou quoi, ils partent en vacances. Et puis il y en a qui s'occupent avec leur famille, donc on peut s'appeler, s'envoyer des messages. Je sais que là on va arriver on est en période d'été. Je sais que là bientôt je vais organiser, comme je fais tout le temps, c'est des sorties arriver le soir entre amis. Donc on se voit à la Maison des Jeunes, mais hors Maison des Jeunes, on se voit à l'extérieur, donc on fait un tour de quartier, ou alors on va faire un tour au niveau des terriers. C'est un petit moment, je sais pas si tu seras là ou si tu veux venir avec nous ou quoi, mais je sais que nous, tous les ans, on le fait avec Aurore et on adore ça. Déjà, ça nous réfléchit, parce que la journée, tu sors pas parce qu'il fait hyper chaud. Donc dis que t'as un moment de fraîcheur ou quoi au soir, non, puis c'est agréable. Moi, je sais que j'ai toujours fait ça, j'adore.
0: Bah c'est vrai que le quartier est sympa. Hein.
1: Ouais, je vais voir pour ceux qui veulent. Et on va tous se retrouver. Justine, Amélie, oui. Il faut qu'ils prennent aussi des vacances aussi. Mais on a trop l'habitude. Moi, je sais que c'est fini.
0: Ça marche. Et justement, reprendre les activités. Et Sylviane, tu nous parles un peu de ce qu'on peut faire au mois d'août.
2: Donc, ce sera fermé du 1er au 16 juillet. Ouverture le 17 août.
0: Au 16 août, tu veux
2: le dire. 16 août. Donc, le mardi 18 août, de 14h à 16h, ce sera un atelier santé, randonnée en famille autour du Start Boulard. Jeudi 20 août, de 14h à 16h30, tu auras un atelier fabrication d'un planeur avec Planète Science. Donc, les enfants pourront
0: fabriquer
2: leur planeur eux-mêmes.
0: Super.
2: Mardi 25 août, il y aura une balade sensorielle de 14h à 16h à l'espace Chico Mendes, proche du stade Leclerc.
0: Donc ça, c'est à

0: Lens, hein, pas très loin d'ici.
1: Ouais, c'est juste à côté. Et le jeudi 27 août de 14h à 15h, il y aura un atelier santé yoga en famille. Et il y a un événement astronomique. Ce sera le 12 août. C'est à la Planète Science Hauts-de-France.
0: Et donc ce sera avant un... Alors attends, je regarde c'est quel jour, le 12 août. C'est un mercredi.
1: C'est un mercredi, c'est ça. De 16h à 22h à Orionis Planétarium de Douai. Et si les enfants sont inscrits pour les trois séances du 16 septembre, 23 septembre et 30 septembre, il faut qu'ils font la visite. Voilà, ce sera avec les trois séances, ils seront inscrits.
0: Et alors justement, pour toutes les personnes qui s'intéressent à ce qui se passe un peu au-dessus de notre tête, dans le ciel, les étoiles, surtout qu'il faut savoir que mi-août, c'est la période dans l'année où il y a le plus d'étoiles filantes.
1: La nuit des étoiles, ouais.
0: La nuit des étoiles, on a la chance d'avoir à Douai donc, un observatoire. J'imagine qu'il y aura des gens pour vous accueillir et puis pour vous expliquer comment ça marche, peut-être
1: ouais,
0: vous faire observer
1: ça,
0: dans le télescope.
1: Parce qu'il y a une éclipse solaire, donc...
0: Il y a une éclipse solaire le 12 août.
1: Voilà. Okay. Donc c'est pour ça que on fait l'activité ce jour-là pour voir l'éclipse solaire en même temps.
0: Super. Et il me semble que les trois ateliers pour enfants en septembre-octobre, c'est aussi sur le thème des planètes, du soleil.
1: Ouais. La première séance, c'est le soleil, le système solaire. La deuxième séance, le 23 septembre, ce sera la lune et ses phases, les objectifs du ciel et des constellations. Et la troisième séance, le 30 septembre, ce sera la Terre et ses mouvements, le planétarium.
0: Et ça, c'est à la Maison des Jeunes Buissons que ça se passe.
1: Voilà, c'est ça.
0: Ok, et donc c'est pour les enfants. Donc pour les enfants intéressés, il faut s'inscrire aux trois séances, il me semble.
1: Ouais.
0: Il faut faire les trois séances.
1: Et c'est mieux.
0: C'est mieux. Et donc l'idéal, c'est d'être venu le 12 août pour justement pouvoir observer...
1: Voilà, ceux qui sont inscrits aux trois séances iront directement à la sortie, seront inscrits directement à la sortie.
0: D'accord, super. Très bien. Et il me semble qu'il y a aussi fin août, du coup, de nouveau les ateliers numériques. Donc ça, c'est vraiment pour les ados et les adultes.
1: Ouais.
0: Alors, les ateliers numériques, il y a à la fois des temps dans l'année pour les personnes qui n'ont pas forcément un ordinateur ou qui ne savent pas forcément comment s'en servir, pour les aider. Et après, il y a des temps un peu thématiques.
1: Ouais.
0: Lola, elle nous a parlé de ce qui est justement sur attention à la cybermalveillance. Ouais. Et là, il me semble qu'en août, il y aura sur une autre thématique.
1: Mon téléphone et mes applis. Mieux connaître son téléphone et maîtriser les applications du quotidien. Et ça, c'est pour tout public.
0: Tu peux donner peut-être
1: donc,
0: les quatre dates.
1: Mardi 18 août, vendredi 21 août, mardi 25 août et vendredi 28 août. Et c'est pour ados et adultes, tout public.
0: Super. Alors, comme vous le disiez, on peut peut-être rappeler que c'est sur inscription.
1: Ouais.
0: Il y a 15 places par atelier, donc on ne peut pas venir sans s'inscrire, sinon on risque de dépasser la jauge. Que c'est gratuit,
1: ouais.
0: Et qu'il faut pour cela passer un petit coup de téléphone. Qui a envie de dire le numéro de téléphone de la Maison des Jeunes Buissons, Sylviane?
1: Alors c'est le 03 21 18 66 00.
0: Eh bien c'est noté. Avant de se quitter, j'ai envie de vous demander si vous avez quelque chose à ajouter, parce qu'on ne se revoit pas avant fin août, début septembre. Je vous souhaite surtout un bel été.
1: Merci, vous aussi. Et surtout, n'oubliez pas de prendre soin de vous avec ces fortes chaleurs.
2: Ouais.
1: Et de faire attention surtout aux autres, les personnes âgées. Si vous voyez qu'ils sont en difficulté, n'hésitez pas à appeler le CCAS parce qu'ils peuvent mettre en place des passages pour les personnes âgées. Je trouve ça plutôt bien pour les personnes qui sont isolées.
0: Surtout, elles appellent pour voir s'il y a besoin d'eau, ce genre de choses.
1: Ouais, voilà.
2: Et surtout, prenez bien soin de votre entourage, que ça soit vos parents ou quoi, parce que quand ils sont tout seuls, j'ai un peu ému parce que c'est pour mes parents en fait. Je les appelle régulièrement parce qu'il fait très chaud. Donc, il faut prendre soin. Prenez bien soin de votre famille. Et surtout, juste un petit truc. Je sais que c'est un peu compliqué. Je sais, en ce moment, je suis. Surtout pour ceux et celles qui ont des animaux, prenez bien soin. Et faites attention aux fortes chaleurs parce que en ce moment on en parle beaucoup sur les réseaux sociaux. Il y a beaucoup de personnes qui vont partir en vacances et en fait ils prennent leurs animaux pour un bagage tout simplement. Et non, c'est en fait un animal, c'est pas ça. Faut prendre soin, s'occuper et les laisser chez vous la journée, donc les sorties uniquement que pour faire leur toilette ou quoi, et ils voulaient rentrer parce que il y a une chose que certaines personnes ou beaucoup de personnes ne savent pas, c'est que quand vous les sortez en été sur le béthune ou sur le macadam, il fait plus de 40 degrés. Donc ça brûle leurs coccinettes et après ils sont catastrophiques. En ce moment, ça n'arrête pas d'en parler. J'ai deux loulous à la maison et je sais ce que ça fait. Donc surtout, faites bien attention à vous, mais pour ceux qui ont des animaux, faites quand même attention. Et surtout à la famille aussi. C'est tout ce que je voulais dire. Prenez bien soin de vous, passez tous de belles vacances. Et on se revoit bientôt.
0: Merci beaucoup Lola, merci beaucoup Sylviane.
1: Merci à vous.
0: 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Une pause musicale avec Valientes Gracias, Procura Irte al Diablo.
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0: Valentes, valientes, gracias. Procura irte al diablo. Voilà, c'est un groupe espagnol. Et c'était donc une pause musicale sur Micro Rebelle 99.6. Et vous êtes toujours à l'écoute de La Tranche d'Actu, cette émission d'actualité du lundi au jeudi en direct à midi, rediffusée à 17h et le lendemain à 8h, qui fera une pause à partir de la semaine prochaine. On continue cette émission et tout de suite, c'est la chronique hebdomadaire cette semaine au cinéma de Marie-Charlotte, qui nous parle d'un film vu sur grand écran.
1: Salut, c'est Marie-Charlotte et chaque semaine je vous parle d'un film que j'ai vu pour vous donner envie de retourner au cinéma. Alors cette semaine, j'ai vu The Backrooms de Kean Pearson avec Chiwetel Ejiofor et Renata Rensve. The Backrooms, ça raconte l'histoire d'un propriétaire de magasin de meubles dont les affaires vont très très mal et qui découvre un accès caché à de nouvelles pièces dans le sous-sol de son magasin. Le film est produit par A24, qui est une maison de production indépendante qui nous a offert les séries Euphoria ou des films comme La Zone d'intérêt de Jonathan Glazer ou encore plus récemment Eddington de Ari Aster. Un film produit par A24, ça reste un film avec un bon gage de qualité. Alors, le film parle des backrooms. Il faut savoir que Kean Pearson, le réalisateur, a commencé à s'intéresser à cette thématique il y a quelques années, en faisant une série sur YouTube, alors qu'il n'avait que 16 ans. Les backrooms, qu'est-ce que c'est ? C'est ce qu'on appelle sur Internet une creepypasta. Nous, en français, on dirait une légende urbaine. Et c'est l'idée qu'il y a tout un autre monde à découvrir, mystérieux, dangereux d'ailleurs, dans des espaces cachés, des espaces infinis, labyrinthiques. Ce sont souvent des bureaux déserts avec des accès étranges, des toutes petites portes, des endroits qui ne respectent pas forcément les lois de la gravité et qui ont des dimensions complètement dingues. Et qui dit labyrinthe dit minotaure, ou à minima une présence inquiétante. Dans le film, on suit Clark dans l'exploration de son arrière-boutique où il trouvera, en plus des pièces infinies, des meubles et des objets qui font le lien avec le monde extérieur, mais aussi le sentiment que quelque chose d'effrayant vit dans ses couloirs. Dans la deuxième moitié du film, il est rejoint dans son exploration des backrooms par sa psy Marie, qui tente de mettre une explication rationnelle aux événements qu'ils vivent. Ce que j'ai aimé dans le film, c'est l'ambiance inquiétante et le suspense. Même si, je dois l'avouer, je me suis fait peur à plusieurs reprises et que les longs couloirs jaunes sont venus hanter mes rêves la nuit suivante. J'ai adhéré aux explications, tentatives d'explications psychologiques des backrooms, mais j'ai lu que pour les internautes qui avaient vu la série de Kean Pearson et qui suivaient cette creepypasta sur le net, ça pouvait être très décevant. Mais moi, en tant que total néophyte, j'ai trouvé ça original et captivant. Alors je vous encourage à aller voir le film, il cartonne en ce moment, avec un budget de réalisation de 10 millions de dollars, il est maintenant à plus de 300 millions de dollars au box-office, et en plus, en ce moment, c'est la fête du cinéma, tous les films sont à 5€, et ça jusque le 1er juillet inclus.
0: Et de mon côté, j'ai suivi les conseils de Marie-Charlotte, et j'ai profité de la fête du cinéma pour me rendre hier soir dans les salles obscures du Mégarama d'Arras. J'ai découvert le film « Le garçon qui faisait danser les collines » du réalisateur nord-macédonien Georgi Unkovski, sorti en France le 3 juin 2026, dont le titre original est « DJ Ahmet ». Un titre plus évocateur, je trouve, plus approprié, et qui aurait pu être gardé lors de sa diffusion en France. Peut-être que la version française de ce titre est plus compatible avec un public de retraités de classe moyenne supérieure. Il est vrai que j'ai fait baisser la moyenne d'âge en entrant dans la salle. Bref, le pitch de ce long métrage de fiction. En Macédoine du Nord, de nos jours, un adolescent d'une quinzaine d'années, prénommé Ahmet,

0: et qui fait danser. Il et elle se rapprochent grâce à cette passion commune que partageait également la défunte mère du jeune homme et que ne semble pas comprendre son père, un homme préoccupé par l'absence de parole de son plus jeune fils, qui l'emmène voir d'ailleurs un guérisseur quotidiennement, et par son dur labeur quotidien et ses brebis qui font vivre la maisonnée. La première raison pour laquelle j'ai choisi d'aller voir ce film est que c'est un film nord-macédonien et qu'il est bien rare d'en avoir l'occasion. Cela change des propositions venues de France et des États-Unis. La Macédoine du Nord est un pays d'Europe du Sud-Est, dans les Balkans, situé entre la Serbie et le Kosovo au nord, la Grèce au sud, l'Albanie à l'ouest et la Bulgarie à l'est. J'ai eu l'occasion de le traverser d'ailleurs en train lors d'un voyage. Sa capitale est Skopje, les langues parlées sont le macédonien, proche du serbe, l'albanais et le turc. En effet, ce film, Le garçon qui faisait danser les collines, présente la minorité ethnique turque et musulmane des Yuruks, installée au nord du pays. Les turcophones représentent 4% de la population. Dès les premières images, nous sommes plongé dans l'univers d'Ahmet et ce qui le fait vibrer, de la musique rythmée dans des écouteurs qu'il partage avec son camarade de classe et qui lui fait presque oublier qu'il est en salle. Tout le film est un aller-retour entre le quotidien rural et laborieux du jeune Ahmet dans un décor naturel de collines verdoyantes et de forêts et sa métamorphose à travers la musique qui met les corps dans un autre mouvement. La réalisation utilise cette musique électro pour rythmer les séquences et créer ainsi des effets de rupture qui traduisent l'émotion intérieure d'Ahmet. C'est un film vivifiant, plein d'humour, on pense notamment au personnage de l'imam qui découvre la technologie, comme il le répète, dans le fait de pouvoir lancer une playlist de prières depuis un ordinateur, puis diffuser dans des haut-parleurs fraîchement installés en haut du minaret. C'est surtout l'iconique son de démarrage de Windows version année 2000 qui retentit sur tout le village. C'est un film interprété par des acteurs et actrices amateurs de la région qui sont touchants, une culture que l'on découvre sans misérabilisme avec un choc des générations entre modernité et tradition. Ce long métrage, Le garçon qui faisait danser les collines, a reçu de nombreux prix internationaux et mérite le déplacement dans les salles obscures. Il est encore visible dans quelques cinémas de la région, donc comme Marie-Charlotte, je ne peux que vous conseiller d'aller le voir. Je vous propose d'en écouter la bande-annonce.
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0: Hemen buraya gel.
1: La bande-annonce de Didi Ahmed, ou son titre en français, Le garçon qui faisait danser les collines. Il faut savoir que ce film dont je viens de vous parler, la bande originale, a été composée par des artistes qui viennent de l'électro, Aled Sinkaos et Nenad Sinkaos. Je vous propose une pause musicale avec une autre de leur création, Girls Are Hitchhiking.

Girls Are Hitchhiking de Allen et Nenad Sinkaos sur Micro Rebelle 99.6. On se dirige tranquillement vers la fin de cette émission, la tranche d'actu. Avant ça, je voulais revenir sur un sujet d'actualité qui concerne un pays voisin de la Macédoine du Nord. Il s'agit de l'Albanie, puisque cela fait déjà près d'un mois que des habitants et habitantes manifestent et dénoncent le projet de construction, ou plutôt de destruction d'espaces protégés la famille Trump. En effet, le média reporter avait déjà publié un article début juin pour parler de ce projet qui suscite la polémique depuis des mois déjà. Donc c'est un projet porté par Ivanka Trump et son mari Jared Kushner, un projet de complexe touristique de luxe par son urbanisation provoquerait une destruction de la zone protégée de Vjosa Narta. Donc les habitants depuis un mois sortent dans la rue, manifestent, hurlent à la démission du premier ministre social-démocrate Edi Rama. Ils dénoncent notamment donc la corruption, la privatisation, la destruction des beautés naturelles du pays au profit d'une petite élite économique, je cite reporter. Et ils ont pris comme emblème le flamant rose, qui est un oiseau migrateur présent par milliers dans le marais, qui risquerait donc de disparaître, d'être perturbé par cette construction. Je n'aurai pas le temps de vous faire un état des lieux des prochaines dates pour l'agenda. À noter quand même ce samedi 4 juillet un ciné-débat au Toit commun. Personne n'y comprend rien avec l'association Anticor. Personne n'y comprend rien, c'est un documentaire français sur le lien entre la France et la Libye, notamment l'affaire Sarkozy. On se quitte en musique avec un peu de punk féministe, Spiruline, Up to the Task. Merci à vous pour votre écoute. Et puis, on se retrouve très vite sur l'antenne en direct ou en différé. 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

0: L'Université populaire et citoyenne a organisé un café citoyen sur la gratuité des systèmes d'échange de temps, les SEL, systèmes d'échange locaux ou accorderies, le jeudi 21 mai à la médiathèque de Roubaix. Rencontre avec Vincent Boutry de l'Université populaire et citoyenne.
1: Ce soir, c'est un café citoyen sur le sujet de la gratuité des systèmes d'échange de temps. En fait, on se rend des services entre habitants. Il y a des gens qui essaient d'organiser ça dans ce qu'on appelle des SEL ou bien des accorderies. Et donc ce soir, on a des gens qui sont impliqués dans ces groupes-là. Et c'est très intéressant. C'est des systèmes qui permettent de garder ton pouvoir d'achat et de se rendre service, de faire connaissance avec les voisins. Et donc nous on réfléchit à ça, peut-être pour le mettre en place aussi dans le quartier où on est très actif, dans le quartier du Trichon, autour de Baraka, là, dans Roubaix. On essaie d'expérimenter différentes formes de résistance en fait, face au dérèglement climatique, si demain le système industriel ne marche plus, si Auchan ferme, si on n'a plus tous les services qu'on a marchands. Il va falloir qu'on s'organise entre nous, et c'est un peu l'idée de ces discussions, de ces réflexions qu'on anime tous les mois à la médiathèque.
0: Dans le contexte d'aujourd'hui, je dirais que c'est opportun.
1: Oui, parce qu'en plus, il y a tout de même des risques de guerre qui apparaissent en Europe et ailleurs dans le monde. Hein, et on voit bien que ça aggrave encore le dérèglement climatique, ça accélère le dérèglement climatique. Et du coup, il faut se préparer l'adaptation à des situations de crise. Donc on réfléchit à ça.
0: Et aussi, ça permet à différentes populations de se rencontrer à travers ces échanges.
1: Oui, c'est ça l'intérêt, c'est vraiment de refaire du lien, de refaire de l'entraide. Et en fait, par exemple, la corderie, c'est un système une heure égale une heure. Donc je te donne une heure pour faire une démarche administrative, tu me donnes une heure pour faire le jardin ou réparer ma voiture. Et du coup, c'est un système d'échange comme ça. Si on est dans la profession, on ne peut pas valoriser sa profession pour ne pas faire de concurrence déloyale. Mais voilà, c'est une solution parmi d'autres qui est intéressante.
0: Mais dans l'histoire, ça a déjà été expérimenté.
1: Ah, c'est des systèmes qui sont, qui existent plus dans les pays anglo-saxons, je crois. Mais c'est des systèmes qui sont apparus en situation de crise, dans les grandes crises, les gens sont obligés d'inventer des nouvelles formes d'échange qui sont plus locales. Quand la monnaie vaut plus rien, quand on n'arrive plus à tirer son argent à la banque, il faut trouver d'autres solutions.
0: Il y a aussi des chercheurs qui ont fait des écrits sur ce thème.
1: Alors oui, pas tant que ça, je suis très nourri par ce qu'a écrit Paul Ariès sur la gratuité, refaire des échanges où on crée des vraies relations entre nous et pas simplement. Le problème de la monnaie, c'est que c'est libératoire, donc tu noues pas de relations, tu payes, tu ne regardes pas comment vit la caissière ou le plombier, tandis que là, l'idée c'est de refaire une communauté d'entraide.
0: Je pensais aussi au collectif Rosa Bonheur que vous avez déjà invité.
1: Oui, alors ça, c'est des sociologues qui étudient toutes les relations, cette économie dite informelle qui existe, où les gens, c'est en dehors du marché, se débrouillent et se rendent des services. Mais ça peut être aussi des services marchands, au noir. Donc il y a toute cette économie-là qui, à la fois, il y a des activités qui relèvent de l'entraide, mais il y a aussi des rapports de domination qui sont... C'est pas tout rose et tout noir. Hein, c'est comment on équilibre ça, comment on remet cette économie dans une économie solidaire, en fait.
0: Et vous avez déjà vécu ces expériences ?
1: Moi, non, j'ai jamais été dans un SEL ni une accorderie. J'ai tourné un peu autour et peut-être que ça peut décoller à Roubaix. Quoi, voilà. Donc c'est un peu cette idée-là qu'on va examiner ce soir.
0: Est-ce que vous pouvez nous parler de vos invités ?
1: Alors, nos invités, c'est deux femmes qui sont habitantes de Lille et de Roubaix, qui sont impliquées dans l'accorderie de FIV Lille, qui a une antenne à Roubaix, à Los Samuel, à Roubaix, rue Winston Churchill, et qui vient de déposer le bilan, d'ailleurs. L'accorderie, parce qu'ils ont perdu leur subvention. Mais voilà, ça prouve aussi que ces systèmes-là ne sont pas forcément très soutenus par la collectivité l'axe premier, c'est le retour à l'emploi, c'est pas de soutenir des systèmes d'échange Voilà, donc, mais elles vont raconter, puisqu'elles sont accordeuses dans la corderie, elles vont raconter ce qu'elles font, comment elles s'organisent, quels sont les avantages et les inconvénients des accorderies.
0: Si on a besoin d'informations sur votre association?
1: Eh bien, on peut passer à la FAL, on est basé à la FAL 20 rue de Lille, à Roubaix. On peut nous écrire sur par mail à upcroubaix@gmail.com. On peut nous appeler au 06 89 33 53 12.

0: Fabienne et Isabelle, accordeuses à Roubaix et Lille.
1: On nous a demandé de parler de ce qu'est l'accorderie parce que nous étions accordeuses avant la fermeture de l'accorderie de Lille. J'invite tout le monde à regarder sur le site internet de l'accorderie.fr.
0: Est-ce que vous pouvez nous dire ce que c'est une accorderie ?
2: Alors l'accorderie est un échange de services où ce n'est pas du bénévolat mais le temps est compté en heures. Une heure de présence chez quelqu'un équivaut à une heure sur un chèque-temps qui ce chèque-temps sera réutilisé pour aller faire quelque chose chez quelqu'un d'autre.
0: Si quelqu'un est intéressé, comment il fait ?
2: Alors, pour ouvrir une accorderie, on n'est pas obligé de passer par le réseau des accorderies. On peut faire sur une autre formule, par exemple une association, qui ferait le même échange de services autrement.
0: Est-ce que vous pouvez nous parler de votre intervention de ce soir ?
2: Alors moi je suis intervenue ce soir parce que je m'occupais de l'accorderie de Roubaix. Donc j'ai été rencontrée une première fois à l'accorderie. De fil en aiguille, on m'a montré ce qu'était les chèques-temps, etc. Et ensuite en bénévole, enfin... Donc le système de l'accorderie, en fait, c'est comme je vous l'ai indiqué, l'échange de services. Chacun a des compétences personnelles. Et lorsqu'il y a une demande, par exemple, vous avez besoin, je vais prendre le thème de la peinture, la personne va acheter son matériel pour faire le travaux de peinture. Après, il va contacter un accordeur qui a fait des propositions d'offres sur de la peinture. Et en fait, l'accordeur intervient chez la personne, fait le travail. S'il reste une heure, on lui compte une heure à la personne qu'on dégrève et qu'on met sur le chèque-temps de la personne. Et en fait, s'il reste trois heures, bah, c'est le même principe. On lui met trois heures, tout simplement.
0: Richard, adhérent au système d'échanges locaux de Croix dans le Nord.
3: Je suis un habitant du quartier du Trichon, bénévole depuis des années à l'UPC, donc l'association qui organise l'événement qui nous a tous réunis ce soir. Et je suis également adhérent à un sel à Croix qui s'appelle Les Bobines.
0: Est-ce que vous pouvez nous dire ce que c'est ?
3: Un sel, c'est un système d'échange local où, en fait, c'est un réseau de voisins, disons, d'entraide et d'échange de services sans monnaie qui s'échange. Donc, c'est essentiellement basé sur de l'échange de temps et de compétences.
0: Est-ce que c'est une association ?
3: C'est pas une association loi 1901 au sens inscrite sur un registre avec un trésorier, un président, etc. C'est une association de faits. Donc c'est des personnes qui décident de co-créer quelque chose et qui le tiennent entre elles.
0: Comment ça fonctionne ?
3: Donc pour s'inscrire, les personnes, en fait, on va organiser des permanences une fois par mois qui vont permettre aux gens de l'extérieur de découvrir le sel. Donc on leur présentera le concept. La charte, parce qu'il y a une charte à laquelle il faut adhérer, comme le SEL, c'est aussi un réseau national. Ça se veut pas formaliste, mais on veut juste s'assurer que les personnes comprennent les idéaux, les valeurs et les engagements qu'elles prennent en acceptant de rejoindre le réseau, en fait. Et une fois que la personne est inscrite, on lui expliquera donc qu'elle peut faire des échanges avec d'autres personnes, avec une monnaie fictive qui s'appelle des fils, qui lui permettra, par exemple, de demander une heure d'aide pour du nettoyage ou pour, je sais pas moi, garder un animal quelques jours, des choses comme ça. Donc, on va se mettre d'accord sur le temps qu'il faudra consacrer à cette personne, de façon à ce que la personne qui lui rende le service puisse recevoir le nombre de fils qui correspond au service qui a été rendu. Et après, chacun a son capital de fils qu'il va pouvoir dépenser sur d'autres échanges de services. Et ça se tient comme ça, petit à petit.
0: Quel est le profil des personnes que vous avez dans votre sel ?
3: Conceptuellement, ça se veut extrêmement varié. Il n'y a aucune forme de sélection d'aucune sorte. On demande juste que les gens soient majeurs, même si il peut aussi y avoir des échanges entre les enfants des sellistes. Il faut que les sellistes eux-mêmes soient majeurs. Et après, c'est toute tranche d'âge, toute catégorie socio-professionnelle et tout, parce que de toute façon, on part du principe que n'importe qui peut offrir d'une manière ou d'une autre du temps ou des services en fonction d'une compétence ou même de quelque chose que n'importe qui saurait faire et qui peut être profitable à quelqu'un d'autre à un moment donné de sa vie.
0: Est-ce qu'il y a plusieurs selles sur la métropole lilloise ?
3: Oui, comme je disais tout à l'heure, c'est un réseau national, donc moi je connais au moins le sel de Croix, forcément, et celui de Villeneuve-d'Ascq, qui est beaucoup plus conséquent que le nôtre. Par contre, après, je ne saurais pas vous citer toutes les autres villes, mais je pense qu'il y en a quand même un certain nombre.
0: Et si on veut des informations sur votre sel, où est-ce qu'on peut trouver ça ?
3: Comme je disais, la meilleure façon, c'est d'assister à une permanence, parce que comme ça, on aura la présentation vraiment par quelqu'un qui y est déjà. Donc, il faut juste connaître les dates de ces permanences. Nous, à un moment donné, par exemple, c'était tous les premiers vendredis du mois. C'est la Croisée à Croix qui accueille généralement l'événement. Sinon, on a aussi un site internet et on est inscrit à la maison des associations de la ville ou ce genre de choses qui permet en définitive de toujours obtenir l'information. Il y a aussi beaucoup de bouche à oreille, donc je pense qu'on a beaucoup de gens qui nous ont rejoints juste parce qu'ils connaissent quelqu'un, parce qu'ils ont eu l'occasion d'en parler sur un marché ou ce genre de choses.
0: Peut-être donner l'adresse du site ?
3: Le sel s'appelle donc Les Bobines, c'est à Croix, et en fait, dans l'adresse du site internet, vous verrez aussi marqué Community Forge, parce que c'est la plateforme électronique qui héberge le site internet d'un peu tous les sels de France, enfin, d'une grande partie d'entre eux. Donc du coup, Les Bobines à Croix, et vous voyez Community Forge quelque part dans l'adresse.
0: Nous étions au Café Citoyen, organisé par l'Université Populaire et Citoyenne, sur la gratuité des systèmes d'échange de temps, le jeudi 21 mai, à la médiathèque de Roubaix. Reportage réalisé par Christian Lazaoui pour Radio Pastel.

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0: Emmaüs Connect est une association loi 1901 à but non lucratif et reconnue d'intérêt général. Créée en 2013, elle vise à lutter contre l'exclusion numérique des personnes en situation de précarité sociale. Elle intervient dans la région des Hauts-de-France. Emmaüs Connect Roubaix a organisé une journée porte ouverte destinée à toute personne désirant se former au numérique. Rencontre avec Juliette, responsable de l'espace solidarité numérique de Roubaix. Est-ce que vous pouvez nous dire ce qui se passe ce matin ?
1: Alors aujourd'hui, c'est les portes ouvertes de l'association pour la deuxième année consécutive. L'idée, c'est un peu ouvrir nos portes, accueillir partenaires, bénéficiaires, publics qui ne nous connaissent pas encore, futurs bénévoles éventuellement aussi, de créer un petit moment un peu convivial pour expliquer ce qu'on fait, et puis aussi des petites animations un petit peu sympas.
0: Et peut-être nous rappeler un peu les actions que vous menez.
1: Alors l'association Emmaüs Connect, on est sur deux leviers, donc c'est pour l'inclusion numérique, il y a une première dimension qui est l'accès, donc on propose du matériel à prix solidaire dans notre espace, des ordinateurs, des tablettes, des smartphones, et on a également un partenariat avec SFR pour permettre de vendre de la connexion à prix solidaire également, et il y a la deuxième dimension qui est l'accompagnement, on accompagne les publics sur l'apprentissage numérique, des compétences numériques de base, donc clavier, souris, recherche internet, etc.
0: Est-ce que vous pouvez nous parler du public que vous recevez ?
1: Alors, c'est un public assez divers. Alors, les personnes qui viennent pour acheter du matériel, c'est des personnes qui doivent être orientées. C'est une orientation de partenaires de l'action sociale avec lesquels on travaille. Après, pour la partie accompagnement, c'est vraiment ouvert à tout le monde. Il suffit de venir franchir la porte de l'accueil et on pourra vous inscrire sur de l'accompagnement pour que vous puissiez poser toutes vos questions et être un peu plus autonome sur le numérique.
0: Quelles sont les principales difficultés des personnes quand elles viennent vous voir ?
1: Alors sur la partie accompagnement, ça va, il y a tout type de difficultés, mais alors où c'est des personnes très éloignées du numérique qui ont du coup jamais ouvert l'outil de leur vie, et là bah, on part vraiment de la base et du départ, de clavier, souris, etc. Après beaucoup de personnes dans les démarches administratives également, là on intervient aussi pour les aider à être autonomes, pour je sais pas la déclaration CAF, la déclaration des impôts, etc. Qu'est-ce qu'on peut avoir d'autre comme problématique ? Ou peut-être même la peur finalement, il y a des personnes qui ont jamais utilisé l'outil, qui n'ont jamais pris le pli de le faire parce qu'en fait elles ont peur de faire n'importe quoi, elles ont peur de pas comprendre. Et nous, notre rôle aussi, c'est d'accompagner sur l'apprentissage, mais aussi d'expliquer que c'est pas dangereux, en fait. Une fois qu'on a les bonnes informations, on peut très bien utiliser cet outil sans s'inquiéter.
0: Mais c'est aussi... est-ce qu'on peut dire que il y a aussi un phénomène générationnel ?
1: Oui, il y a un phénomène générationnel. Effectivement, si on n'a pas grandi avec l'outil informatique, que ce soit dans le boulot ou même dans le personnel, ça bloque. Il y a certaines personnes qui ont l'habitude d'avoir fait toutes leurs démarches sur papier. Aujourd'hui, tout change avec la société, tout passe par l'informatique. Donc notre rôle aussi, c'est de venir rassurer et expliquer que ce n'est pas si compliqué.
0: Si on a besoin d'informations sur votre association ?
1: Alors, pour toute information, on a un site qui est emmausconnect.org où vous pouvez retrouver les différentes antennes, dont celle de Roubaix. Et ensuite, il faut tout simplement venir. L'association sur Roubaix, elle est située au 5 rue Winston Churchill, juste à côté de Rotéléport. On est ouvert du mardi au vendredi, donc pas hésiter à venir franchir la porte pour prendre n'importe quelle information.
0: Et vous intervenez sur la métropole, c'est bien ça ?
1: Tout à fait. Alors, on a deux espaces, en fait, sur la métropole. Il y a celui de Roubaix dont je viens de parler. Il y a celui de Lille aussi, qui est juste à côté d'Oisem, dans le quartier d'Oisem. Et puis après, on intervient aussi pour les structures partenaires. On peut intervenir directement au sein des structures. Donc, pareil, pas hésiter à nous contacter pour voir ce qu'on peut faire ensemble.

0: Clément, informaticien et bénévole à l'association Emmaüs Connect.
1: J'ai découvert Emmaüs Connect sur une plateforme regroupant beaucoup d'associations. Et ce qui m'a donné envie précisément de devenir bénévole pour Emmaüs Connect, c'est la thématique du numérique et aussi le fait de pouvoir aider des personnes qui seraient moins à l'aise avec l'informatique pouvoir participer sur une thématique en tout cas qui moi m'est assez familière puisque je travaille aussi dans l'informatique, de pouvoir accompagner des personnes de tout niveau, tous âges, tout profil.
0: Concrètement, ce que vous faites
1: principalement, il y a différentes activités chez Emmaüs Connect. Moi, ce que je fais principalement, c'est ce qu'on appelle les permanences connectées. Donc c'est un temps d'accueil où les personnes viennent comme elles sont, comme avec leurs questions, leurs appareils, si elles ont un ordinateur ou un téléphone. Si elles n'en ont pas, on leur fournit un PC et le but, c'est de les accompagner en fonction de leurs besoins précis. Donc c'est très personnalisé, c'est des créneaux d'1h30 où on est pleinement à l'écoute et on peut accompagner, aider les bénéficiaires.
0: Quelles sont pour vous les principales difficultés que ces personnes rencontrent ?
1: J'ai trouvé qu'il y avait il y avait plusieurs profils différents. Il peut y avoir des personnes qui viennent vraiment pour découvrir le fonctionnement de l'ordinateur, par exemple, qui ont un téléphone mais qui connaissent pas forcément la partie ordinateur. Il y a des personnes qui viennent pour des thématiques plus précises, comme des sujets autour de la recherche d'emploi, donc comment postuler à des offres d'emploi, comment faire son CV. Ça peut être aussi sur le domaine de la santé, ou de l'administratif en général, comment utiliser les sites divers et variés, autour de la santé, Amélie, les impôts, choses et autres. Principalement. Il y a aussi des personnes, par exemple, en reconversion professionnelle qui ont peut-être eu, un accident dans un métier plutôt physique et qui veulent se réorienter dans un métier où il y aurait du coup de l'informatique. Et donc, il faut une certaine remise à niveau et utiliser des outils. Ça peut être des outils comme Excel ou certains sites plus à destination de professionnels.
0: Mais c'est vrai qu'avec la multiplication des plateformes administratives, ça met les personnes devant de vraies difficultés.
1: Oui, c'est sûr que je peux comprendre la numérisation de tout un tas de choses et puis la diminution du papier en général. Ça force les gens, parfois peut-être même des personnes se disent du coup je dois acheter un téléphone ou une tablette ou un ordinateur pour faire ces choses-là, alors que déjà j'y connais rien, que ça m'intéresse pas forcément. L'intérêt d'Emmaüs Connect et de venir ici en permanence connectée, c'est de pouvoir de venir avec. Si c'est un fardeau, eh bien de venir avec votre fardeau et nous on est là pour justement répondre, prendre le temps d'expliquer et d'accompagner en particulier sur ces thématiques-là.
0: Riyad, animateur numérique à Emmaüs Connect.
2: Donc c'est un programme, comme son nom l'indique, en trois volets, avec un volet français, numérique et accompagnement social et professionnel.
0: Est-ce que vous pouvez un peu détailler ce que ça veut dire ?
2: Oui. Donc on a en gros un programme, une formation de 150 heures, 75 heures de formation en numérique, 75 heures de formation en français, et ensuite un accompagnement social et professionnel tout au long de la formation, et 6 mois après la formation.
0: À qui sont destinées ces formations ?
2: Donc ces formations sont destinées aux primo-arrivants, donc aux personnes qui sont présentes sur le territoire français depuis moins de 5 ans, qui ont des difficultés pour s'exprimer en français, qui ont des difficultés dans le numérique et qui ont besoin justement d'accompagnement social, que ce soit pour le logement, les démarches administratives, la CAF, etc. On est là pour les accompagner, les faire monter en compétences et qu'ils puissent en fait maîtriser tous ces outils numériques français en autonomie.
0: Est-ce que vous évaluez le travail que vous faites ?
2: Oui. Donc on a déjà en fait une première évaluation pour voir à peu près le niveau en français et en numérique des personnes. Ensuite, à la mi-formation, on fait une évaluation formative pour évaluer justement les acquis, qu'est-ce qu'il y a à retravailler, comment on pourrait adapter le contenu pour qu'il puisse vraiment être intégré par les participants.
0: Comment est-ce que vous communiquez en direction de ces personnes ?
2: Encore une fois, on essaie vraiment de s'adapter au public qu'on a. Donc on fait vraiment un effort sur le vocabulaire qu'on va utiliser, sur les supports de présentation. Donc on va vraiment utiliser beaucoup d'images, beaucoup de gestes. Parfois, on va essayer aussi de trouver d'autres moyens, comme par exemple Google Traduction, ou justement des bénéficiaires qui parlent la même langue qu'une autre personne et qui vont pouvoir traduire. Donc, ce qui permet en fait vraiment de pouvoir faire intégrer le contenu de manière efficace aux bénéficiaires.
0: Est-ce que vous avez des partenaires qui travaillent avec vous sur ce programme ?
2: Oui, donc on a des structures sociales qui nous envoient des personnes qu'on va, et après on va justement mettre en place un diagnostic social, français, numérique pour pouvoir ensuite les intégrer au parcours.
0: Joël, retraité et adhérent à Emmaüs Connect.
3: J'apprends l'informatique. C'est un peu compliqué pour moi, mais bon, ça rentre un peu, mais c'est la vie. Et puis bon, maintenant, il faut travailler avec l'informatique. Donc, on est obligé de suivre. Et je viens chez Emmaüs et c'est vrai que j'apprends de mieux en mieux.
0: Comment est-ce que vous avez connu Emmaüs Connect ?
3: Par des gens qui avaient déjà été à Emmaüs et qui m'ont dit que c'était bien. Donc voilà. Les bénévoles, ils sont vachement sympas.
0: Est-ce que vous avez progressé depuis ?
3: Oui, j'ai bien progressé. Mais bon, après, il faut avoir le courage de prendre l'ordinateur aussi. Voilà.
0: Est-ce que vous avez acheté un ordinateur ?
3: Pas encore, c'est une tablette. Mais bon, on verra par la suite ce que ça va donner. Je vais qu'une fois par semaine, peut-être qu'en septembre je viendrai deux fois, et peut-être de temps en temps faire des cours le mercredi ou jeudi après-midi, voilà.
0: Nous étions à la journée porte ouverte de l'espace Solidarité Numérique de Roubaix. Reportage réalisé par Christian Lazaoui pour Radio Pastel.
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0: Le collectif Kif Kif, qui lutte contre les discriminations, accompagne les victimes, qu'il s'agisse de discriminations liées à l'origine, à l'appartenance ethnique ou religieuse, et d'autres formes de préjugés. Il a organisé une conférence débat autour du livre « Le racisme ordinaire » de l'écrivain Valence. Rencontre avec Saïd, responsable d'Iris Formation, qui porte le collectif Kif Kif.
1: Nous avons invité un super auteur donc, qui a écrit un livre qui s'appelle « Le racisme ordinaire » et on voulait, donc l'objectif c'était d'ouvrir la parole sur ce que c'est ce racisme au quotidien que les gens subissent pour que l'auteur puisse partager son expérience et présenter son livre avec des scènes concrètes qui relatent parfaitement un peu ce que c'est ce racisme dans le quotidien.
0: Qu'est-ce que vous avez pensé de la discussion qu'il y a eu dans la salle ?
1: Intéressant, hétérogène, des témoignages parfois bouleversants, donc pas tout le temps d'accord et c'est l'objectif. Cette discussion, comme je dis, s'inscrit dans cette possibilité d'offrir un espace de parole et d'échange sur un sujet qui reste, encore une fois, enfoui sous le tapis. Et il nous faut qu'on multiplie encore et encore ce type d'espace pour permettre aux personnes de s'exprimer sur ce sujet-là.
0: Une question qui est revenue souvent,
1: oui,
0: c'est l'impact des discriminations, du racisme sur les personnes.
1: Tout à fait. Il y a beaucoup d'impact, parfois même inconscient. Là, l'exemple qu'on a eu cet après-midi sur le racisme au quotidien, donc le fait de s'adapter tout le temps pour ne pas être repéré, pour ne pas être critiqué, pour être accepté, tout simplement. S'adapter dans sa manière de parler, sa manière d'être, sa manière de s'habiller, donc de dire ou ne pas dire des choses, même lorsqu'on pense qu'on avait raison de les dire, il y a toujours ce processus d'adaptation qui coûte cher, donc au niveau énergie, au niveau cognitif, un des aspects de ces impacts-là.
0: Si on a besoin d'informations sur votre association, où est-ce qu'on peut trouver ça ?
1: On a un super site, le site du collectif Kif Kif, donc où il y a toutes les informations, nos contacts téléphoniques, nos emails. Donc mes collègues sont à la disposition. Voilà. Et encore une fois, deux permanences à Lille et à Roubaix. Donc restez pas avec ces vécus de discrimination. Sachez, en tout cas dans le Nord, il y a des espaces qui sont disponibles pour vous écouter, vous accompagner.

0: Valens, réalisateur et auteur du livre « Un racisme ordinaire ».
1: Donc c'est un petit essai que j'ai fait il n'y a pas si longtemps, qui est sorti il y a des mois, et donc qui parle justement du racisme qu'on subit au quotidien, mais justement pour justement des personnes qui sont, enfin, je dis souvent que ce livre, c'est pas pour les personnes racistes, c'est pour les personnes justement racisées ou nos amis justement, des personnes en fait qui des fois qui peuvent sortir des mots, des petits trucs, des petites choses, et qui on peut trouver ça normal, donc simple, qui ne nous blesse pas, je dirais physiquement, qui ne nous blesse pas, voilà, mais qui laisse des traces quelque part. Donc voilà, c'est ce livre en fait que je l'ai écrit vraiment pour parler de ça, essayer en tout cas de sensibiliser autour de ça, surtout justement pour les personnes qui subissent ce genre de micro-agressions, mais qui gardent en eux, mais en même temps qui peut devenir vraiment lourd à un moment donné.
0: Et c'est important pour vous?
1: Oui, c'est très important parce que justement quand on survit à un génocide, moi j'avais 7 ans au mois des génocides, j'ai perdu toute ma famille, presque toute ma famille, et donc il y a des choses que moi j'arrive pas à accepter. Il y a des choses qui, en fait, je suis presque en alerte tout le temps. Donc je dis à mes amis, attention, ce que tu dis là, c'est vraiment très grave. Ce que tu fais là, ça peut devenir ça. Donc le fait d'être toujours en alerte, en fait, ça m'a permis, en tout cas, et ça m'a donné cette envie, justement, d'essayer de sensibiliser à ma communauté française, quoi.
0: Et c'est vrai que la difficulté avec les discriminations, c'est qu'on véhicule tous des préjugés.
1: Exactement. Au fait, je donne toujours une image en disant qu'en France, il y a la loi, il y a les lois, on vote les lois au Parlement contre le racisme, contre la discrimination. Mais derrière, il n'y a pas une sorte d'éducation pour justement éduquer, pour que les gens comprennent pourquoi justement la loi, pourquoi. Voilà. Et là, moi, je trouve que c'est quelque chose qui manque. Et là, dans ma petite échelle, en fait, c'est d'essayer au moins de sensibiliser, de montrer justement les éléments, de donner les éléments, des pistes, en tout cas pour des personnes qui sont accessibles aussi à ça, à ce genre de livres, pour qu'ils aient aussi des outils, en tout cas, pour sensibiliser.
0: Déconstruire, c'est ça ?
1: Déconstruire, c'est le mot que je cherchais. Déconstruction, parce que justement, pour moi, la déconstruction, c'est un joli mot qui explique justement que nous, vu qu'on est dans une société qui a été très raciste, enfin, dans l'histoire, c'est pas facile, au fait, de tout balayer d'un coup en votant une loi. Non, il faut déconstruire. Il faut déconstruire. C'est ce que même je dis souvent aux gens, c'est que la déconstruction, c'est c'est brique par brique. Et des fois, même, on peut ne pas terminer. Mais déjà, le fait de commencer, c'est déjà ça, en fait. Je dis souvent que c'est comme si on était dans un tas de boue. Donc, une fois qu'on est sorti de ce tas de boue, si à un moment donné, quelqu'un te dit « Attention, t'as une tache sur ton pantalon », tu ne vas pas dire « Non, je n'ai pas une tache ». Non, parce que justement, tu étais dans la boue. Donc, ça veut dire qu'en fait, on est dans une société qui a été très raciste. Donc, on peut avoir justement ces tâches-là. Ça ne veut pas dire qu'on est raciste, ça ne veut pas dire qu'on est toujours dans la boue, mais on peut avoir ces tâches. Donc, des fois, il faut accepter qu'on nous dise qu'il y a des tâches pour les éloigner, quoi.
0: Est-ce que vous pouvez nous rappeler le titre de votre livre, l'éditeur ?
1: Alors, le titre, c'est « Le racisme ordinaire », qu'on peut trouver un peu partout dans les librairies, sur Internet. Je l'ai sorti en auto-édition pour qu'elle sorte rapidement, pour qu'elle soit accessible aussi. Donc, pour que je fixe le prix aussi, parce que je voulais aussi fixer un prix abordable, donc 9,50€, pour que n'importe qui puisse avoir l'accès.

0: Nabila, du département de la Seine-Saint-Denis, sur les luttes contre les discriminations.
1: C'était une journée en fait qui commençait ce matin par un atelier d'arpentage en non-mixité, du coup en non-mixité raciale entre personnes racisées, et qui se continuait là cet après-midi par un temps de discussion, débat avec une assemblée plus élargie.
0: Est-ce que vous pouvez nous dire ce que vous avez pensé du débat de cet après-midi ?
1: Je pense que le débat qui a eu lieu sur cette question du racisme ordinaire, il en dit long sur la souffrance en fait des personnes racisées aujourd'hui qui se retrouvent très seules avec des vécus de violence quotidienne et hyper impactantes, à la fois très invisibilisées. Et je pense que ça dit beaucoup aussi le fait qu'on ait autant de personnes racisées réunies dans cet espace, sachant que ce lieu-là, la condition publique, j'ai l'impression que c'est un lieu un peu bobo. Je pense, à mon avis, qui n'est pas majoritairement fréquenté par les personnes qui étaient dans cette salle aujourd'hui. Je pense que ça en dit long sur notre besoin de nous organiser collectivement entre personnes concernées et sur notre besoin d'être écoutées et comprises sur cette question du racisme et ordinaire et systémique, voilà, qui est subi par les personnes descendantes de l'immigration postcoloniale aujourd'hui en France.
0: Mais ça soulève aussi un problème, c'est l'impact que ce racisme a sur ces populations. Est-ce que ça peut produire ?
1: Oui, en effet, je pense que c'est quelque chose qui est souvent aussi peu abordé, notamment par les pouvoirs publics. On a plutôt tendance à avoir une approche en termes d'accompagnement juridique, avec d'ailleurs une définition très restreinte finalement de ce qu'est le racisme, puisque cette définition juridique, le droit de la non-discrimination, ne prend pas en compte tout ce qui a été décrit aujourd'hui comme étant du racisme ordinaire. Or, en effet, comme ce qui a pu être dit aujourd'hui, le racisme a des impacts très concrets sur la vie des gens. Ça a des impacts matériels sur l'accès à des biens et services, le fait d'avoir accès à un bon logement, le fait d'avoir accès à la santé. Enfin, on sait aujourd'hui que le racisme tue avec le syndrome méditerranéen dont on parle de plus en plus. Et puis, ça a des impacts psychiques. On parle de trauma racial. Le trauma racial, en fait, c'est vraiment l'expérience répétée de violences racistes quotidiennes qui vient produire des traumatismes psychiques chez les personnes concernées, qui vont soit développer des maladies mentales, dépression, anxiété, ou qui vont soit se mettre dans des processus d'évitement, notamment en termes de sociabilité, d'accès à la citoyenneté, à l'espace public, à l'espace politique. Voilà, c'est quelque chose à ne pas minimiser du tout. Enfin, quand on parle d'impact du racisme, c'est pas un euphémisme, quoi.
0: Sébastien, participant à la conférence débat sur le racisme ordinaire.
2: J'étais à la conférence de la présentation du racisme ordinaire avec le livre de Valence Cabaret.
0: Est-ce que vous pouvez nous dire ce que vous avez pensé du débat qu'il y a eu dans la salle ?
2: C'est très, très intéressant de voir les différents racismes que ont les femmes et les hommes qui subissent le racisme ordinaire. Qu'on pense pas forcément, mais moi que je vois, mais que d'autres personnes ne voient pas, ne pense pas que ce soit raciste, mais en fait, c'est... voilà.
0: Est-ce que vous pouvez nous dire ce que vous avez pensé de la présentation du livre ?
2: C'était une belle présentation. Moi, j'aurais aimé avoir un peu plus, mais je l'ai acheté, donc je le lirai chez moi. Voilà.
0: Dalila, conseillère technique à l'égalité professionnelle et à la lutte contre les discriminations à l'emploi pour le département de la Seine-Saint-Denis.
3: Alors aujourd'hui, nous avons été invités par le collectif Kif Kif à participer à cette journée de travail pour la matinée et de conférences autour du livre de Valence, Le racisme ordinaire. Et on est venu parce que le département a décidé de travailler sur ces discriminations ethno-genrées, donc liées à l'origine, la couleur de peau et la religion, parce que ce sont les discriminations les plus vécues par nos habitants et habitantes, très objectivées par des études. Nous, dans le cadre de notre territoire, on est en train de monter un réseau de lutte et de vigilance contre les discriminations. Et on s'est beaucoup inspiré du travail du collectif Kif Kif et on est accompagné par eux d'ailleurs dans la configuration du réseau.
0: Est-ce que vous pouvez nous dire ce que vous avez pensé du débat qu'il y a eu dans la salle.
3: Alors cet après-midi, effectivement, c'était un débat d'avoir une présentation du livre Le racisme ordinaire, et ensuite un débat et des échanges autour de ces questions de discrimination. J'ai trouvé les échanges très riches. Tout d'abord, les points de vue aussi différents, et c'est ça qui en ont fait leur richesse. Et puis un témoignage très poignant à la fin de Monsieur Hassan Sidi Bé, qui est le parfait exemple de ce que ça donne en fait les discriminations au long cours, dans la recherche d'emploi, dans l'emploi, et l'impact des discriminations sur la santé physique et mentale des personnes, et qui sont vraiment sous-évaluées par les pouvoirs publics dans leur majorité, et les initiatives sont trop rares, mais il en existe quand même, donc on essaye de se rassembler. Je pense notamment aux métropoles de Villeurbanne et Grenoble, qui ont aussi des réseaux, à Nantes aussi, à Lyon il y en a un qui se monte, il y a des initiatives aussi à Marseille ou autre. Donc c'est l'idée de travailler avec ou sans les pouvoirs publics, mais en tout cas que les pouvoirs publics prennent leurs responsabilités par rapport à ce racisme qui est structurel de facto. Alors c'est dur à accepter, mais une fois qu'on fait le cheminement, et il faut essayer d'y apporter des solutions, parce que la situation est assez sérieuse.
0: Nous étions à la condition publique pour la conférence débat organisée par le collectif Kif Kif. Reportage réalisé par Christian Lazaoui pour Radio Pastel.
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2: Vous écoutez La Tranche d'Actu, diffusée du lundi au jeudi en direct à midi, puis rediffusée à 17h et le lendemain à 8h, une émission pour parler d'actualité et informer sur les événements à venir dans le territoire. C'est la dernière semaine que nous vous proposons ces émissions quotidiennes du lundi au vendredi à midi, puisque nous faisons une pause cet été. Nous maintenons par contre l'émission du vendredi midi, qui s'appelle l'Hebdo. Pour cette émission du mardi 30 juin, c'est Elsa au micro. Bonjour à toutes et à tous. J'ai le plaisir d'être avec vous pendant une heure sur Micro Rebelle 99.6, la radio libre, solidaire et sans publicité. Au programme de cette émission, un échange avec nos invités Lola et Sylviane, bénévoles à la Maison des Jeunes Buissons de Lens. La chronique cette semaine au cinéma de Marie-Charlotte, qui vous conseille un film à aller voir. Il y aura également un autre conseil film, une revue de presse, un agenda et de la musique, avec du punk, de l'électro et de la cumbia. Et pour commencer cette émission, je suis en compagnie, comme je le disais, de Lola et Sylviane. Bonjour à toutes les deux.
3: Bonjour.
4: Bonjour.
2: Comment ça va ?
3: Ça va très bien.
4: Très bien aussi.
2: Sylviane aussi, ça va ? Ok. Top. Alors, on a l'habitude d'avoir Lola qui vient tous les mois pour nous parler à la fois du programme du mois à venir, des activités que propose la Maison des Jeunes Buissons. Mmh. Et on fait aussi un petit focus sur un temps fort qui va avoir lieu. Et également, on fait un retour sur ce qu'il s'est passé le mois passé avec une action en particulier où on essaye de voir comment ça s'est passé, ce genre de choses. Et il me semble que c'est toi, Sylviane, qui va faire un petit topo sur la semaine du développement durable, puisque c'est un peu, on va dire, le grand thème de la Maison des Jeunes Buissons, avec en plus le printemps, l'été qui arrive, le jardin, les plantations, tout ça. Vous avez fait, fin juin, une semaine complète sur le développement durable. C'est Est-ce ça. Que tu peux nous en dire quelques mots ?
4: On a fait plein d'activités autour du développement durable, avec des ateliers zéro déchet, avec le melon. On a fait un sel aromatisé au melon, un jus avec les pépins.
2: Un sel aromatisé ?
4: Ouais.
2: C'est quoi ça ?
4: Pour du sel pour les salades.
2: Et tu fais comment alors ?
4: Le sel avec les pleurs de melon séchées et on les met dedans et...
2: La peau de melon séchée,
4: la
2: en fait.
4: La peau de melon séchée,
2: ouais. D'accord. Et donc ça, en fait, ça donne le goût au sel.
4: C'est ça.
2: Incroyable.
4: Avec les pépins, on a fait des petites graines torréfiées,
2: ouais,
4: pour mettre dans les salades aussi. On a fait...
2: C'est bien, ça remplace le pignon de pain qui est super cher.
4: C'est ça. Ça fait comme un peu des graines de tournesol, pop-corn, c'est bon.
2: C'est croquant.
4: Ouais. Et on a fait aussi un désodorisant pour le réfrigérateur.
2: Ok. Avec du melon aussi ?
4: Ouais.
2: Et donc tu prends quoi pour
4: bicarbonate
2: ça ?
4: et le melon, et on met ça dans le frigo, et ça enlève les odeurs, les mauvaises odeurs du frigo ou de la poubelle, si vous pouvez le mettre dans la poubelle aussi. C'est...
2: Et tu prends quoi? Tu prends la chair du melon? Tu prends le jus du melon? Tu prends la peau du melon? Tu te souviens ou pas?
4: Là, on a pris... Là, c'était quoi déjà?
2: Désolée, je te pose des questions. Ouais.
4: On a fait tellement de trucs avec...
2: Bah ouais, en fait, c'est parce que vous faites beaucoup de choses. Non, mais j'irai me renseigner.
4: Je crois que ça doit être avec les plures.
2: D'accord, ok. Et du bicarbonate.
4: Et du bicarbonate.
2: Et tu mets quoi, ça, dans un pot, dans un...
4: Ouais, dans un petit pot, et puis faut bien mélanger pour sentir l'odeur du melon, et puis après, vous mettez ça dans votre frigo.
2: Et ça enlève les mauvaises odeurs.
4: Et ça enlève, et ça marche bien.
2: Ok. Et donc ça, c'est des choses que vous faites ici, vous le pratiquez ici, et vous pouvez aussi le faire chez vous. Enfin, l'emmener chez vous, c'est ça?
4: Ouais, c'est, souvent, c'est le but, c'est qu'on puisse refaire chez nous, quoi.
2: D'accord, ok. Donc ça, c'était zéro déchet à partir du melon.
4: Ouais.
2: Donc c'est pour montrer que dans le melon, on peut tout utiliser, en
4: tout
2: fait.
4: Tout utiliser, ouais.
2: Ok, super. Et c'était avec qui, ça? C'était avec les anges gardiens ou
4: non.
2: Avec, non, c'était avec... Il y avait une personne de l'extérieur, quand même, qui...
4: Ouais, ouais, c'est la première fois que je le voyais, moi, donc...
2: Ok, ça marche.
4: Après, on a eu un bingo numérique.
3: Ouais. D'ailleurs, j'ai participé.
2: Ben ça, je me souviens, vous étiez dans la salle du fond.
4: Ouais. Ouais.
2: Et alors, vous aviez l'air hyper concentré.
3: Oui, c'est systématique. C'est à chaque fois qu'on fait le bingo. D'ailleurs, on adore ça. Ouais. Ça, déjà, tu passes un bon moment convivial. Tu rigoles aussi, parce que ça peut arriver aussi que tu rigoles, mais tu es concentré, en fait. Et le but, c'est que, ben, comme je disais, tu passes un bon moment, mais il y a aussi des lots à gagner. Donc forcément, t'es là. Moi, je sais que j'étais concentrée, j'étais hyper calme. Certaines personnes me disaient, ben Lola, elle est bien calme. Moi qui est joyeuse à la maison des jeunes, tout en train de rigoler et tout. Et là, je dis, ben mince, allez. Bon, ben, j'ai gagné. Enfin, Guillaume, il a gagné une petite gourde. Et moi, malheureusement, j'ai pas gagné. Après, c'est le jeu, c'est le but. Mais après, j'ai Sylviane, qui a été très sympa d'ailleurs avec moi à quelques jours de mon anniversaire, parce que bah, j'ai fêté mon anniversaire le 13 juin, qui m'a offert un bon pour avoir un cadeau. Donc, j'étais quand même contente. Et non, franchement, c'était une belle expérience. Après, j'ai pas pu participer aussi à d'autres activités pour des raisons personnelles. Mais non, franchement...
2: Et alors, le bingo, pour celles et ceux qui ne connaissent pas, c'est quoi? Ça ressemble au loto? C'est comment?
4: C'est pareil.
3: Ouais, c'est comme c'est un loto, au lieu que ça soit sur carton, et ben en fait, c'est sur des tablettes directement.
2: Ah oui, c'est pour ça que c'est numérique.
3: Voilà.
2: Et donc, c'est quelqu'un qui pioche un numéro, c'est ça? Quelqu'un qui pioche
4: c'est
2: un nom?
4: Directement sur l'écran, en fait. Oui. Il y a un écran et okay. Les numéros, ils sont tirés comme
2: et
4: ça.
2: Et vous devez appuyer sur votre.
4: Sur la tablette.
2: Sur la tablette.
3: Ouais, voilà, à chaque fois qu'il y a un numéro qui sortait, numéro 10, hop, on cherchait numéro 10, tac. Okay. Et dit que la personne avait rempli ses cases, ben, faut dire bingo. Donc okay. Là, on stoppe le jeu, on regarde si la personne a les bons numéros, et si elle a les bons numéros, là, elle gagne son cadeau. Et après, il y a la vitrine. Donc la vitrine, c'est vraiment, une fois que les parties sont finies, eh ben, en fait, tu choisis trois numéros. Donc bien sûr, tu passes pas comme ça, t'as un numéro 5, numéro 6, donc c'est comme une roue qui tourne, en fait. Et dit que t'as ton numéro, pardon, et ben là, tu choisis trois numéros, et la personne qui trouve l'image à l'intérieur de la vitrine, à l'intérieur de l'écran, pardon, ben là, le plus gros cadeau.
2: D'accord, faut deviner une image à la
3: ouais,
2: fin.
3: Ouais, c'est non, j'aime bien.
2: Ok. Ok, merci.
3: Et là, c'était sur la semaine développement durable.
2: Donc, c'était en lien au niveau des lots, ce genre de choses, c'est ça?
3: Non, c'était sur le développement durable.
2: Ouais, mais du coup, ça se voyait, c'est quoi? L'image était en lien avec le développement durable?
4: Ouais.
2: Ouais, c'est ça. Ok. Très bien. Ensuite, Sylviane, il y a eu quoi cette semaine?
4: Atelier cuisine batch cooking. On a fait des tartes sans cuisson.
2: Des tartes sans cuisson,
4: ouais.
2: Raconte-nous un peu.
4: Donc on a fait une pâte avec des petits beurres écrasés, comme une couche de biscuit en fait, avec une crème et des fraises et puis des abricots.
2: Et après tu mets au frais en fait.
4: Voilà, okay. Après il faut faire reposer au réfrigérateur.
2: C'est une sorte de gâteau cru
4: ouais.
2: Frais.
4: C'est bon, ça change des tartes toujours... Et là, pas de cuisson... Avec les canicules, franchement, c'est à refaire, quoi. Et après, on a eu le dressing solidaire.
3: Ouais. Ah, ça, c'était bien aussi.
4: Avec le collège Jean Jaurès, qui ont un dressing où ils peuvent aller chercher des vêtements avec c'est un bon qu'ils ont.
3: Oui.
4: Et c'est de la seconde main, mais...
3: C'est... Et t'as des vêtements aussi qui sont cortiquetés, qui sont neufs.
5: Donc non. C'est en bonne qualité.
3: Quoi. Ah oui, oui franchement, oui. Tu choisis, t'as toute taille, que ça soit sur les vêtements et les chaussures, il y a aussi pour les enfants. Mais non, c'était...
4: Ouais, je trouve que...
3: Ouais. On a trouvé, je suis sûre, à notre pied.
4: Une bonne donc, initiative du collège Georges Jaurès, en
5: donc
4: fait.
5: C'est quoi, c'est les jeunes qui ont tout organisé?
4: C'est les jeunes, ouais. Ouais.
5: Ils sont venus, ils ont installé les vêtements, tout
4: ils
5: ça.
4: Ils installent, et puis... après, tout le monde peut venir faire un tour et prendre ce qu'ils trouvent.
3: Quoi. C'est limité.
5: Il y a eu du succès, ouais, les gens.
4: Ouais. Ouais, il y a eu beaucoup de monde.
5: Ok.
3: On avait fait ça l'année dernière, à Noël, en période de Noël. D'ailleurs, c'était bien parce que c'était en période d'hiver, donc il faisait froid. Donc, ils avaient mis des vêtements d'hiver. Donc, moi, ça m'a permis déjà de trouver un pull que j'aurais peut-être pas pu l'acheter en magasin parce que c'était quand même un bon pull. Et je l'ai d'ailleurs encore hein, et je compte l'utiliser cette année. Mais je veux dire, là, c'est adapté aux vêtements d'été. Donc, il y avait des robes, il y avait des maillots, il y avait des vestes, il y avait des petites chaussures d'été. Non, franchement, c'était vraiment bien. Et ça permet aussi aux personnes qui peuvent pas se habillés en quelque sorte de participer parce que c'est quand même des vêtements qui sont quasi neufs. Bon, bien sûr qu'il y en a, ils ont été utilisés, mais en fait c'est propre et ça se voit que c'est que tu peux le remettre en fait.
5: Et donc le principe c'est quoi? C'est que c'est gratuit et on a un nombre limité d'articles.
3: Oui,
5: ok, très bien. Est-ce qu'il y a eu d'autres choses, Sylviane, cette semaine du développement durable?
4: Il y a eu l'atelier participatif hier, bobbing. On a fait des pompons, des choses au crochet, et après on les a accrochés dans les arbres du jardin.
5: Je me disais, les arbres, ils avaient des nouveaux, des nouveaux habits, là.
4: Le yearbombing, on décore les arbres.
5: Ok.
3: C'était pas mal aussi, j'ai participé un petit peu aussi, c'est un moment convivial, et puis détente surtout.
4: Ouais, ça nous a permis de voir le crochet.
5: Ouais, le crochet, c'est une technique particulière aussi. Ouais. Et vous n'étiez pas dehors à un moment donné? Il y avait les hamacs, vous étiez à l'ombre sous les arbres pour faire des trucs?
4: J'étais pas là le jour-là.
3: Moi, j'étais pas là aussi.
5: Ok, ok. Parce que j'ai vu ça, je me suis dit, waouh, c'est quand même cool d'avoir un grand jardin.
4: Ouais, c'est vrai qu'on a pas mal de choses au jardin.
5: Et alors toi, Sylviane, t'en dirais quoi de cette semaine? Qu'est-ce que ça t'a appris? Qu'est-ce que ça t'a apporté? Qu'est-ce que t'as aimé ou moins aimé? Est-ce que tu peux nous faire un petit retour?
4: Bon, j'ai tout aimé, mais surtout avec le melon. Je pensais pas qu'on pouvait utiliser de la peau jusqu'au pépin. Enfin, on pouvait tout utiliser dans le melon. Et ouais, non, c'était une belle semaine.
5: Ok, très bien. Sur ce mois de juin écoulé, auriez-vous quelque chose à ajouter?
3: J'aimerais bien qu'on refasse certaines choses. Hein, le bingo, déjà. Le bingo et puis refaire des activités, comme elle disait tout à l'heure Sylviane, la cuisine sur le melon ou sur autre chose, parce que c'est vrai que certaines personnes n'ont pas pu participer, mais ça serait bien de refaire un petit peu, et puis même pour les arbres aussi, ça a été sympa parce que ça met un peu de couleur et puis ça met un peu de gaieté, quoi, parce que c'est vrai qu'on a la chance d'avoir un grand jardin. Et il faut en profiter. Donc là, on arrive en période vraiment d'été. On est en été, d'ailleurs. Donc, il faut vraiment profiter. Quoi. Donc, si on a d'autres idées, je pense qu'à la pause café, on va en parler à Justine et à Amélie. Et puis après, dans ces cas-là, ils vont voir si eux, ils peuvent aussi. Donc, non, franchement...
4: Il y a déjà des choses de prévues pour le mois de juillet.
5: Et vous aviez commencé à faire des plantations. Est-ce que c'est des choses que vous suivez? C'est-à-dire, est-ce que régulièrement, vous allez arroser? Vous allez voir comment ça se passe? Comment ça pousse?
4: Moi, je viens toutes les semaines arroser au moins une à deux fois par semaine. Hier, je suis venue, on a arrosé avec Justine.
5: Ok, super. Et alors, ça donne quoi? Ça pousse bien?
4: Ça pousse très bien, même.
3: J'ai pas encore été, il faut que j'y fasse un petit tour tout à l'heure.
4: Si, ça pousse bien.
5: Donc, vous voyez vraiment le résultat de votre travail, en fait.
4: Ouais.
5: Très bien, merci à toutes les deux. Donc, la Maison des Jeunes Buissons, elle se trouve dans le quartier de la Cité des Provinces, au nord de Lens. Elle est ouverte tout l'été, sauf les deux premières semaines d'août. Et il y a donc tout un programme d'activités et d'animations qui sont encore proposées. Et donc, Lola, tu vas nous présenter un peu ce qu'on peut faire à la Maison des Jeunes Buissons de Lens le mois de juillet.
3: Alors, le mois de juillet à la Maison des Jeunes Buissons, donc il va y avoir pas mal d'activités pour les vacances. Donc, c'est sur inscription et 15 places par atelier. Donc, si vous vraiment voulez vous inscrire ou quoi, vous pouvez contacter la Maison des Jeunes Buissons. Et donc, on va commencer tout de suite avec aujourd'hui, donc mardi 30 juin, qui aura lieu la pause café à 13h45. Donc, la pause café, comme on en parle tous les mois, c'est déjà, c'est une pause café, donc on boit le café, mais les habitants peuvent venir et en fait, on parle de tout ce qui s'était passé au mois de juin et on parle aussi des prochaines activités qu'on souhaiterait faire et de tout ce qui a été, tout ce qui n'a pas été. Mercredi 1er juillet, 9h30, 15h, atelier cuisine et pique-nique. Donc, en pique-nique, en cuisine, il y aura des cakes, il y aura des tartes à la tomate, il y aura des petites navettes et en dessert, il y aura une charlotte aux fraises.
5: Waouh! Et alors, l'idée, c'est quoi? C'est qu'après, vous allez manger tout ça ensemble?
3: Donc, on cuisine tous ensemble, toujours dans la convivialité. Et après, on va tous au grand jardin où il y a les bancs et les tables, et on va faire un pique-nique tous ensemble. Donc tout le monde est bienvenu, bien sûr, c'est sur inscription.
5: Super, ça donne faim.
3: Oui, on l'a fait l'année dernière, et franchement, c'était vraiment cool, c'était vraiment bien. On avait passé un bon moment, et après, on avait tous fini, pour ceux qui voulaient, on avait fait une partie de pétanque.
5: Ah ouais.
3: Donc derrière, on m'a charrié un petit peu avec ratatouille, que j'aime pas trop les rongeurs, et j'en ai vu un passer, et j'ai crié, et depuis tout ce temps-là, j'arrête pas de m'embêter que ça, mais c'était vraiment, c'était vraiment un bon moment, c'était drôle. Ensuite, on aura mardi 7 juillet, 14h, 15h, atelier santé yoga, donc là, ça sera en famille, donc les enfants peuvent accompagner leurs parents s'ils veulent, parce que c'est tout en famille. Ensuite, on aura jeudi 9 juillet, 14h-16h, atelier santé, c'est ça? Concours de pétanque.
5: J'ai l'impression que t'es un peu la reine de la pétanque, Lola.
3: Oui, j'adore ça.
5: C'est vrai?
3: Ah, j'adore. Quand j'ai l'occasion d'aller chez mes beaux-parents, ou d'aller même une journée à la mer, ou un truc comme ça, ou même devant chez moi, parce que j'habite pas très loin,
5: il y a un terrain
3: de pétanque, oui, j'y joue. J'adore ça.
5: Ok. Et alors, t'es quoi? T'es plus la team je tire ou la team je pointe?
3: Alors, ça dépend. Généralement, je vise une boule et j'y arrive particulièrement. Donc, monsieur, il râle un petit peu. Mais non, j'adore.
5: C'est quoi? C'est un carreau, on appelle ça?
3: Ouais, c'est un carreau. Ouais. Et en fait, tu lances le cochonnet et après, tu dois viser tout proche du cochonnet.
5: Ouais, ça, t'y arrives bien.
3: Alors, ça, ouais. Au début, ça m'arrive que j'ai du mal. Mais une fois que je suis partie, vous savez, je suis partie. Quoi. Donc, on avait demandé de refaire une petite revanche.
5: Et toi, Sylviane, la pétanque?
4: En famille, juste pour rigoler.
5: Ok. La détente.
4: Ouais, voilà.
5: Ça veut dire quoi? Que t'y arrives un peu, beaucoup? Ça dépend.
4: Ça va.
5: On se débrouille.
4: Oh, ouais, voilà. Je fais ce que je peux.
5: Ok, donc ça, la pétanque, c'est le jeudi 9 juillet.
3: Oui. De 14h à 16h.
5: Ok.
3: Ensuite, on aura mercredi 15 juillet, 14h, 16h, atelier santé, randonnée en famille autour du musée du Louvre.
5: Ouais. En plus, vous êtes déjà allé un peu autour du musée du Louvre?
3: Oui.
5: Parce
3: moi,
5: qu'il y a
3: j'en fais souvent.
5: Il y a les jardins.
3: La marche à pied, ouais. Ouais.
5: Et c'est assez beau, hein.
4: C'est très agréable. En été, c'est des belles promenades.
5: Et puis, je fais une parenthèse, mais cet été, sachez qu'ils ont aussi une belle programmation tout au long de l'été.
4: Ouais, tous les ans, il y a des activités.
5: Ça, hein. Ouais, exactement.
4: Moi, tous les ans, j'y vais avec mes enfants. Et
5: ils s'ennuient pas, quoi.
4: Non, c'est pour les enfants, franchement, c'est bien.
3: Ouais. Donc, vous pouvez participer aussi. Les enfants peuvent accompagner les parents parce que c'est en famille.
5: Super.
4: C'est 5 km. Hein.
3: Oui, c'est 5 km. On aura aussi jeudi 16 juillet, 11h, 16h30, sortie mosaïque, le jardin des cultures à Auplein.
4: En Quans,
3: ouais. Donc on en a su un petit peu et on en saura plus tout à l'heure, mais ça m'a l'air vraiment bien. Donc,
5: vous êtes déjà allé?
3: Jamais, mais d'après ce qu'on a entendu parler, ça a l'air vraiment d'être super.
5: Ouais. Sylviane, tu voudrais dire deux mots là-dessus?
4: Je connais pas, j'ai juste entendu comme ça, mais apparemment c'est...
5: Moi je connais pas non plus.
4: Très joli, c'est avec des jardins.
5: C'est ça. En fait, c'est plein d'œuvres un peu avec des fleurs, du végétal,
4: oui, voilà.
5: C'est ça.
4: Voilà, ouais.
5: Il y a de l'eau aussi.
3: Ouais, voilà.
5: Eh bien, vous avez bien de la chance. Avant de continuer, comme il est déjà 20 minutes passées, je vous propose une petite pause musicale, histoire de se dégourdir les oreilles. Et puis, on reprend la suite de la programmation d'été de la Maison des Jeunes Buissons, juste après Océane Alper, J'ai soif.

0: C'était Océane Alper sur Micro Rebelle. 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Nous poursuivons notre échange avec Lola et Sylviane, bénévoles à la Maison des Jeunes Buissons de Lens, pour donc détailler le programme des activités de cet été. Et donc Lola, tu nous disais juste avant la pause qu'il y avait donc le jeudi 16 juillet cette sortie mosaïque.
1: Oui.
0: Au Jardin des Cultures à Houplain en Couanne. Je pense que vous allez bien vous plaire là-bas.
1: Oui.
0: Et je te propose de poursuivre du coup la programmation.
1: Alors le mercredi 22 juillet, 14h-16h, sortie Louvre-Lens. Donc rendez-vous au Louvre. Donc c'est une sortie au Louvre. Et si je ne me trompe pas, on va aller au Louvre et il va y avoir un atelier pour les familles. Après, on en saura un peu plus cet après-midi. Donc n'hésitez pas, si vous voulez vraiment avoir des renseignements ou quoi qu'est-ce, vous appelez la Maison des Jeunes, ils vont mieux vous renseigner.
0: Ouais. Il me semble qu'on m'a dit, que mon petit doigt m'a dit que c'était autour de l'exposition permanente du Louvre-Lens.
1: Mmh.
0: Et effectivement, avec un atelier, c'est top. Vous êtes déjà allé, vous, au musée ?
1: Oui.
0: Ouais. Vous êtes allé voir quoi, l'expo permanente ou des expos temporaires ?
1: Il y avait des expos...
2: permanente, expo ouais. temporaire.
0: Les deux, quoi.
2: Ouais.
0: Ok. Ensuite ?
1: Ensuite... Le mercredi 29 juillet, 14h-16h, il va y avoir un atelier santé rendez-vous. Alors, en famille, toujours les enfants, ils peuvent accompagner leurs parents autour des terris jumeaux.
0: Donc ça, c'est les terris qui sont juste à côté de chez nous.
1: Voilà.
0: Les deux plus grands terris d'Europe, hein, quand même,
1: oui,
0: on peut le dire.
2: Très joli.
0: Très joli. Il y en a un des deux, on peut grimper dessus.
2: Ouais.
0: Et puis tout autour, il y a aussi de quoi se promener avec des arbres.
2: Mais une belle faune et flore.
0: Tout à fait. Très bien. Donc ça, c'est randonnée en famille.
1: Oui. Ensuite, il y aura jeudi 30 juillet, 14h-16h30, atelier Ding Modelage. Donc c'est un atelier de fabrication d'une boîte à bijoux en céramique.
0: Alors la céramique, c'est quoi ?
1: C'est
0: la poterie un peu, non ?
1: Ouais, à peu près.
0: Okay. Genre. Très bien, vous en avez déjà fait ça, la céramique ?
1: Oui, si, on avait fait les boucles d'oreilles. Je crois que c'était les boucles d'oreilles.
2: C'était en résine.
1: Ah, c'était en résine, oui. Ouais. Donc non, céramique, on n'a pas fait.
2: Non.
0: Ok, donc boîte à bijoux, bah, vous pourrez mettre vos boucles d'oreilles que vous avez faites.
2: Une découverte encore.
0: Ça, c'est top. Donc,
1: oui.
0: Donc là, c'est, en fait, c'est, Lola, oui. C'est de l'anglais, c'est les lettres pour « do it yourself ».
1: Voilà.
0: Et en gros, ça veut dire « fais-le toi-même ». Donc, c'est tout ce qui est atelier manuel, récup, tout ça. Et c'est surtout tout ce qu'on peut faire avec nos mains, quoi.
1: Oui, voilà.
0: Tu vois, tous les objets, au lieu de les acheter déjà faits, eh ben, c'est l'idée de les faire soi-même. Et j'ai l'impression que c'est un peu la philosophie du lieu ici, de la Maison des Jeunes Buissons.
1: Oui. Ouais.
0: Ensuite, on a un rendez-vous ado fin juillet.
1: Voilà, donc alors les ados, ça sera à partir de 11 ans seuls. Donc si vous avez 11 ans, si votre enfant a 11 ans, ils peuvent bien évidemment venir seuls, à moins qu'il habite pas Lens. Là, les parents, ils peuvent l'accompagner, mais c'est...
0: À partir de 11 ans, on peut venir seul.
1: Voilà.
0: Pour et le jeudi 23 juillet, c'est ça ?
1: Oui, c'est ça. C'est de 14h à 16h et c'est un atelier cuisine recettes sucrées.
0: Miam miam, pour le goûter quoi.
1: Voilà. Et pour finir en beauté, il y aura des ateliers numériques. Donc de 9h à midi, c'est une permanence conseillée numérique. Et donc ça se fera le vendredi 3 juillet ainsi que le mardi 28 juillet. Et ensuite, il y aura de 9h30 à 11h30 cybermalveillance. Et ça sera mardi 7 juillet et vendredi 10 juillet, donc c'est en fait la cybermalveillance, c'est des bonnes pratiques qu'on peut faire si vraiment on est victime, qu'on n'arrête pas de nous appeler comme ça, ou alors si on a une arnaque sur le téléphone ou un truc dans le genre, et ben on peut nous conseiller et on peut apprendre pas mal de choses qui peut nous faciliter, on va dire en quelque sorte la tâche.
0: Avoir les bons réflexes si jamais
1: voilà.
0: On nous appelle sur ce qu'il faut faire, ce qu'il faut pas faire pour se protéger, pour protéger ses données.
1: Ouais. Voilà. Okay. Et donc ça sera le programme de tout le mois de juillet.
0: Super, et bah dis donc, il y a de quoi faire.
1: Oui.
0: Je pense que vous n'allez pas vous ennuyer. Vous
1: serez on a hâte.
0: Vous serez là, vous, en juillet ?
1: Oh, bah oui.
0: Bien sûr.
1: On a hâte d'y être parce que c'est vrai que quand ils sont en vacances en août, on ne va pas se mentir, mais c'est très long. On s'ennuie.
0: Vous ennuyez sans mêler,
1: Justine ? Ah, nous, je sais pour ma part, j'ai énormément l'habitude avec la Maison des Jeunes. Je ne vais pas me répéter parce que voilà. Mais moi, à l'heure d'aujourd'hui, la Maison des Jeunes, j'ai trop l'habitude. Je ne louperai pas un atelier ou quoi. Bon, c'est vrai que c'est un petit peu compliqué la semaine où j'ai dû préparer des anniversaires parce que voilà, c'est un peu compliqué. Mais dit que j'avais un petit moment de libre, je venais. Mais là, maintenant que j'ai des moments de libre, mais c'est sûr que je vais être là.
0: Ouais.
1: J'ai trop l'habitude. Ça nous. En fait, on a tellement l'habitude d'avoir notre planning et de regarder quel jour il y a ça, tel jour il y a ça. Que balance, il n'y a rien. Moi, je sais que pour je sais pour ma part, je vais m'ennuyer.
0: Début août, ouais. Est-ce que vous n'avez pas moyen de vous retrouver entre amis et peut-être voir justement sur le territoire, il y a quand même des choses qui sont proposées, ouais, tu vois, que ce soit au Louvre.
1: On peut voir, mais après, il y a beaucoup de personnes à la Maison des Jeunes Buissons, donc bénévoles ou quoi, ils partent
0: en vacances.
1: Ouais, ils partent en vacances, et puis il y en a qui s'occupent de leur famille. Donc on peut s'appeler, s'envoyer des messages. Je sais que là, on va arriver, on est en période d'été. Je sais que là, bientôt, je vais organiser comme je fais tout le temps.

0: C'est des sorties arrivées le soir entre amis. Donc on joue à la maison des jeunes, mais hors maison des jeunes, on joue à l'extérieur. Donc on fait un tour de quartier, ou alors on va faire un tour au niveau des terriers. C'est un petit moment, je ne sais pas si tu seras là ou si tu veux venir avec nous ou quoi, mais je sais que nous, tous les ans, on le fait avec Aurore et on adore ça. Déjà, ça nous réfléchit. Parce que bah, la journée, tu sors pas parce qu'il fait hyper chaud. Donc, dis que tu as un moment de fraîcheur ou quoi au soir. Non, puis c'est agréable. Moi, je sais que j'ai toujours fait ça. J'adore.
1: Bah, c'est vrai que le quartier, donc, il est sympa. Hein.
0: Ouais, je vais voir pour ceux qui veulent. Et on va tous se retrouver. Enfin, Justine, Amélie, oui. Il faut qu'ils prennent aussi des vacances aussi. Mais on a trop l'habitude. Moi, je sais que ça y est, c'est fini.
1: Ça marche. Et bah justement, dès qu'Amélie et Justine reviennent, vous allez pouvoir reprendre les activités. Et Sylviane, tu nous parles un peu de ce qu'on peut faire au mois d'août.
2: Donc ouais. Donc ce sera fermé du 1er au 16 juillet. Ouverture le 17 août.
1: Au 16 août, tu veux dire.
2: Ouais, 16 août. Donc le mardi 18 août de 14h à 16h, ce sera un atelier santé, randonnée en famille autour du Stade Boulard. Jeudi 20 août, de 14h à 16h30, il y aura un atelier fabrication d'un planeur avec Planète Science. Donc, les enfants pourront
1: fabriquer
2: leur planeur eux-mêmes.
1: Super.
2: Mardi 25 août, il y aura une balade sensorielle de 14h à 16h à l'espace Chico Mendes, proche du stade Leclerc.
1: Donc ça, c'est à Lens, hein, pas très loin d'ici.
2: Ouais, c'est juste à côté. Et le jeudi 27 août, de 14h à 15h, il y aura un atelier santé yoga en famille. Et il y a un événement astronomique. Ce sera le 12 août. C'est à la Planète Science Hauts-de-France.
1: Et donc ce sera avant... Alors attends, je regarde c'est quel jour, le 12 août. C'est un mercredi.
2: C'est un mercredi, c'est ça. De 16h à 22h à Orionis Planétarium de Douai. Et si les enfants sont inscrits pour les trois séances du 16 septembre, 23 septembre et 30 septembre, il faut qu'ils font la visite. Voilà, ce sera avec les trois séances, ils seront inscrits.
1: Et alors justement, pour toutes les personnes qui s'intéressent à ce qui se passe un peu au-dessus de notre tête, dans le ciel, les étoiles, surtout qu'il faut savoir que mi-août, c'est la période dans l'année où il y a le plus d'étoiles filantes.
2: La nuit des étoiles, ouais.
1: La nuit des étoiles, on a la chance d'avoir à Douai donc, un observatoire. J'imagine qu'il y aura des gens pour vous accueillir et puis pour vous expliquer comment ça marche, peut-être vous faire observer dans le télescope.
2: Parce qu'il y a une éclipse solaire, donc...
1: Il y a une éclipse solaire le 12 août.
2: Voilà. Okay. Donc c'est pour ça que on fait l'activité ce jour-là pour voir l'éclipse solaire en même temps.
1: Super. Et il me semble que les trois ateliers pour enfants en septembre-octobre, c'est aussi sur le thème des planètes, du soleil.
2: Ouais. La première séance, c'est le soleil, le système solaire. La deuxième séance, le 23 septembre, ce sera la lune et ses phases, les objectifs du ciel et des constellations. Et la troisième séance, le 30 septembre, ce sera la Terre et ses mouvements, le planétarium.
1: Et ça, c'est à la Maison des Jeunes Buissons que ça se passe.
2: Voilà, c'est ça.
1: Ok, et donc c'est pour les enfants. Donc pour les enfants intéressés, il faut s'inscrire aux trois séances, il me semble.
2: Ouais.
1: Il faut faire les trois séances.
2: C'est mieux.
1: C'est mieux. Et donc l'idéal, c'est d'être venu le 12 août pour justement pouvoir observer...
2: Ceux qui sont inscrits aux trois séances iront directement à la sortie, seront inscrits directement à la sortie.
1: D'accord, super. Très bien. Et il me semble qu'il y a aussi fin août, du coup, de nouveau les ateliers numériques. Donc ça, c'est vraiment pour les ados et les adultes.
2: Ouais.
1: Alors, les ateliers numériques, il y a à la fois des temps dans l'année pour les personnes qui n'ont pas forcément un ordinateur ou qui ne savent pas forcément comment s'en servir, pour les aider. Et après, il y a des temps un peu thématiques.
2: Ouais.
1: Lola, elle nous a parlé de ce qui est justement sur attention à la cybermalveillance. Ouais. Et là, il me semble que en août, il y aura sur une autre thématique.
2: Mon téléphone et mes applis. Mieux connaître son téléphone et maîtriser les applications du quotidien. Et ça, c'est pour tout public.
1: Tu peux donner peut-être
2: donc,
1: les quatre dates.
2: Mardi 18 août, vendredi 21 août, mardi 25 août et vendredi 28 août. Et c'est pour ados et adultes, tout public.
1: Super. Alors, comme vous le disiez, on peut peut-être rappeler que c'est sur inscription. Ouais. Qu'il y a 15 places par atelier. Donc, on ne peut pas venir sans s'inscrire, sinon on risque de dépasser la jauge. Que c'est gratuit.
2: Ouais.
1: Et qu'il faut pour cela passer un petit coup de téléphone. Qui a envie de dire le numéro de téléphone de la Maison des Jeunes Buissons ? Sylviane ?
2: Alors, c'est le 03 21 18 66 00.
1: Eh bien, c'est noté. Avant de se quitter, j'ai envie de vous demander voilà, si vous avez quelque chose à ajouter, parce qu'on ne se revoit pas avant, avant fin août, début septembre. Voilà, je vous souhaite surtout un bel été.
2: Merci, vous aussi. Et surtout, n'oubliez pas de prendre soin de vous avec ces fortes chaleurs.
0: Ouais.
2: Et de faire attention surtout aux autres, les personnes âgées. Si voilà. Vous voyez qu'ils sont en difficulté, n'hésitez pas à appeler le CCAS, parce qu'ils peuvent mettre en place des passages pour les personnes âgées. Je trouve ça plutôt bien pour les personnes qui sont isolées.
1: Genre, surtout, elles appellent pour voir s'il y a besoin d'eau, ce genre de choses.
2: Ouais, voilà,
0: si, et surtout, prenez bien soin de votre entourage, que ce soit vos parents ou quoi, parce que quand ils sont tout seuls, eh ben... Je suis un peu émue parce que c'est pour mes parents, en fait. Je les appelle régulièrement parce qu'il fait très chaud. Donc, il faut prendre soin. Prenez bien soin de votre famille. Et surtout, juste un petit truc. Je sais que c'est un peu compliqué. Je sais, en ce moment, je suis... surtout pour ceux et celles qui ont des animaux, prenez bien soin. Et faites attention aux fortes chaleurs, parce que en ce moment on en parle beaucoup sur les réseaux sociaux. Il y a beaucoup de personnes qui vont partir en vacances et en fait ils prennent leurs animaux pour un bagage, tout simplement. Et non, c'est en fait un animal, c'est pas ça. Faut prendre soin, s'occuper et les laisser chez vous la journée, donc les sortir uniquement que pour faire leur toilette ou quoi, et vous les rentrez, parce que il y a une chose que certaines personnes ou beaucoup de personnes ne savent pas, c'est que quand vous les sortez en été sur le béthune ou sur le macadam, il fait plus de 40 degrés. Donc ça brûle leurs coccinettes et après ils sont catastrophiques. Pour ceux qui ont des animaux, faites quand même attention. Et surtout à la famille aussi. C'est tout ce que je voulais dire. Prenez bien soin de vous, passez tous de belles vacances et on se revoit bientôt.
1: Merci beaucoup Lola, merci beaucoup Sylviane.
2: Merci à vous.
1: Vous êtes toujours à l'écoute de Micro Rebelle 99.6, une pause musicale avec Valientes Gracias, Procura Irte al Diablo. Voilà.

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0: Valentes, valientes, gracias. Procura irte al diablo. Voilà, c'est un groupe espagnol. Et c'était donc une pause musicale sur Micro Rebelle 99.6. Et vous êtes toujours à l'écoute de la tranche d'actu, cette émission d'actualité du lundi au jeudi en direct à midi, rediffusée à 17h et le lendemain à 8h, qui fera une pause à partir de la semaine prochaine. On continue cette émission et tout de suite, c'est la chronique hebdomadaire cette semaine au cinéma de Marie-Charlotte qui nous parle d'un film vu sur grand écran.
1: Salut, c'est Marie-Charlotte et chaque semaine, je vous parle d'un film que j'ai vu pour vous donner envie de retourner au cinéma. Alors cette semaine, j'ai vu The Backrooms de Kean Pearson avec Chiwetel Ejiofor et Renata Rensvé. The Backrooms, ça raconte l'histoire d'un propriétaire de magasin de meubles dont les affaires vont très très mal et qui découvre un accès caché à de nouvelles pièces dans le sous-sol de son magasin. Le film est produit par A24, qui est une maison de production indépendante qui nous a offert les séries Euphoria ou des films comme La Zone d'intérêt de Jonathan Glazer ou encore plus récemment Eddington de Ari Aster. Un film produit par A24, ça reste un film avec un bon gage de qualité. Alors, le film parle des backrooms. Il faut savoir que Kean Pearson, le réalisateur, a commencé à s'intéresser à cette thématique il y a quelques années en faisant une série sur YouTube alors qu'il n'avait que 16 ans. Les backrooms, qu'est-ce que c'est ? C'est ce qu'on appelle sur Internet une creepypasta. Nous, en français, on dirait une légende urbaine. Et c'est l'idée qu'il y a tout un autre monde à découvrir, mystérieux, dangereux d'ailleurs, dans des espaces cachés, des espaces infinis, labyrinthiques. Ce sont souvent des bureaux déserts avec des accès étranges, des toutes petites portes, des endroits qui ne respectent pas forcément les lois de la gravité et qui ont des dimensions complètement dingues. Et qui dit labyrinthe dit minotaure, ou à minima une présence inquiétante. Dans le film, on suit Clark dans l'exploration de son arrière-boutique, où il trouvera, en plus des pièces infinies, des meubles et des objets qui font le lien avec le monde extérieur. Mais aussi le sentiment que quelque chose d'effrayant vit dans ses couloirs. Dans la deuxième moitié du film, il est rejoint dans son exploration des backrooms par sa psy Marie, qui tente de mettre une explication rationnelle aux événements qu'ils vivent. Ce que j'ai aimé dans le film, c'est l'ambiance inquiétante et le suspense. Même si, je dois l'avouer, je me suis fait peur à plusieurs reprises et que les longs couloirs jaunes sont venus hanter mes rêves la nuit suivante. J'ai adhéré aux explications, tentatives d'explications psychologiques des backrooms, mais j'ai lu que pour les internautes qui avaient vu la série de Kean Pearson et qui suivaient cette creepypasta sur le net, ça pouvait être très décevant. Mais moi, en tant que total néophyte, j'ai trouvé ça original et captivant. Alors je vous encourage à aller voir le film, il cartonne en ce moment, avec un budget de réalisation de 10 millions de dollars, il est maintenant à plus de 300 millions de dollars au box-office, et en plus, en ce moment, c'est la fête du cinéma, tous les films sont à 5 euros, et ça jusque le 1er juillet inclus.
0: Et de mon côté, j'ai suivi les conseils de Marie-Charlotte et j'ai profité de la fête du cinéma pour me rendre hier soir dans les salles obscures du Mégarama d'Arras. J'ai découvert le film « Le garçon qui faisait danser les collines » du réalisateur nord-macédonien Georgi Unkovski, sorti en France le 3 juin 2026, dont le titre original est « Didier Hamet ». Un titre plus évocateur, je trouve, plus approprié et qui aurait pu être gardé lors de sa diffusion en France. Peut-être que la version française de ce titre est plus compatible avec un public de retraités de classe moyenne supérieure. Il est vrai que j'ai fait baisser la moyenne d'âge en entrant dans la salle. Bref, le pitch de ce long métrage de fiction. En Macédoine du Nord, de nos jours. Un adolescent d'une quinzaine d'années, prénommé Ahmet, vit dans un petit village montagneux et est retiré de l'école par son père pour l'aider à s'occuper des brebis et vendre le tabac séché au grossiste du village d'à côté. Sa mère est morte et il vit avec son père et son petit frère de 6 ans environ, qui ne parle pas et de qui il est très proche. Une jeune voisine du même âge, Aya, revient au village après avoir passé du temps en Allemagne, dans le but d'être mariée par son père à un inconnu. La passion de ces deux personnages, Ahmet et Aya, c'est la musique, celle qui s'écoute fort et qui fait danser. Il et elle se rapprochent grâce à cette passion commune que partageait également la défunte mère du jeune homme et que ne semble pas comprendre son père, un homme préoccupé par l'absence de parole de son plus jeune fils, qui l'emmène voir d'ailleurs un guérisseur quotidiennement. Et par son dur labeur quotidien et ses brebis qui font vivre la maisonnée. La première raison pour laquelle j'ai choisi d'aller voir ce film est que c'est un film nord-macédonien et qu'il est bien rare d'en avoir l'occasion. Cela change des propositions venues de France et des États-Unis. La Macédoine du Nord est un pays d'Europe du Sud-Est, dans les Balkans, situé entre la Serbie et le Kosovo au nord, la Grèce au sud, l'Albanie à l'ouest et la Bulgarie à l'est. J'ai eu l'occasion de le traverser d'ailleurs en train lors d'un voyage. Sa capitale est Skopje, les langues parlées sont le macédonien, proche du serbe, l'albanais et le turc. En effet, ce film, Le garçon qui faisait danser les collines, présente la minorité ethnique turque et musulmane des Yuruks, installée au nord du pays. Les turcophones représentent 4% de la population. Dès les premières images, nous sommes plongés dans l'univers d'Ahmet et ce qui le fait vibrer, de la musique rythmée dans des écouteurs qu'il partage avec son camarade de classe et qui lui fait presque oublier qu'il est en salle. Tout le film est un aller-retour entre le quotidien rural et laborieux du jeune Ahmet, dans un décor naturel de collines verdoyantes et de forêts, et sa métamorphose à travers la musique, qui met les corps dans un autre mouvement. La réalisation utilise cette musique électro pour rythmer les séquences et créer ainsi des effets de rupture qui traduisent l'émotion intérieure d'Ahmet. C'est un film vivifiant, plein d'humour. On pense notamment au personnage de l'imam qui découvre la technologie, comme il le répète, dans le fait de pouvoir lancer une playlist de prières depuis un ordinateur, puis diffuser dans des haut-parleurs fraîchement installés en haut du minaret. C'est surtout l'iconique son de démarrage de Windows version année 2000 qui retentit sur tout le village. C'est un film interprété par des acteurs et actrices amateurs de la région qui sont touchants, une culture que l'on découvre sans misérabilisme avec un choc des générations entre modernité et tradition. Ce long métrage,

Girls Are Hitchhiking de Allen et Nenad Sinkaos sur Micro Rebelle 99.6. On se dirige tranquillement vers la fin de cette émission, la tranche d'actu. Avant ça, je voulais revenir sur un sujet d'actualité qui concerne un pays voisin de la Macédoine du Nord. Il s'agit de l'Albanie, puisque cela fait déjà près d'un mois que des habitants et habitantes manifestent et dénoncent le projet de construction

destruction, ou plutôt de destruction d'espaces protégés par la famille Trump. En effet, le Média Reporter avait déjà publié un article début juin pour parler de ce projet qui suscite la polémique depuis des mois déjà. Donc c'est un projet porté par Ivanka Trump et son mari Jared Kushner, un projet de complexe touristique de luxe par son urbanisation provoquerait une destruction de la zone protégée de Vioza Narta. Donc les habitants, depuis un mois, sortent dans la rue, manifestent, hurlent à la démission du Premier ministre social-démocrate Edi Rama. Ils dénoncent notamment donc la corruption, la privatisation, la destruction des beautés naturelles du pays au profit d'une petite élite économique, je cite Reporter. Et ils ont pris comme emblème le flamant rose, qui est un oiseau migrateur présent par milliers dans le marais, qui risquerait donc de disparaître, d'être perturbé par cette construction. Je n'aurai pas le temps de vous faire un état des lieux des prochaines dates pour l'agenda. À noter quand même ce samedi 4 juillet un ciné-débat au Toit commun. Personne n'y comprend rien avec l'association Anticorps. Personne n'y comprend rien, c'est un documentaire français sur le lien entre la France et la Libye, notamment l'affaire Sarkozy. On se quitte en musique avec un peu de punk féministe, Spiruline, Up to the Task. Merci à vous pour votre écoute. Et puis, on se retrouve très vite sur l'antenne en direct ou en différé. 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

0: premières salades, les premières bottes de navets, les premières bottes de betteraves, etc., les carottes.
1: Tarricole, c'est plus de la moitié du territoire français.
2: En fait, ça recoupe plein de réalités différentes, agriculteurs.
1: C'est un des biens les plus précieux que nous ayons.
0: Mais là, après, le truc, c'est qu'on est vraiment sur un dérèglement climatique.
3: Maraîchers en vente directe qui ont été impactés. Pourquoi ?
0: Des orages de grêle qui ont fait des dégâts. Donc là, c'est 2 mois de culture foutus en l'air. Donc c'est du travail abattu, c'est de la trésorerie perdue. Puis, bah, faut prendre son mal à patience, faut attendre.
1: Aujourd'hui, des groupes agroalimentaires puissants l'achètent de manière très discrète. C'est le sujet de ce livre, Hold Up sur la Terre.
4: Ils essayent de nous faire comprendre que l'on n'a pas notre place, ici, dans l'agriculture française.
5: On n'a pas attendu la veille de la signature pour se mobiliser contre les accords de libre-échange.
6: Un modèle alternatif d'agriculture qui est cultivé, biologique, écologique, social, anticapitaliste.
7: Donc ça parle de tout ça, ça parle beaucoup de la nature, la fille part en forêt.
8: Un système populaire de production énergétique populaire.
9: Il était une fois l'histoire d'une goutte d'eau.
10: Cette fois-ci, on s'intéresse à une expérience de démocratie participative qui a invité des citoyens et des citoyennes à se prononcer sur les stratégies de gestion des ressources en eau et des milieux aquatiques.
11: C'est aussi montrer qu'on n'est pas des éco-terroristes.
12: Un monde fini, on parle écologie. Bonjour à tous. Bonjour à vous, chères auditrices et chers auditeurs qui écoutez Micro Rebelle en 7 heures. Prenez place, curieux, curieuses, voyageuses et explorateurs des ondes, où que vous soyez. En voyage, au bureau, en balade ou autour du fourneau. Comme chaque semaine sur la 99.6 FM, commence cette émission consacrée aux problématiques environnementales. Un monde fini, on parle écologie. Une émission bimensuelle à retrouver le mardi à 18h et rediffusée le samedi à 17h. Au programme aujourd'hui, un data center à 10 milliards d'euros, une résistance contre le méga-canal, Seine-Nord-Europe, un écureuil, des logements bouilloires et de la musique. Commençons d'abord par annoncer ce rendez-vous de résistance collective au méga-canal Seine-Nord-Europe du 9 au 12 juillet. La prochaine grande mobilisation contre le méga-canal aura lieu près de Cambrai dans les Hauts-de-France, avec manifestations, actions, villages militants, débats et festivités. Pour l'annoncer, voici un petit spot réalisé par les Soulèvements de la Terre.
13: Le canal Seine-Nord, c'est la troisième révolution industrielle. Mais attention, je ne veux pas opposer écologie et économie.
14: Votre programme ne semble pas s'attaquer au réchauffement climatique.
13: Comment pouvez-vous dire cela?
15: Du 9 au 12 juillet, rejoignez la mobilisation nationale contre le canal Seine-Nord Europe.
16: Nous serons des milliers à unir nos forces pour faire couler ce méga projet.
17: Au programme, manifestations, villages militants, tables rondes, concerts, camping et cantine.
18: Ce week-end festif d'éther et familial se déroulera dans les Hauts-de-France, près de Cambrai.
19: Pour toutes les infos pratiques, rejoignez-nous sur les réseaux sociaux et la boucle Telegram des soulèvements de la Seine.
12: Merci beaucoup au Soulèvement de la Terre pour ce spot et pour le fait de faire connaître ces problématiques et de s'organiser pour la résistance à ces grands projets écocides. Maintenant, nous continuons notre excursion radiophonique avec cette interview réalisée par Pierre avec Blandine Flippot, journaliste indépendante qui a publié pour le média indépendant Médiacité Lille, une enquête sur l'implantation dans la Somme d'un data center géant dans le petit village de Bosquel, niché au cœur de la campagne amiénoise, dans lequel résident 343 âmes. Un data center géant qui pourrait être le plus grand de France, voire d'Europe. Cette enquête interroge plusieurs enjeux économiques, environnementaux, politiques, démocratiques. On la remercie énormément pour ce travail.
20: Aujourd'hui, nous sommes en compagnie de Blandine Flippot. Journaliste indépendante, elle est spécialiste des questions environnementales et travaille notamment pour Médiacité Lyon. Située à Valence, elle suit ces enjeux dans la région Auvergne-Rhône-Alpes, mais pas seulement. Plus récemment, elle a publié pour le média indépendant Mediacité Lille une enquête sur l'implantation d'un data center géant à Bosquel, un village de 343 âmes niché au cœur de la campagne amiénoise. Un data center géant qui pourrait être le plus grand de France, voire d'Europe. Ce data center géant fait partie des trois data centers dont la construction est prévue dans la région de France, avec Bouchain près de Denain et Longplage près de Dunkerque. Derrière ces data centers, on retrouve le géant japonais SoftBank, qui prévoit d'investir 45 milliards d'euros pour ces trois projets. En France, d'autres data centers sont prévus par l'entreprise japonaise pour la somme de 75 milliards d'euros. Cette enquête interroge plusieurs enjeux, économiques, environnementaux, politiques et démocratiques. Pour débuter cette interview, donc j'ai eu l'occasion de vous présenter en quelques mots, mais est-ce que vous pourriez en dire un peu plus sur votre travail et les enjeux que vous suivez en tant que journaliste indépendante ?
2: Alors, je suis journaliste indépendante pour la moitié du temps parce que je travaille aussi depuis 2 ans dans un journal local, également dans la Drôme. Mais je suis spécialisée alors sur les questions environnementales, mais politiques. Je dirais que je suis assez généraliste. Je travaille pour Mediacité. J'ai aussi travaillé pour Mediapart et avant cela pour Le Canard. Moi, ce qui m'intéresse, c'est un peu les enjeux de pouvoir sur des enjeux forts de la société, l'environnement en étant un.
20: Et pour les auditeurs et auditrices qui ne seraient pas forcément familiers du sujet donc, de votre article pour Mediacité, comment est-ce qu'on pourrait définir ce que c'est qu'un data center et dans quel contexte en fait leur développement s'inscrit plus généralement ?
2: Alors, les data centers, par data center, comme son nom l'indique, c'est un peu un centre de données. Alors, qu'est-ce qu'on entend par un centre de données ? C'est en gros un énorme bâtiment et dedans, il y a plein de serveurs. Et dans ces serveurs, il y a plein de puces, des puces très rapides. Et ça permet à l'origine de stocker des données. Mais là, le sujet dont on parle en ce moment, c'est les data centers qui servent à entraîner de l'IA. Donc, c'est pas des centres uniquement qui gardent des données, mais c'est aussi des centres qui permettent d'entraîner des IA. Donc c'est des serveurs un peu plus puissants, mais il faut imaginer quand même que c'est des milliers de serveurs qui comme des ordinateurs individuels, mais entassés les uns les autres. Et qu'on doit refroidir parce que quand même ça chauffe pas mal.
20: Pour l'implantation de ce data center, donc ça fait partie notamment d'autres data centers qui vont être implantés dans la région. Et notamment, ce qui est intéressant, c'est le rôle qui a été joué par Emmanuel Macron. Donc vous racontez qu'il est lui-même à la manœuvre pour convaincre SoftBank, mais aussi d'autres entreprises, d'investir en France.
2: Oui, c'est quelque chose ça fait plusieurs années, depuis l'année dernière, Emmanuel Macron s'implique personnellement sur ces dossiers-là, avec le raisonnement qui est un peu poussé par Arthur Mensch de Mistral AI en disant « oui, on ne peut pas laisser passer le train, en gros, il faut qu'on ait des data centers, qu'on ait des data centers sur notre territoire et d'être présent là-dessus. » Et c'est aussi pour lui l'occasion sur son sommet Choose France de pouvoir sortir des gros chiffres d'investissement parce que c'est un peu l'idée d'Emmanuel Macron pendant tout son mandat, ces deux mandats, c'était vraiment d'attirer des entreprises, de montrer que voilà, on réindustrialise, on ramène des milliards en France, voilà. Alors après, c'est des chiffres qui sont quand même assez hallucinants en termes d'investissement, mais qui en termes d'emploi ne représentent pas forcément grand chose. Et ça, je le raconte dans l'article. Sur un gros data center, un énorme data center comme Bosquel qui fait 1 gigawatt, moi j'ai fait une autre enquête en Drôme sur un projet de data center qui est à peu près à moitié moins. Et dans la presse, Cester, c'est une entreprise qu'on retrouve dans le projet du Bosquel aussi, parler de 800 emplois directs et indirects, avec toujours l'idée d'avoir un campus IA à côté, probablement des étudiants ou pas. Et en fait, en termes d'emplois directs, c'est quand même juste des gros bâtiments avec des serveurs dedans. L'essentiel des emplois, ça sera pour la construction et après, ça sera pour la maintenance. Donc, ça représente 10 à 15 emplois seulement, en fait. Donc, on peut imaginer que pour le Bosquel, c'est juste 40 emplois, 50 emplois maximum, et tant bien même, il y a un campus IA à côté qui peut se mettre. Donc, c'est des investissements massifs, mais en termes d'emploi, c'est très petit.
20: En fait, c'est surtout des investissements dans l'achat du matériel, des serveurs, des puces, et pas effectivement dans l'emploi direct pour les habitants ou les habitantes du territoire.
2: Oui, c'est ça. Et c'est un peu ce que disent les gens qui s'opposent. Alors, il y en a quelques-uns. Enfin, dans l'article du Boscal, je parle d'une petite association, mais c'est une petite association de riverains qui est plus un peu saisie par la chose. Mais dans d'autres endroits, notamment autour de Paris et puis en Drôme, c'est carrément des collectifs qui se créent. Et c'est un peu ça leur discours. C'est dire, en fait, nous, on a juste les mauvais côtés de ces data centers parce qu'il y a des conséquences environnementales et d'impact assez fort, et il n'y a pas du tout d'intérêt pour le territoire. Alors, il y a un intérêt pour, les communautés de communes en termes de taxes professionnelles. Donc, on peut se dire, ça peut revenir au territoire, mais pour les riverains, ce n'est pas suffisant, quoi.
20: Comment le choix de ce village s'est effectué ? C'est quoi l'histoire derrière cette implantation ? Pourquoi un village là, de 343 âmes dans la campagne amiénoise se retrouve là avec un projet aussi gigantesque ?
2: C'est une question d'opportunité, en vrai. C'est les élus qui avaient acheté ces terres agricoles pour en faire une zone industrielle, qui avaient un projet dessus d'un centre logistique, lequel projet est tombé à l'eau et qui se retrouvaient avec ça et qui ont entendu parler de l'appel à projet au niveau régional de la région Hauts-de-France qui veut se placer là-dessus très fort. Et qui se sont dit, c'est une bonne idée, d'autant que nous, on a on est quand même bien placé. Effectivement, il y a des lignes à haute tension qui passent à cet endroit-là, avec de l'électricité nucléaire qui vient directement des centrales pas loin. Donc, c'est vrai qu'ils ont des arguments, et puis c'est surtout qu'ils avaient. Ils ont su saisir une opportunité. Donc, ils ont candidaté, ils ont été pris, quoi. En gros, pour dire les choses concrètement, quoi. Mais c'est vrai qu'on peut s'étonner du fait qu'effectivement, ils ont une ligne à haute tension, mais c'est quand même en plein milieu de la Cambrousse. Et quand ils parlent de campus IA, ça paraît fumeux, quoi. Vraiment, parce qu'on imagine mal. Enfin, il y a quand même toutes des infrastructures autour. C'est un peu fort de café pour les gens à côté, quoi. C'est les gens à côté qui avaient obtenu la peau du centre logistique. Donc, ils sont un peu écœurés.
20: Et justement, ça, c'est ce que vous dites dans l'article. Donc, il y a deux centrales nucléaires. Donc, c'est Penly et Paluel du côté de la Seine-Maritime. Mais il y a aussi la question de l'accès à l'eau qui est stratégique. Et justement, est-ce qu'il y a un impact environnemental de ce projet ? Est-ce qu'il y a des analyses sur le sujet qui ont été menées par rapport à cette implantation ?
2: D'après mes sources, le dossier, il n'a pas été encore ouvert, dossier loi sur l'eau, il n'y a rien qui a été fait pour l'instant. Pour l'instant, on en est encore au stade des annonces. Et sachant que une fois que le dossier il est déposé, ça veut dire que il faut que le projet respecte un certain nombre de conditions. Il ne peut pas s'asseoir sur toutes les conditions, même si les projets de data center, ils peuvent s'asseoir sur certaines des dispositions grâce à une loi qui a été votée l'année dernière. Ils ne peuvent pas quand même s'affranchir de tout, notamment la loi sur l'eau et le partage de la ressource, parce qu'il y a un schéma. Le schéma d'aménagement, de partage de l'eau, qui est commun, c'est un document qui s'applique à tous, qui a été négocié pendant des années avec les élus, etc. Il y a une nappe en dessous qui est suffisante, mais on ne sait pas exactement quel est le système de refroidissement, qui est le système de refroidissement des serveurs, parce que c'est un peu ça le point central. Alors, ils annoncent Sesterz, notamment l'entreprise française qui est en joint venture, qui part avec SoftBank pour faire le data center. Ils annoncent un système de circuit fermé. Alors, ça veut dire qu'ils pomperont pas l'eau dans la nappe pour pouvoir refroidir, mais ils utiliseront la même eau en circuit fermé. Mais ça ne veut pas dire que ça va refroidir par magie. En fait, ils vont utiliser de la clim. Donc, ça veut dire une énorme clim. Qu'il va falloir utiliser pas mal d'énergie pour pouvoir faire tourner et qui va faire un phénomène d'îlot de chaleur autour. Parce que bah, comme dans toutes les clims, hein, comme dans les immeubles, voilà, quand on a des clims, après ça relâche de la chaleur. Et donc au niveau de l'eau, on ne sait pas exactement si ce système, ça ne va pas trop pomper de l'eau, parce que des systèmes avec des circuits fermés, il n'y en a pas tant qui ont été faits dans le monde. Donc ça reste encore une fois très très flou. Et c'est un peu ce flou qui inquiète, un peu autour de tous les projets de data center, pas seulement celui-là.
3: Justement, ça inquiète, et vous avez commencé à l'aborder, c'est la question aussi de la place des habitants et habitantes de Bosquel, mais aussi, je pense, ouais, des habitants aux alentours. Est-ce qu'ils ont eu un peu leur mot à dire? Est-ce qu'ils ont pu avoir à l'époque une mobilisation autour de la plateforme logistique? Et finalement, là, ils se retrouvent maintenant avec un data center géant. Est-ce qu'ils sont consultés? Est-ce qu'ils sont un peu informés aussi? Ou est-ce que, comme vous, dans votre enquête, c'est flou?
2: Ben oui, c'est le flou, et c'est surtout un peu beaucoup d'hypocrisie, parce que, en fait, avant, je le raconte un peu dans l'article, c'est que juste une semaine, quelques jours même avant l'annonce de Macron, où il annonce son coup d'avoir réussi à convaincre dans un avion le japonais SoftBank de s'installer là, en gros. C'est le sommet de l'IA, mais enfin voilà, quand il fait sa grande annonce. Bah, quatre jours avant, bah, un peu en catastrophe, je dirais, le maire, les élus de la communauté de communes et des architectes qui sont venus voir, sont venus faire une petite réunion publique au Bosquel, un peu pour les prévenir en fait, mais pas pour leur demander leur avis. Il n'y a pas eu de réunion publique préalable, en fait ça tombe du ciel comme ça, et les gens ils ont l'impression qu'on ne leur a pas demandé leur avis, parce qu'on ne leur a pas demandé leur avis. Alors après, au niveau réglementaire, peut-être qu'on leur demandera leur avis à un moment donné, sachant quand même qu'on est dans le cadre d'une loi un peu spéciale où on accélère toutes les procédures, donc ça veut dire qu'on ne respecte pas exactement le circuit, mais on est quand même obligé à un moment donné de faire une réunion publique, et j'imagine qu'on leur demandera leur avis à ce moment-là, mais c'est même pas sûr. En fait, c'est un peu ça le problème principal, c'est qu'ils ont non seulement l'impression d'avoir un énorme truc à côté de chez eux, mais en plus d'un déni de démocratie, parce que personne ne leur a vraiment demandé s'ils avaient envie ou pas d'avoir un data center à côté de chez eux, quoi. Ça s'est fait sur un coin de table, entre élus, et ça, ça fait partie des choses qui donnent pas confiance pour les gens. Au niveau de l'acceptabilité, ça peut pas bien se passer, quoi.
3: Et justement, il y a aussi d'autres zones d'ombre dans ce projet que vous signalez dans l'article. C'est notamment le choix de la start-up française donc pour diriger la construction. C'est donc Sesterz. Et avec des ressources financières qui a l'air assez limitées, une expérience aussi un peu limitée. Je ne sais pas, c'est quoi le rôle de Sesterz et comment vous pouvez, vous, l'analyser, en fait, leur place dans ce projet?
2: Mais là aussi, c'est un peu une petite question, parce que Sesterz, ils ont un peu débarqué comme ça. En 2024, ils ont été un peu les nouvelles stars du sommet de l'IA en annonçant des projets. Alors, c'était pas précis, mais ils avaient des projets un peu partout, donc Androme et dans les Hauts-de-France. Donc, on verra plus tard que c'était le Bosquel, mais je sais pas si à l'époque c'était sûr ou pas. Mais en tout cas, ils ont annoncé énormément de choses. Ils sont déjà présents à Marseille. Ils viennent de la crypto-monnaie. Et c'est vrai que quand on regarde leurs ressources propres, elles sont pas du tout, c'est pas des milliards qu'ils ont sur leur compte en banque, comme on pourrait dire un peu bêtement. Mais ils ont annoncé en Drôme des fonds venus des fonds émiratis, sans précision. Là, ils s'appuient, ils disent qu'ils s'appuient sur l'argent de SoftBank, en fait. Donc c'est pas les investisseurs principaux, mais c'est eux, ils s'insèrent là-dedans dans ce business, en fait, parce que c'est un business qui rapporte énormément. En tout cas, ils louent à des entreprises leurs serveurs. Par exemple, si on veut utiliser un serveur, en général, on n'en utilise pas qu'un, mais pour faire tourner un serveur qui est très très rapide avec des puces Nvidia qui vont très très rapidement, qui permettent de faire des calculs compatibles avec un entraînement d'IA, il faut compter à peu près 12 000 dollars par an. Donc vous imaginez, une grosse entreprise, elle va pas louer qu'un seul serveur. Donc en quelques années, eux, ils vont complètement rentabiliser leur investissement. Moi, ça me fait vachement penser à un petit peu, alors c'est pas tout à fait pareil, mais à ce qu'on appelle les junior entreprises qui rachètent des permis miniers un peu à droite à gauche. Et le but, c'est d'avoir de l'argent de plus gros qu'eux Et par contre, eux, ils font beaucoup d'argent en très peu de temps parce qu'ils louent ces serveurs très très cher et leur mise, elle est vraiment, ils font des millions d'euros par an et ça va vite, quoi. Et ça va tellement vite, c'est tellement cher que c'est bien pour ça que Mistral AI fait ses propres centres de données parce qu'ils se sont aussi, enfin eux, ils ont fait appel à Sesterce à un moment donné pour qu'il y a donc des data centers, je me rappelle plus exactement, mais je pense à Marseille et à Paris. Et en fait, ça leur coûte trop d'argent, donc ils veulent faire leur data center eux-mêmes, quoi. Et donc c'est un intermédiaire qui profite de cette manne jusqu'à temps que les entreprises se payent elles-mêmes leur data center ou rachètent leur data center, et voilà, ils se sont frais beaucoup d'argent. Donc c'est beaucoup spéculatif. Ils n'ont pas forcément un gros savoir-faire, mais par contre, ils ont une bonne capacité de savoir où est-ce que le business y rapporte, quoi.
3: Vous avez un peu déjà abordé ce sujet-là, mais moi, quand je lis votre article, je vois que la fourchette des emplois directs qui seraient créés, c'est compris entre 10 et 400 emplois. Donc, en fait, c'est qui donne ces chiffres-là? Et justement, vous donniez l'exemple d'autres data centers. C'est quoi, effectivement, les emplois directs pour les habitants et habitantes dans la gestion directe du data center et pas forcément, effectivement, sur la construction directe du data center?
2: Bah, c'est essentiellement de la maintenance, quoi, parce qu'on ne peut pas demander à une IA de surveiller un centre de données complètement, j'allais dire. Après, ça va être de la maintenance, mais aussi du nettoyage. Et après, ils ont, pour pas que ça paraisse un peu bas de gamme, c'est toujours accolé avec cette histoire de campus IA où on ne sait pas trop ce que c'est, on ne sait pas trop ce qu'ils veulent faire avec, où il y aurait des ingénieurs dedans qui bénéficieraient de la puissance du centre de données pour faire des recherches, on imagine, mais ça reste vraiment du domaine de l'intention, et c'est les constructeurs, c'est les gens directement intéressés par ça qui présentent ça. Donc on peut se permettre de douter de la réalité de la chose.
3: Ok. Et je ne sais pas si vous avez quelque chose à ajouter sur l'article qu'on n'a pas abordé ou d'autres enjeux que vous auriez pu aborder mais que vous n'avez pas pu.
2: C'est vrai que c'était un gros sujet avec beaucoup d'entrées et j'ai laissé quelques données de côté, quoi. Notamment, c'est vrai que j'aurais pu un peu plus creuser sur SoftBank, pourquoi ils veulent investir en France, sachant que certains détracteurs des data centers, de cette course aux data centers, ont un peu peur que la France devienne un peu le centre de données de d'autres gens et avec en gros les impacts pour les Français et puis l'intérêt de l'IA et pour les autres, quoi, pour les autres entreprises. Donc il y a une question de souveraineté qui inquiète beaucoup. Ça, j'aurais pu peut-être le développer, mais après, c'est vrai que c'est difficile dans un article de rentrer sur tout. Moi, ce que, avec Médiacité, ce qui nous tenait à cœur, c'est de raconter quand même ce petit village qui se trouve du jour au lendemain sous les feux de la rampe, sachant qu'ils pensaient s'être débarrassés d'une menace de centre logistique. S'ils se retrouvent avec cet énorme truc et on leur explique rien. Ça, c'était quelque chose que j'avais envie de raconter avec des acteurs qui sont derrière, qui sont rien rassurant, quoi. Sachant qu'on parle de réindustrialisation, de souveraineté, et que l'IA supprime des emplois, donc on aurait envie plutôt que les hommes politiques se mobilisent pour des choses qui rapportent au territoire, pas seulement de la taxe, quoi. Donc ça aussi, c'est quelque chose qui me tenait à cœur. Et après, bon, voilà, je pense que c'est une histoire que moi je vais suivre. Parce que comme il y a beaucoup de flou, comme je vous l'ai dit, je me dis qu'il va y avoir d'autres développements. Ce n'est pas encore fait. Et on va voir si, au niveau de la mobilisation, parce que je vous parlais de la Drôme, il y a une grosse mobilisation. C'est un peu une course. J'ai eu l'impression d'avoir vu ça dans d'autres sujets, notamment sur des sujets miniers, fracturation, hydraulique, etc. Si les gens réagissent pas, ça se fait. Si les gens réagissent fort, ce n'est pas si simple. Donc, à voir.
12: Merci beaucoup à Blandine Flippo pour son travail d'investigation et à Médiacité Lille également. Un moment plus léger maintenant avec l'un des épisodes de la série de petites pastilles sonores Espace d'espèces réalisé par Lucie Combe et Aurélien Cailleux, un travail sonore racontant des espèces animales et végétales. Avec aujourd'hui l'un des épisodes destinés aux petites oreilles, écoutons l'écureuil.
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23: Au milieu du béton, dans les jardins, sur les trottoirs, les toits ou au sommet des lampadaires, l'air de rien, vivent des espèces sauvages. Et il suffit parfois de regarder attentivement et de tendre l'oreille pour les remarquer. Là, par exemple, au sol. Il grimpe maintenant au tronc, sur les branches. Tu le vois? Un écureuil roux. Son petit nom, Cirrus vulgaris. C'est un petit rongeur roux avec une très belle queue épaisse, aussi grande que son corps. Elle a l'air douce et chaude. Tu m'étonnes. Elle est si douillette qu'il s'enveloppe dedans pour dormir dans son nid et qu'il l'utilise comme une écharpe ou comme un oreiller. Elle est pratique. Elle fait aussi parapluie et casquette. Quand il saute, il s'en sert pour garder l'équilibre et en cas de danger, elle fait office de drapeau. Il l'agite en même temps qu'il crie pour prévenir les copains. Puisqu'on parle de son pelage, tu l'as peut-être remarqué, mais certains écureuils ont de longs poils aux oreilles. Et seulement en hiver. Eh bien, c'est un accessoire qui pousse pour leur tenir chaud. Incroyable, non? L'écureuil roux ne pèse pas bien lourd, environ 350 grammes. L'équivalent d'un artichaut ou d'une grosse courgette. Il vit dans les arbres, c'est pourquoi on le dit arboricole. En ville, on le voit donc surtout dans les jardins, sur les branches, et parfois sur les fils électriques, quand il ne trouve pas mieux pour passer d'un espace à un autre sans mettre pied à terre. Eh oui, les rues et les routes sont trop dangereuses pour lui. Et comme il a parfois besoin de se déplacer pour chercher de la nourriture ou trouver une petite copine ou un petit copain, il vaut mieux qu'il reste en hauteur. Dans certaines villes, on essaie de lui faciliter la vie en s'assurant qu'il ait toujours de quoi passer d'un endroit à un autre sans descendre, quitte à installer des écureuducs, des cordes tendues entre deux arbres, des voies spéciales écureuils. Dans certains jardins publics, on voit Cirrus vulgaris faire sa star, se faire photographier. Mais il n'est pas là pour ça. Lui vient manger à l'œil. Beaucoup de gens lui donnent du pain. Entre nous, ce n'est pas ce qui convient le mieux à notre écureuil, ni à aucun animal sauvage d'ailleurs. Non, ce dont il a besoin pour être en pleine forme, ce sont des graines, de temps en temps des insectes, des œufs et les oisillons de certains volatiles. C'est son apport en protéines, son petit steak quoi. Mais il est aussi amateur de champignons, qu'il fait souvent sécher pour les manger plus tard. C'est son truc ça, manger plus tard. Il stocke la nourriture qu'il passe ses journées à chercher, à collecter et à boulotter. Et quand on lui met du pain dans les pattes, tu crois qu'il en profiterait pour glander, Cirrus vulgaris? Eh ben non. Il court à droite, à gauche, à droite, à gauche, ah, en haut, en bas, à droite, en haut, hop, en bas. Il saute à gauche, puis à droite, à et droite, encore en haut, pour arracher à l'arbre une graine, une pomme de pin, puis enterrer ses trouvailles dans le sol, souvent au pied des arbres. C'est plus fort que lui. Il ne peut pas s'empêcher de stocker. Il enfouit parfois plus de 30 graines par jour, soit pas loin de 1000 par mois. Mais Cirrus vulgaris est tête en l'air et oublie souvent où il les a cachées. Enfin, disons qu'il stocke plus qu'il ne mange et que parfois les graines, glands, noisettes, noix en tout genre, germent. Et que de là, poussent des arbres. La nature est quand même bien faite. Au pied des conifères, tu sais, la famille des sapins, si tu regardes un peu, tu trouveras peut-être sur le sol des restes de son repas. Des cônes rongés avec quelques écailles au sommet et une base souvent un peu effilochée. Car Cirrus vulgaris se sert direct dans l'arbre. Il arrache les pommes de pin. Comme il s'agite beaucoup, il dépense un max d'énergie et doit manger énormément. Ce qu'il fait, comme tout le reste, à la vitesse de l'éclair. Tu serais capable, toi, de manger une noisette en moins de 22 secondes. Attention, hein, ouverture de la coque comprise. Eh bien lui, oui. et il peut décortiquer 30 pommes de pin à l'heure, alors qu'il n'a même pas de pouce. Bravo qui ? Bravo l'écureuil roux.
1: Espace d'espèces.
22: Petites oreilles !
12: Merci beaucoup à Lucie Combe et à Aurélien Caillot pour cette série sonore Espace d'espèces, là destinée aux petites oreilles, comme vous aviez entendu, mais il y a aussi des épisodes pour les adultes, et puis même ceux-ci sont tout à fait audibles à tout âge. Donc merci pour ce travail. Et si nous écoutions maintenant un peu de musique, je vous propose d'entendre Claudel, Ses dents.

C'était Claudel avec ses dents. Et maintenant, continuons notre émission pour s'adapter aux défis climatiques. Qualitativement, on a du travail. C'est l'une des affirmations d'Olivier Lemaître, qui est chef de groupe bâtiment à la direction Hauts-de-France du CEREMA, le centre d'études et d'expertise sur les risques, l'environnement, la mobilité et l'aménagement. Il s'agit d'une institution de recherche publique en aménagement qui accompagne l'État, les collectivités et les entreprises pour adapter les territoires aux défis climatiques.

0: Donc depuis plusieurs décennies, la question du dérèglement climatique émerge et montre chaque année toujours plus d'impact sur nos vies. Les températures n'ont jamais été aussi chaudes qu'en 2026, avec des records de chaleur battus jour après jour. Donc les questions se posent concernant les effets sur les humains, les animaux, sur nos espaces de vie, nos logements, nos bâtiments et nos villes. Des établissements scolaires et autres établissements recevant du public ont fermé tour à tour, inadaptés à l'accueil des publics lors des conditions extrêmes. Ces enjeux sont au cœur de rapports publiés chaque année par le CEREMA afin d'adapter les bâtiments au climat de demain. Il s'agit d'une institution de recherche publique en aménagement qui accompagne l'État, les collectivités et les entreprises pour adapter les territoires aux défis climatiques. Donc pour en parler, nous sommes allés à la rencontre d'Olivier Lemaître. Il est chef de groupe bâtiment à la direction Hauts-de-France du CEREMA. L'enjeu de cette interview, en savoir plus sur l'état des bâtiments publics et les adaptations nécessaires pour à la fois lutter contre le dérèglement climatique et survivre aux températures extrêmes actuelles et à venir. Donc bonjour Olivier Lemaître et merci d'avoir accepté de répondre à nos questions.
1: Ben bonjour monsieur. Effectivement, le CEREMA, donc établissement public à gouvernance partagée entre les services de l'État et les collectivités, investit beaucoup d'énergie à développer donc de la méthode pour accompagner donc nos partenaires sur comment rendre nos bâtiments plus résilients. Alors, résilient aux inondations, résilient au retrait et gonflement des argiles, donc aux autres aléas qui vont concerner nos bâtiments dans les années à venir, mais aussi résilient à la vague de chaleur. Et je pense qu'on est aujourd'hui réunis pour développer cet aléa et pour essayer de rassurer donc vos auditeurs et auditrices sur le fait qu'il existe donc des méthodes et des modes d'accompagnement pour adapter nos bâtiments.
0: Et justement, vous, en tant que chef de groupe, c'est quoi un peu vos missions au quotidien, vos missions au sein du CEREMA ?
1: Donc un chef de groupe a deux casquettes. Il est dans un premier temps manager d'une équipe constituée de chargés d'études et de directeurs d'études. Et il est en même temps sachant, avec bien souvent une expertise reconnue dans le domaine, qui justement permet de conseiller ces équipes, qui elles-mêmes sont au service, comme je l'ai dit déjà, des services de l'État et des collectivités pour les accompagner dans l'atténuation donc des conséquences de vie des bâtiments et l'adaptation des bâtiments aux aléas qui nous attendent, dont celui de la vague de chaleur. Et on a donc, le CEREMA France donc, a développé une méthode qu'on appelle ABCD, donc adaptation pour les bâtiments de demain, qui prend en charge l'ensemble des aléas, dont celui de la vague de chaleur. Et nos chargés d'études et directeurs d'études à l'échelle locale accompagnent donc nos territoires à travers cette méthode pour, à partir d'une réhabilitation qui est souvent une réhabilitation thermique, cette réhabilitation thermique puisse aussi prendre en charge donc, le futur usage du bâtiment au regard des températures qui nous attendent. Et donc je vais pouvoir vous développer la méthode que le CEREMA préconise auprès de ses partenaires, qui est d'abord celle de travailler sur les usages. On ne pense pas forcément travaux tout de suite. On sait que les services de l'État ou les collectivités peuvent être contraintes d'un point de vue budgétaire, mais on sait aussi qu'il faut les accompagner pour mettre le pied à l'étrier. Et donc les usages sont une bonne manière de répondre aux défis de demain. Et entre autres, nous sommes ici au CEREMA, donc au siège lillois, dans un lieu plus frais que les autres locaux. Et le premier réflexe pour accompagner donc les usagers des écoles, les usagers des bureaux, c'est de les inviter à aller vers les lieux frais. Lieux frais qui ne sont pas forcément équipés matériellement pour être frais, mais qui sont frais par nature. Donc on peut encore avoir sur certains bâtiments plutôt vieillissants avec de l'inertie. Alors c'est un terme un peu technique, mais pour illustrer l'inertie, c'est à l'image de ce que nous permettent de vivre nos églises, nos cathédrales, c'est-à-dire des bâtiments à structure lourde qui donc ont un changement de température qui se fait lentement, progressivement, et qui donc permettent d'accuser les vagues de chaleur subies à l'heure actuelle, et donc qui sont plutôt des lieux de refuge. Donc le CEREMA travaille principalement sur les usages pour inviter les usagers donc à aller vers les lieux de refuge. Et donc ces lieux de refuge nous sont offerts déjà dans dans le patrimoine habité de nos villes et ne nécessite pas forcément des investissements importants. Donc première action, l'usage. Aller vers des lieux frais, aller vers des comportements responsables pour donc mieux vivre cette vague de chaleur. Deuxième action, c'est effectivement celle des travaux, c'est-à-dire qu'il y a certains bâtiments qui ne permettent pas d'avoir des usages satisfaisants au regard des vagues de chaleur qui nous entourent. Et donc là, il est nécessaire de passer par des travaux. Alors, travaux qui peuvent être de deux natures, travaux sur des équipements qui permettent éventuellement de participer à baisser la température du lieu, ou travaux plus lourds et plus structurels sur de l'isolation. Donc deux axes différents, les équipements qui sont souvent moins coûteux, mais consommateurs d'énergie, donc avec des conséquences sur le fait que bien plus on va consommer, plus on va dégrader le phénomène d'effet de serre et plus le réchauffement va s'accentuer. Et puis travaux lourds, comme je l'évoquais en deuxième nature, qui eux permettent de stabiliser donc le bâtiment dans son comportement et lui permettent de retenir les flux de chaleur et d'éviter que ces flux de chaleur rentrent trop vite. Alors il y a cette notion de déphasage qui me paraît important et essentielle, c'est que l'isolation permet d'offrir ce déphasage. La vague de chaleur existe à l'extérieur, il faut faire en sorte que cette vague de chaleur, dans les 8 heures ou dans les 12 heures d'un temps ensoleillé, ne puisse pas rentrer dans le bâtiment, sachant que en fin de journée, logiquement, la température baisse. Donc si on a su ne pas faire rentrer la vague de chaleur pendant les 12 heures de la journée, du jour, eh bien l'ouverture des fenêtres et des portes dès que la température va baisser va permettre finalement de maintenir une température intérieure satisfaisante. Et là, on recoupe sur l'usage et on voit bien que le comportement des gens au regard de leur bâtiment est aussi une action essentielle. Et j'en viens petit à petit à la ventilation nocturne, qui est aussi une forme de réponse pour stabiliser une température intérieure. C'est malheureusement difficile dans les bâtiments publics, comme les écoles, puisque la ventilation nocturne suppose l'ouverture des ouvrants et se pose la question derrière de la sécurité de ces bâtiments. Et donc il faut aussi que s'il y a ouverture des ouvrants, il y ait surveillance ou action humaine de surveillance, ne serait-ce que pour ouvrir les fenêtres, mais pour aussi empêcher l'intrusion. Donc c'est pour ça que dans nos bâtiments publics, il est compliqué de travailler sur la ventilation nocturne, ce qui est beaucoup plus facile dans le logement, puisque souvent le logement est occupé en partie nocturne, et donc si l'usager est formé et sensibilisé, il peut agir à faire baisser ses températures. Donc si j'en fais un rapide résumé, je ne suis pas pessimiste sur le fait que nos bâtiments puissent pas s'adapter. Moi, je suis persuadé qu'on a le savoir-faire d'ingénierie, on a la possibilité de sensibiliser l'usager, et c'est bien le croisement des deux, hein, le savoir-faire de l'ingénieur, je dirais, et le comportement de l'usager qui va nous permettre d'avoir une situation un peu plus satisfaisante.
0: Moi, la question que je me pose, c'est est-ce que les travaux qui sont nécessaires, en fait, sont en cours de route ? Est-ce qu'en fait, il y a des travaux qui doivent être mis en place ? Et comment s'y prendre, en fait ?
1: Alors on accompagne les collectivités pour qu'elles puissent justement s'intéresser à la gestion de leur patrimoine. Le patrimoine est vu comme un lieu de protection, est vu comme un lieu d'accueil, est vu comme un lieu d'enseignement. Il est aussi vu à l'échelle d'une collectivité comme un lieu de dépense. C'est-à-dire qu'un patrimoine donc consomme des fluides, il impacte l'environnement par la consommation des fluides, mais il impacte le budget communal. Donc bien souvent, les collectivités viennent nous voir puisqu'elles se rendent compte que la part énergétique ou le coût énergétique de leur bâtiment est trop important par rapport au budget qu'elles veulent y consacrer. Donc on rentre par ce volet-là auprès des collectivités pour leur dire oui, on est capable d'améliorer la performance de vos bâtiments, mais qui dit performance ne dit pas uniquement performance énergétique. Et c'est là où on peut enclencher une dynamique positive, c'est-à-dire qu'à partir du moment où une collectivité est dynamique et dans une dynamique pour améliorer son patrimoine, eh bien on peut enclencher la considération adaptation. Et on n'est plus uniquement sur la considération atténuation, baisse des consommations, moindre impact environnemental et baisse des factures. On est également sur le fait d'emporter par l'atténuation l'adaptation. Et ne pas le faire, ça serait être contre-performance, c'est-à-dire que ne travailler que l'atténuation, ça serait mettre beaucoup d'argent pour se rendre compte dans quelques années, et la période actuelle nous alerte, hein, que si le traitement, enfin si l'aléa vague de chaleur n'a pas été pris en compte, et ben ça nécessitera aux collectivités d'y revenir. Donc ce qu'on propose, nous, aux collectivités, c'est justement de globaliser l'approche, c'est-à-dire de travailler sur l'isolation. Et quand on travaille sur l'isolation pour faire baisser les consommations, eh bien on peut travailler l'isolation de telle manière qu'on puisse aussi améliorer le confort d'été. Je prends juste un exemple très rapide. Il y a différentes natures d'isolants, des isolants biosourcés, des isolants historiques, plutôt minérales. Et donc en travaillant avec des isolants biosourcés tels la laine de bois qui a une belle inertie, eh bien mise à l'extérieur, elle permet de travailler sur ce fameux déphasage que j'ai évoqué il y a quelques temps, c'est-à-dire qui empêche la vague de chaleur de rentrer trop vite dans le bâtiment. Et comme je l'ai dit, en empêchant cette vague de chaleur de rentrer trop vite dans le bâtiment, eh bien ça permet en période nocturne d'agir pour essayer de faire baisser malgré tout les quelques calories qui ont pu regagner ce volume intérieur. Donc on a ces solutions. On a ces méthodes et le coût engendré par la prise en charge de l'atténuation et de l'adaptation n'est pas tellement plus important. Et c'est surtout offrir à la collectivité ou au service de l'État des bâtiments qui seront vivables, acceptables et donc aux normes, je dirais, de 2050 pour offrir à nos futurs élèves des conditions d'enseignement optimales.
0: Est-ce que vous pensez que les pouvoirs publics ont pris la mesure en fait des défis à venir et notamment ont enclenché les dépenses nécessaires pour faire justement tous ces travaux d'adaptation ?
1: Le défi est important. Pour autant, d'avoir des établissements publics qui donc sont soutenus par les services de l'État, ne serait-ce qu'à travers une prise en charge d'une partie de leurs coûts de fonctionnement, c'est une manière d'enclencher la démarche. C'est une manière de mettre de l'ingénierie publique à disposition des acteurs du territoire. Et donc c'est un témoignage que les pouvoirs publics se mettent en action. Faire des études, développer de la méthode, c'est essentiel pour optimiser la phase suivante, c'est la phase travaux. Et après, aux collectivités et aux pouvoirs publics, État, constructeurs, de prévoir les budgets suffisants pour agir. Il y a des aides qui existent, des services de l'État. Il y a donc des capacités d'investissement. Et je me répète, la réponse n'est pas uniquement par des travaux, il est aussi par l'usage. Donc on a pléthore de modes d'action pour essayer d'améliorer. Et donc pour moi, on est en route. La vague de chaleur actuelle nous rappelle à l'ordre sur le fait que ça reviendra. Le fait que ça arrive, bon, ben, on est dedans, mais le fait que ça reviendra, et je pense que ça peut participer à des prises de conscience et à des choix politiques d'investissement ou d'action sur les bâtiments publics beaucoup plus prononcés. Je prends un autre exemple. La phase Covid a mis en avant le sujet de la qualité de l'air intérieur. Et à ce moment-là, tout acteur public responsable voulait travailler sur la qualité de l'air intérieur. Je pense que cette vague de chaleur peut être intéressante pour justement inviter les pouvoirs publics à accélérer, si je peux me permettre, le mouvement. Mais ce mouvement est en route.
0: Et une autre question aussi, toujours un peu sur le même sujet, mais pris d'une autre manière, c'est justement, on a des bâtiments publics qui sont à rénover, à adapter. Et est-ce que vous avez un peu une idée des chiffres du nombre de bâtiments, ou en tout cas du nombre d'espaces publics qui seraient justement à retravailler, que ce soit à l'échelle régionale ou à l'échelle nationale, des éléments là-dessus, vu que le travail du CEREMA, c'est aussi faire des diagnostics. C'est quoi un peu, en tout cas en chiffres ou en pourcentage au moins, le travail à faire, quoi?
1: Compliqué sur un périmètre, il faut déjà définir un périmètre. Alors on a différentes réglementations, hein. Moi je pense que je vais plutôt aller sur ce type de réponse, c'est-à-dire qu'on a des réglementations qui nous invitent, donc dont le dispositif éco-énergie tertiaire, qui nous invite à aller vers plus de performance dans le domaine du bâtiment. On a donc des échéances 2030, 2040, 2050, et vous les connaissez peut-être ces échéances, mais il faut faire tant d'économies en pourcentage à hauteur de ces échéances. C'est à travers l'interrogation de cette base de données que je pourrais être plus pertinent dans la réponse pour vous dire que voilà, c'est les bâtiments qui nécessitent une mise à niveau. Alors là, on est plutôt sur le sujet atténuation. Hein. On n'est pas encore sur le sujet adaptation. Donc, sur le sujet atténuation, à travers l'interrogation de ces bases de données, je pouvais vous répondre. Moi, ce que je pourrais vous répondre de manière plus précise et quantitative. Là, ce que je peux vous dire d'un point de vue qualitatif, c'est que on a du travail. On a beaucoup de travail, ce qui me conforte, moi, dans mes activités, dans l'activité de mon équipe, et qui me fait dire qu'on a du travail jusqu'en 2050. Donc, rassurant pour nous, peut-être pas rassurant pour les budgets des collectivités et des services de l'État, mais voilà, et en même temps rassurant sur le fait qu'on a peut-être beaucoup de mètres carrés, et peut-être qu'on a aussi à rationaliser nos mètres carrés à travers nos usages, et à travers la rationalisation des mètres carrés, pouvoir se débarrasser, si je puis dire, ou en tout cas prioriser les usages à travers les mètres carrés qui nous est essentiel et pouvoir optimiser ou vendre les autres mètres carrés au bénéfice de ceux qu'on garde. Donc, je n'ai pas de quantitatif de nombre de bâtiments. J'ai en tout cas une solution à proposer aux collectivités gestionnaires de patrimoine ou aux services de l'État

0: extérieur. Et donc, si on arrive à faire, si on arrive à avoir des environnements extérieurs plus frais, eh bien, cette vague de chaleur pourrait aussi être moins conséquente et donc moins impactante pour les températures intérieures. Donc, on a aussi un travail à faire, et le CEREMA le mène, sur les îlots de chaleur, ou plutôt les îlots de fraîcheur, c'est-à-dire comment, dans un environnement immédiat à nos bâtiments, on puisse offrir des aménagements plus résilients, plus agréables à vivre. Aménagements qui peuvent aussi être des sas de décompression, hein, c'est mon expression, mais de dire que je suis dans un bâtiment, il est malheureusement un peu chaud et je me permets de descendre de mon bâtiment et de trouver un lieu de fraîcheur et de récupération. Donc ça a un double bénéfice, hein, un bénéfice pour le corps humain et un bénéfice pour l'environnement, comme je vous le disais, c'est bien l'environnement extérieur qui fait la température intérieure dans ces moments-là. Et donc on a un travail à faire sur la végétalisation, on a un travail à faire sur le fait de déminéraliser donc les espaces, on a un travail à faire sur la couleur de nos espaces, le fameux albédo qui donc participe à soit rejeter la chaleur, soit la stocker, albédo des matériaux. On a un travail à faire sur nos modes de mobilité, puisque un mode de mobilité motorisé dégage aussi de la chaleur en milieu urbain. Un mode de mobilité active est beaucoup moins impactant d'un point de vue chaleur. Donc on a à travailler la ville plus résiliente. On a à travailler aussi l'effet Venturi qui permet justement d'avoir des effets naturels de vent qui fait que quand on se promène en voirie, on sent ce mouvement d'air qui nous permet de mieux supporter la chaleur. Donc on a un vrai travail d'aménagement à faire, et le CEREMA le fait. C'est-à-dire que le CEREMA n'est pas uniquement compétent dans le domaine du bâtiment, mais il est bien compétent aussi dans le domaine de l'aménagement, il est compétent dans le domaine de l'environnement, et donc quand on croise aménagement et environnement, on est capable de faire des espaces publics beaucoup plus agréables à vivre, tout en intégrant une gestion des eaux, ce qu'on appelle une gestion intégrée des eaux pluviales, qui permet en même temps d'alimenter les végétaux de nos villes et qui permet en même temps d'offrir une source de fraîcheur, puisque quand il fait très chaud, le point d'eau, le cours d'eau, s'accompagne d'une évaporation qui, quelque part, s'accompagne aussi d'un rafraîchissement. Donc si on sait concilier l'espace public protégé du soleil, du rayonnement direct par une végétation ou une canopée suffisamment développée, par un terrain moins minéral, donc plus agréable, avec un terrain plus humide, mais tout en gérant ces eaux pluviales, eh bien, je pense qu'on est capable d'avoir des espaces urbains peut-être aussi agréables que des espaces ruraux protégés de toutes les actions toutes les agressions du milieu urbain.
1: Et à l'instar des bâtiments publics, est-ce qu'il y a encore du travail à mener là-dessus pour le CEREMA pour les 10, 15, 30, 40 années à venir ?
0: La ville est le domaine urbain est un domaine actif, donc il se transforme et il évolue. Les aléas évoluent également, les seuils évoluent. On a dépassé certains records ces derniers jours, donc on aura en permanence la nécessité de s'adapter. Puisque je pense que malgré les connaissances de nos scientifiques sur l'évolution du climat, on n'a peut-être pas tout vu, on ne sait pas encore tout, donc on aura nécessité d'être résilient. Et donc le CEREMA s'attelle à dire qu'il est là pour adapter l'atténuation. On continue à y travailler, puisque si on ne continue pas à atténuer nos impacts sur l'environnement, ça va qu'accentuer le changement climatique. Mais on sait très bien qu'il faut qu'on mette beaucoup d'énergie sur l'adaptation, puisque ça sera la clé ou le mode de faire pour qu'on puisse continuer à vivre dans des milieux confortables, sain, et ce qui me semble essentiel pour l'être vivant, comprenant l'être humain bien évidemment.
2: Merci à Olivier Lemaître pour son travail et pour sa prise de parole, et merci à Pierre pour cette interview. Nous sommes déjà arrivés à la fin de cette émission, je vous remercie d'avoir écouté. Si vous avez envie de parler environnement, écologie,

thérapies et ou de solutions alternatives que vous mettez en place, je vous invite à nous écrire pour intégrer l'aventure à l'adresse redaction@micro-rebelle.fr. Cette émission, comme le monde, est finie, ce qui ne veut pas dire que tout s'arrête car les programmes de Micro-Rebelle continuent. Et maintenant, place aux assauts.

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1: Bienvenue dans l'émission Place aux assauts, une émission consacrée à mettre en lumière les projets associatifs qui existent sur notre territoire, les bonnes idées, les alternatives et leur lot d'inquiétudes et de luttes aussi. Une émission qui débarque le mardi à 19h et le samedi à 18h pour donner la parole à celles et ceux qui font vivre le monde associatif local. Dans l'émission du jour, David va nous parler de plusieurs événements culturels intéressants à venir dans les prochaines semaines. Et Alice va nous proposer également un événement, tu nous en parles dans un instant. Je vous propose aussi d'entendre Naïla et Asia de l'association Un Sourire Une Aumône, USUA Asso, qui organise un tournoi de football caritatif le samedi 27 juin, dont les fonds récoltés seront reversés à des associations locales du Congo, du Soudan et de Palestine, dans le but de construire des puits pour un accès à l'eau potable et apporter des denrées alimentaires. Cette association, créée il y a 3 ans dans le bassin minier du Pas-de-Calais, est composée de jeunes adultes qui se mobilisent bénévolement pour effectuer des maraudes, rencontrer des personnes âgées en EHPAD et développer la solidarité internationale. Tout au long de leur journée d'animation, vous pourrez assister à différentes choses pour les petits comme pour les grands. Il y aura une restauration sur place et l'entrée est gratuite. Ça va se passer au stade Gabriel Péri à Courrières. On vous en parle dans un instant. Cette émission est bimensuelle, diffusée le mardi à 19h, puis le samedi à 18h. Nous sommes aujourd'hui le mardi 23 juin. Aussi, nous nous excusons d'avance si les dates annoncées au cours de l'émission sont déjà passées au moment où vous entendez sa version rediffusée. Pour ce qui est de la musique, nous écouterons Anne-Pierre Lé. C'est parti et on commence à discuter avec toi, David, de plusieurs événements qui vont avoir lieu bientôt.
2: Tout à fait. Donc, bonjour à tous et à toutes. Je peux commencer par vous parler des Artoises, qui aura lieu le samedi 27 juin 2026, de 14h à 18h30. Donc, ce sera à Rouvroy, place Tamboise. C'est organisé par l'association Droits de Cité. Je pense que ça doit être à peu près la 30e édition. Avant, c'était sur 2 jours. C'était le samedi et le dimanche à Rouvroy et Drocourt. Bon, c'est plus que le samedi maintenant à Rouvroy, du coup, place Tamboise, à partir de 14h. Donc, c'est toujours gratuit, c'est toujours tout public. Et c'est toujours une programmation extra avec du théâtre de rue, du cirque burlesque, des performances acrobatiques, des jeux en bois. Il y aura la présence de la géante Célestine, de la musique. C'est un festival que j'apprécie et que je recommande parce que c'est un festival populaire, convivial. Vous pouvez retrouver toutes les informations sur leur page Facebook, Les Artoises, directement.
1: Avec un Z ?
2: Avec un Z, oui. C'est bien de le préciser parce qu'on pourrait penser que c'est avec un S et c'est bien avec un Z.
1: Donc Artoise, Artois, Artoisez, Les Artoises.
2: Exactement.
1: Qu'est-ce qui t'a plu particulièrement dans les éditions que tu as pu voir ?
2: Déjà, je trouve que c'est très convivial, c'est très bien organisé. J'ai vu des spectacles d'art de rue parce que je suis assez branché art de rue, donc j'ai vu des spectacles vraiment extraordinaires, quoi. C'est vraiment des choses prenantes, aussi bien dans le domaine du cirque, de l'acrobatie, que dans le domaine de l'humour, du burlesque, des arts de rue. C'est un festival très complet et qui parle à tout le monde, aussi bien aux plus petits que vraiment à toute la famille, quoi.
1: Super. Et puis on peut rappeler que, redonner l'info que Droits de Cité, c'est aussi cette asso qui est porteuse du festival Les Enchanteurs.
2: Exactement. Exactement, entre autres.
1: Qui est un tiers lieu.
2: Ouais. Et ils ont un festival aussi qui est pas mal, dont je sais plus le nom, à Tilloy-les-Mauflaines, et d'art de rue aussi qui est vraiment à voir.
1: Ouais, non, je pensais à un autre, j'allais dire une bêtise. Et leur tiers lieu, c'est à Aix-Noulette ?
2: Leur festival, tiers-lieu ?
1: Leur tiers-lieu. Vraiment,
2: je ne saurais pas dire. Je crois, il me semble bien.
1: Vous trouverez les infos en description du podcast de cette émission.
2: Voilà, vous pouvez les retrouver soit sur la page Facebook des Artoises avec un Z, ou sur leur page aussi Droits de Cité, où vous retrouverez aussi toutes les infos.
1: Super. Alice, tu as une info à nous annoncer, toi aussi ?
3: Oui, le dimanche 28 juin à Losangoël, des associations La Foulée des Écoles et les Caribous des Terriers de Losangoël organisent une course type Color Run en partenariat avec la municipalité. Il n'y aura ni classement ni chronomètre. La course a pour objectif de sensibiliser aux dons d'organes, dont c'est la journée nationale le 22 juin. Le parcours fait 7 km. Le rendez-vous est donné à 9h30 à l'école Ovid Leroy à Losangoël. C'est gratuit pour les enfants de moins de 12 ans et ça coûte à partir de 5 euros pour les personnes plus âgées, avec la possibilité de mettre plus d'argent pour faire un don.
1: Et alors, un color run, c'est une, disons, course, mais comme tu le disais, il n'y a pas de chrono, on peut aller en marchant, mais on finit coloré.
3: Ouais, c'est une course où les gens vous lancent de la poudre colorée sur vos vêtements et tout.
1: Donc c'est un moment joyeux, rigolo, mais il faut prévenir quand même que vous pouvez être aspergé de couleurs facilement lavables.
3: Il ne faut pas mettre des vêtements auxquels on tient trop quand même, je pense.
1: C'est ça. merci beaucoup pour cette info, Alice. David, tu avais repéré encore d'autres choses qui vont
2: arriver. Ouais, pas mal de choses, ouais, qui est à venir. Donc, il y a un festival que je voulais, dont je voulais vous parler aussi, c'est le festival des Babins à Douai. Alors bon, à la base, c'est plus pour les enfants, parce que Babin, bah, c'est le plus petit des géants de Douai. C'est toujours en marge des fêtes de Gaillan. Mais en fait, c'est pour toute la famille. Moi, j'accompagne mon fils tous les ans, et il y a des gens de tout âge. Et c'est vraiment, c'est pareil, c'est un festival d'art de rue, mais pas que. Et c'est vraiment, ça dure 3 jours, du coup. C'est le 8, 9 et 10 juillet, donc c'est bientôt. Ça se passe dans différents lieux de la ville de Douai, place Saint-Amé, place du marché aux poissons, parvis Georges Prêtre, donc c'est devant la bibliothèque municipale, et les alentours, c'est-à-dire toutes les petites rues adjacentes. Donc moi, c'est un festival que j'adore, c'est un festival incontournable d'art de rue et d'activités pour toute la famille. Il y a des spectacles, mais il y a aussi plein d'autres animations qui durent pendant 3 jours. C'est totalement gratuit. Donc c'est à préciser aussi, il y aura des spectacles, des ateliers de création, des histoires contées, des concerts, des parcours d'obstacles, etc. Donc il y a notamment l'association aussi Bouillon de Culture qui fait dans une yourte, si c'est comme tous les ans, qui fait des contes pour les plus petits. Mais c'est vraiment, vraiment, je le recommande parce que c'est gratuit et c'est destiné vraiment à tout âge. Donc pareil, vous pouvez retrouver toutes les infos sur le lien de festivaldesbabins.fr. Mais donc, je rappelle que ce sera entre le 8 et 10 juillet à Douai et c'est entièrement gratuit.
1: Donc, mercredi, jeudi, vendredi.
2: C'est ça.
1: Super.
2: Et vraiment, c'est quelque chose à voir parce que, comme pour les Artoises, il y a des spectacles vraiment sensationnels, quoi, vraiment à admirer.
1: Trop bien.
2: Vous avez passé un très bon moment.
1: Une autre.
2: Ouais, on peut enchaîner avec un événement qui me plaît aussi pas mal tous les ans, c'est Libercourt Plage. Alors, ce sera, là, je vous donne pas mal d'infos pour cet été, du coup, du 31 juillet au 9 août. Donc, ça dure 10 jours. C'est à la base de loisirs de Les Molières. Donc, pendant 10 jours, une plage de sable fin avec piscine, canoë, kayak, beach volley, activités, jeux, fêtes, musique, journée et soirée à thème. Et encore une fois, tout est gratuit. Il y a des stands et des chalets tenus par des associations pour vous restaurer et boire un coup. De la petite restauration, il y a même de la plus grosse restauration. C'est, comme je vous l'ai dit, c'est gratuit, ça dure 10 jours. Vous retrouverez toutes les infos sur libercourt.fr, le lien de la ville de Libercourt. Donc pareil, ça dure 10 jours, il y a pour tous les goûts. C'est vraiment un festival aussi, enfin un événement que je recommande. Maintenant à Brebières, qui est une petite commune à côté de Douai, qui est dans le 62. Il y a le festival Les Brebis Galeuses, pour ceux que ça intéresse. Ça dure 2 jours, 17 et 18 juillet. C'est pareil, c'est gratuit. Il y aura des stands tenus par les associations. Donc, vous pouvez retrouver des artistes comme Vita, Gold, Helmut Fritz et plein d'autres. Donc, ça dure pendant 2 jours. C'est pareil, c'est totalement gratuit. Il y aura aussi un feu d'artifice le samedi à 23h30. Et vous avez pendant 2 jours de la musique pour un peu pour tous les goûts et totalement entrée gratuite, sans réservation.
1: Super. On peut rappeler, comme on l'a fait à l'émission précédente, que va démarrer aussi le festival Écoute que coûte, festival d'écoute de la radio, d'écoute et de création de radio. C'est porté par le collectif Écoute que coûte, qui est composé d'artistes, de radios associatives, de journalistes, de créateurs-créatrices. Il va y avoir plusieurs rendez-vous en ce début juillet, puis en fin août, puis en début septembre. Je vous laisse aller voir sur notre site l'interview de Luc Chaden qui annonce tout ça. Est-ce que tu as encore d'autres événements à venir à
2: oui.
1: annoncer ?
2: Il y a un événement qui me plaît aussi pas mal, ou que je participe tous les ans, c'est l'Urban Bot, l'escale douaisienne. Donc c'est une péniche, l'Urban Bot, qui vient pour 3 jours au parc de loisirs Jacques Vernier. Encore une fois, c'est totalement gratuit. Donc cette année, ce sera du 31 juillet au 2 août. Donc pendant 3 jours, c'est de la musique, des concerts, des découvertes. Donc il y a la péniche qui est là sur le bord du parc et en face de la péniche on installe des chaises, des tables, une scène. Donc les gens peuvent boire quelque chose, manger, danser. Donc la programmation vous la retrouvez sur leur site, ça doit être la page Facebook aussi de l'Urban Bot. Il y aura un peu toutes sortes de musiques, aussi bien du rock, du punk, de l'électro, il y aura des DJ. Et souvent ça démarre vers 17-18 heures jusque dans la nuit et totalement gratuit.
1: Donc là, c'est sur les berges ?
2: Sur les berges. Sur les berges, vous vous garez directement au parking du parc Jacques Vernier. Vous faites 50 mètres à pied et vous arrivez juste avant d'arriver au parc. Donc si vous venez plus tôt, les enfants peuvent participer aussi aux jeux et aux activités du parc. Il y a des activités gratuites et payantes au parc. Il y a de l'acrobranche, il y a du karting, il y a plein de choses. Et après, vous pouvez aller écouter la musique, vous restaurer, boire un coup. Ils ont une buvette juste là, juste à côté. Donc moi, je recommande, c'est pareil, c'est familial. Et c'est quelque chose qui est vraiment à voir et vous passez un très bon moment. Les gens sont agréables.
1: Trop bien.
2: Ouais, trop bien.
1: Ça donne envie. Franchement, ça donne envie. Et puis, avec ces chaleurs, faire quelque chose au bord de l'eau, c'est toujours un plaisir.
2: C'est clair. Tout à fait. Une année, il y avait même, on pouvait écouter des enfants des écoles qui avaient fait des enregistrements. C'était intéressant, c'était posé là sous les arbres, à l'ombre. Et il y avait des casques à disposition et on avait écouté des interviews d'enfants. Tout ça organisé aussi par l'Urban Bot d'ailleurs. Et c'était vachement intéressant, vachement plaisant.
1: Trop bien. Il y a un rendez-vous donné aussi par la pluie d'oiseaux. Ça va être des moments festifs et artistiques, spectacles, performances, même expos et jeux anciens, dans un local qui est prêté par la Ligue Protectrice des Oiseaux. C'est dans un refuge. Donc à partir de 12h30 et jusqu'à 19h le dimanche 5 juillet, c'est donc dimanche à la campagne, à Calonne. Et il va y avoir plein de choses, et notamment une exposition réalisée par la pluie d'oiseaux, et des tas d'interventions différentes, de comédiens, comédiennes, de musiciens, musiciennes, des œuvres d'art à aller regarder, de plasticiens, plasticiennes, et des surprises, surprises. Voilà le programme. Sinon, on n'oublie pas aussi d'annoncer les dons du sang, comme d'habitude, et donc là, lundi 6 juillet, de 9h à 17h, avec une pause le midi, vous pouvez retrouver la collecte mobile des dons du sang à la base 11-19 dans la salle du théâtre de Culture Commune. Est-ce que vous avez d'autres choses ?
2: Oui, je peux vous parler aussi, mais je pense que ça a déjà été fait sur l'antenne, il me semble, mais je le rappelais, la ville de Noyelles-sous-Lens, le 3 juillet, organise un marché avec musique. Donc ce sera Place de la Libération. C'est la 11e édition, c'est de 18h à 22h. Il y aura plus de 50 exposants avec un marché artisanal, ambiance musicale, jeux en bois, ateliers créatifs et en fin de soirée, spectacle de feu. Et toute la soirée, animation et ateliers gratuits pour toute la famille.
1: Trop bien. Ouais. On voit qu'avec tout ce qu'on se dit depuis tout à l'heure, il y a plein de choses à faire cet été dans le coin. Pas besoin d'attendre le 14 juillet pour avoir un concert de Jean-Luc Ley à Billy Montigny.
2: C'est ça.
1: alors qu'il y a plein d'autres personnes qui se bougent pour la culture, pour faire des choses bien.
2: Tout à fait.
1: Voilà. Pourquoi je dis ça? C'est une boutade. Hein, c'est pour rappeler que quand même Jean-Luc Ley a été condamné à deux reprises pour relations sexuelles avec des mineurs. Mais... La mairie de Billy Montigny a choisi de décider de garder sa programmation pour la fête nationale avec cet artiste. Donc voilà, c'était pour rappeler un peu cette problématique actuelle là avec tous les compagnies de théâtre, les artistes, les intermittents du spectacle recherchent des fonds pour faire plein de choses. Ils font plein de choses avec des bouts de ficelle et il y a des artistes qui sont reconnus alors qu'ils ont été reconnus coupables par la justice d'actes délictueux, criminels, parfois. Voilà.
2: C'est juste, c'était la même chose. Il est passé dernièrement à Héna Beaumont et pareil, bon, ça a été maintenu, malgré quelques manifestations et quelques mécontentements légitimes. Malheureusement, ça a été... heureusement pour d'autres qui attendaient ça avec impatience, mais bon, ça a été maintenu.
1: Vous pouvez retrouver un reportage d'ailleurs sur notre site à l'onglet reportage là-dessus.
2: Tout à fait.
1: La date que j'ai à donner après, elle s'en va vraiment plus loin. Alors si tu en as d'autres, on peut les dire maintenant.
2: Non, tant qu'on était un peu dans les coups de gueule, j'avais repéré, comme tous les ans, un super festival qui s'appelait Guinguette sur les berges de la Souchet, par l'association des agitateurs publics. Tous les ans, j'y participais, je trouvais ça exceptionnel, avec de la musique, etc. Mais ils avaient mis quelque chose sur leur page, un petit mot sur leur page Facebook, disant que pareil, avec les baisses de subventions, un esprit critique muselé et des partenariats avec des villes RN difficiles, puisque c'était sur 4 dates, dont 3 je crois dans des villes RN. Cette année, pas de guinguette sur les berges de la Souchet par cette association. Et pareil, c'était quelque chose de vraiment pour toute la famille et quelque chose de très bien. Et malheureusement, qui n'aura pas lieu cette année.
1: Ouais, c'est dommage. Hein. Et on peut, tout en étant sur cette info, du coup, ça va avec. Droit de citer le premier événement que tu as annoncé en tout début d'émission. Donc, faisait normalement le samedi et le dimanche
2: c'est
1: à Rouvroy et Drocourt. Et a annoncé publiquement ne pas collaborer avec les mairies RN, donc qui font que Rouvroy cette année. Et donc, vous pouvez trouver un article dans La Voix du Nord où ils s'expriment là-dessus. Et nous, on les a contactés pour leur demander leur posture, leur position, etc. Vous en saurez peut-être plus bientôt à cette antenne. Est-ce qu'on proposerait pas une petite pause musicale au sein de notre émission ?
2: Volontiers.
1: David, tu nous parlais d'une artiste que tu apprécies. Elle s'appelle donc Anne Pierlet.
2: C'est ça. Anne Pierlet, c'est une artiste belge, flamande. Je crois qu'elle est originaire de Gand et que j'ai découvert il y a plusieurs années lors d'un festival et que j'ai continué à suivre. Bon, ça fait déjà pas mal de temps, même si maintenant elle se fait plus rare, pas mal de temps qu'elle chante. Et j'ai pu la voir plusieurs fois dans la région, notamment à Arras, au Théâtre d'Arras, à un autre festival sur Lens, il y a très longtemps, qui était consacré à la musique belge. Et je suis tombé sous le charme de sa musique, de sa voix. Et voilà, j'avais envie de vous la faire écouter, peut-être découvrir pour ceux et celles qui ne la connaissent pas. Donc voilà, Anne Pierlet.
1: Et ça s'écrit Anne, A-N.
2: C'est ça.
1: Et Pierlet, P-I-E-R-L-E, si
2: exactement.
1: Ça vous plaît. Et donc, on va écouter le morceau Strange Days.

0: Anne Pierlé avec le morceau Strange Days sur la 99.6 FM du bassin minier, c'est-à-dire Micro Rebelle. Nous sommes dans l'émission Place aux Assauts. On parle des différents événements, de l'agenda culturel local, plein de choses qui sont intéressantes qui vont arriver dans les semaines à venir. On voulait vous mentionner aussi les 10 ans de Wascal en transition. Vendredi 3 juillet à 18h, donc dans la salle Altercité à Villeneuve-d'Ascq, à l'occasion de ces 10 ans, Wascal en transition vous invite à une soirée placée sous le signe de la convivialité, du partage et de l'engagement citoyen. Donc dans la salle Altercité, c'est-à-dire que c'est dans la rue Jean Jaurès, hein, à Villeneuve-d'Ascq, pour participer à une vélorution festive dans et autour de Wascal. C'est accessible gratuitement et sans inscription, et la soirée se poursuivra avec un apéro dînatoire convivial avant de laisser la place à un spectacle humoristique proposé par la Ligue d'impro de Marc, de Marc en Barœul, qui abordera la transition écologique avec optimisme et bonne humeur. Une belle occasion de célébrer les 10 ans de cette action locale pour un avenir plus durable. Donc le rendez-vous de base est donné à 18h, pour un départ à 18h30 pour la balade festive à vélo qui durera 1h15. C'est gratuit et sans inscription. Et ensuite les spectacles à partir de 19h45, c'est gratuit, participation libre mais avec inscription. Vous pouvez trouver ça sur Démosphère et sur le site de la MRS ainsi que sur le site directement de Wascal en transition. Et autre date à annoncer, un petit peu plus lointaine, mais qui donne envie, c'est le samedi 8 août à partir de 15h. Le groupe d'astronomie amateur de Courrières propose dans l'après-midi des observations solaires sécurisées, dès 15h pour des observations avec des instruments en lumière blanche ou à travers différents filtres complètement sécurisés. Le soleil est très actif et très intéressant à admirer en ce moment. Ensuite, un atelier carte du ciel pour apprendre à découvrir, c'est à partir de 8 ans, pour apprendre à repérer les constellations, etc. Ensuite, observation nocturne dès 21h30 pour observer au télescope, aux lunettes astronomiques, notre ciel au-dessus de Courrières et du bassin minier et du Nord, plus de manière générale. Il est annoncé de prévoir des vêtements chauds et des lampes uniquement rouges pour vous déplacer dans l'obscurité, mais sans déranger l'observation des camarades à côté. Si le ciel est désespérément couvert ce jour-là, le groupe d'astronomie vous proposera d'observer les étoiles sur écran. Rendez-vous alors dans leur local au centre culturel à 21h. Et là, il y aura une découverte du ciel et des constellations grâce au logiciel Stellarium. Voilà, toutes les activités sont gratuites, rien à réserver. Juste au moment d'arriver, vous inscrire aux ateliers qui vous intéressent. Une petite buvette sera présente sur place tout l'après-midi. Pour tout complément d'information, vous pouvez contacter le groupe d'astronomie de Courrières. Voilà. Eh bien, nous allons donc maintenant écouter Naïla et Asia de l'association Usua, un sourire, une aumône, pour nous annoncer un tournoi de football caritatif qui va avoir lieu ce samedi 27 juin.
1: On a le plaisir de recevoir pour cette tranche d'actu, donc émission d'actualité, une association et deux membres de cette association, Naïla et Asia. Bonjour à toutes les deux.
2: Bonjour, merci de nous recevoir.
1: Merci à vous d'être venues. Il s'agit donc de Un Sourire, Une Aumône, appelée aussi Usua Association. Alors, on vous reçoit notamment et surtout parce que vous organisez un tournoi caritatif le samedi 27 juin.
2: C'est ça.
1: À Courrières. On en reparlera dans une seconde partie d'interview. Peut-être pour commencer, avant tout, pour les personnes qui ne connaissent pas forcément vos actions, on va revenir un peu sur l'origine de cette association, peut-être sa naissance. Est-ce que vous pourriez nous dire quand est-ce qu'elle est née, sur quel territoire elle agit et puis les raisons de sa création ?
2: Alors tout d'abord, cette association elle a été créée en janvier 2023. Nous, on n'est pas arrivé tout de suite, on est arrivé courant septembre. Donc le créateur de l'association s'appelle Ayoub. On fait cette association du côté de Courrières. Enfin, elle a été vraiment créée à Courrières. On essaye de mener des actions du côté de Lille avec des maraudes. On se dirige aussi du côté des EHPAD pour le côté plus social. On aimerait aussi dans l'idéal pouvoir faire des voyages humanitaires par la suite. Donc voilà pour le coup.
1: Ouais, c'est assez ambitieux. Donc tu parlais de maraude, tu parlais d'intervention dans les EHPAD. C'est qui à la base, tu parlais donc du fondateur Ayoub, c'est qui à la base qui a voulu créer cette association, c'est sur quel constat? Donc j'imagine qu'il y a une observation de la précarité, une envie de faire quelque chose. Voilà, est-ce que vous pourriez revenir, Asia ou Naila, sur ça?
2: Ouais, c'est exactement Asia. Ça en fait. Ayoub, enfin... à ce côté très empathique, social, etc. Donc forcément, il a vu dès le départ... Enfin, on ne peut que le constater, en fait, ce côté précaire, surtout qui est de plus en plus important et qu'on ne peut vraiment que voir de par les réseaux, même dans la vraie vie. Donc c'est ce qui a incité aussi à créer cette association. Il a aussi le soutien de ses parents, de ses frères et sœurs, etc. Donc forcément, c'est quelque chose qu'il a pu créer directement avec ses amis. Et donc forcément, ça s'est fait du bouche à oreille. Donc les gens s'y sont intéressés. Nous, on l'a vu sur les réseaux sociaux et c'est une des raisons pour lesquelles on est venu dans cet assaut, quoi.
1: Oui, parce qu'à la base, je me suis renseignée un peu sur la création, c'était des lycéens et lycéennes, donc
2: oui,
1: vraiment même pas encore jeunes adultes, donc comme quoi, enfin, il n'y a pas vraiment d'âge pour commencer à se mobiliser. Et donc, tu le dis, ça a pris comme ça. Ensuite, il y a eu une publicité sur les réseaux qui vous a donné envie de venir. Est-ce que vous pourriez revenir sur le système des maraudes? En quoi ça consiste? Comment ça s'organise, une maraude?
3: Alors, tout d'abord, les maraudes, on les fait la plupart du temps donc sur l'île, parce que c'est l'endroit où on peut constater le plus de personnes, vous voyez, sans abri, où c'est le plus facile de leur venir en aide, vous voyez. Dans le secteur de Lens, malheureusement, on ne les voit pas assez souvent dans les rues. Donc, tout d'abord, on essaye de récolter un maximum de fonds. Après, on se fixe une date entre bénévoles, vous voyez, sur là où il y a le plus de personnes qui sont disponibles. Suite à ça, le matin de la maraude, donc on prépare tout ce qui est donc sandwich, les boissons, les sacs. Et après, on va directement sur place avec des caddies et on se, entre guillemets, balade dans les rues. On leur vient en aide, on parle avec eux, on chante avec eux, toutes les personnes qui font de la musique. Enfin, on n'est pas là uniquement pour leur donner à manger, vous voyez, on est là pour aussi les soutenir, leur montrer que on est là.
1: Et alors, comment ça se passe justement cette approche? Vous allez les voir, quels sont les retours un peu, quelles sont les discussions que vous avez? Est-ce que ces personnes vous parlent un peu de leur situation ou alors au contraire besoin de parler d'autre chose? Est-ce que tu peux un peu donner des exemples?
3: Oui, bien sûr, il y a des personnes qui nous parlent de leur situation, depuis combien de temps ils sont à la rue, comment ça se fait, ils essayent de s'en sortir. Après, sur le secteur de Lille, il y a certains endroits, vous voyez, pendant les périodes de froid, ils ouvrent des salles de sport pour pouvoir les garder au chaud la nuit. Mais ouais, franchement, il y a des personnes qui nous racontent leur vécu. Ça fait longtemps qu'ils sont à la rue, il y a certains moins de temps. Mais après aussi, il y a des personnes qui sont fermées sur ça, qui préfèrent parler d'autres choses. Après, ils sont toujours contents qu'on vienne se poser avec eux.
1: Ouais, c'est ça, pour eux, c'est un moment un peu de discussion, de lien avec... j'imagine qu'il y a d'autres aussi associations qui font... peut-être ce genre de choses. Est-ce que vous êtes en lien? Est-ce que ça vous arrive de rencontrer des gens qui font un peu la même chose? Ou au contraire, les personnes sans abri vous disent « Ah on voit jamais personne
2: » Justement, du côté de la métropole lilloise, il y a quand même beaucoup d'associations qui font des maraudes. En général, on a à peu près le même circuit parce qu'on sait que les personnes qui sont dans le besoin se posent à peu près aux mêmes endroits. Donc ça nous arrive aussi de les croiser pendant leur maraude, ou ça nous arrive qu'on nous dise « Ah, il y a une asso qui vient de passer juste avant », et même qu'ils ne prennent pas forcément ce qu'on leur donne parce qu'ils se disent « J'en ai déjà trop ». Enfin, on voit aussi que ces personnes-là, elles pensent aux autres Parce qu'on peut se dire que c'est des gens sans abri qui prennent tout ce qu'ils ont à prendre et qui ne regardent pas ce qui se passe à côté. Mais c'est des personnes aussi qui sont dans le besoin et qui regardent aussi, qui se disent peut-être que moi j'ai eu à manger, mais peut-être que quelqu'un derrière ne l'a pas eu. Donc on fait aussi attention à ça. Mais il y a aussi pas mal d'assos ouais, qui sont du côté de la métropole lilloise. C'est pour ça que là, en l'occurrence, on essaye de mener des actions dans des secteurs géographiques différents quand on en a la possibilité pour pouvoir faire ça. Parce que du côté de Lens, il n'y en a pas énormément, on n'en a pas forcément entendu parler, alors que du côté de la métropole lilloise, il y en a qui sont quand même assez reconnus, quoi.
1: En fait, sur le secteur de Lens, c'est un sujet qu'on a eu l'occasion déjà de discuter entre nous. On a rencontré des personnes qui étaient... Alors, c'est ça, c'est qu'on est sans domicile fixe. Et après, les personnes vont, en tout cas sur le territoire, essayer de trouver des endroits quand même pour passer la nuit. Et donc ça va être souvent dans des squats, donc des maisons qui sont vides, parce que malheureusement il y en a beaucoup sur le territoire. Et donc effectivement on va pas les voir, ces personnes là parce qu'elles sont dans des maisons vides, mais c'est des maisons sans eau, sans électricité, sans chauffage. Et donc en fait c'est quasiment l'équivalent, sauf que ça protège de la pluie, on va dire. Mais voilà, il y a aussi eu des cas d'agression. Enfin voilà, on a rencontré quelqu'un qui avait dû fuir l'endroit qu'il squattait, parce que en fait il y avait des gens qui étaient venus dans la maison, quoi. Donc c'est quand même pas forcément des lieux qui sont sécurisants. Et donc effectivement sur Lens, c'est vrai que moi dès que je vais à Lille, je suis frappée par le nombre de personnes qui sont à la rue, qui font la manche. Il y en a énormément, c'est un peu l'effet des grosses villes. Et ici, je m'étais fait la réflexion, effectivement, j'ai l'impression qu'il y en a beaucoup moins. Et en fait, quand on se renseigne un peu, le 115, il est débordé à Lens.
2: Ouais.
1: Ça veut dire qu'en fait, il y a énormément de gens qui sont SDF, mais qu'on voit pas, comme vous disiez. Donc, il se trouve soit des solutions un peu à la nuit, des solutions très précaires, hein, soit effectivement qui sont dans des squats, mais bon, c'est jamais très.
2: C'est jamais très sûr, en fait.
1: C'est jamais très sûr.
2: Ouais, bah, je me permets de te couper. Je pense aussi à un moment marquant quand, du côté de Lille, on se dit que par exemple, il y avait une femme enceinte qui était, je pense, à 6-7 mois. On sent que c'était à peu près ça. Elle était sur le point d'accoucher et il y a aucune situation d'urgence qui a été mise en place pour elle. Je comprends pas pourquoi on laisse ce genre de personnes qui sont vraiment. Enfin, je veux pas dire qu'on fait des préférences ou des priorités par rapport à certaines personnes, mais de là à laisser une femme enceinte qui est sur le point de mettre.
1: C'est une priorité.
2: Voilà, c'est ça. Et du coup, on laisse ces personnes là à la rue qui pourraient potentiellement accoucher dans la rue, qui pourraient forcément. Bah, il peut y avoir des complications, etc. S'il y a pas de suivi derrière, et je trouve ça quand même assez grave de laisser ce genre de personnes à la rue, pas par rapport à certaines autres personnes, mais je veux dire que c'est une situation qui est quand même assez particulière.
1: Et là, vous l'avez rencontrée, cette personne ?
2: Ah oui, on l'a rencontrée.
1: Et elle a signalé, les institutions sont au courant de sa situation ?
2: Oui, ce qu'elle disait. Elle disait que justement, elle avait essayé de contacter, etc. Nous, on lui avait laissé notre contact au cas où si elle avait besoin de quoi que ce soit. Mais c'est quand même compliqué. On a essayé de revenir aussi sur place, à l'endroit où elle était censée être. J'espère juste qu'elle a été prise en charge depuis. Parce que forcément, nous, on n'a pas eu de retour. Je sais que même si c'est une sans-abri, elle n'a pas forcément de quoi nous contacter ou peut-être d'autres personne à contacter, donc c'est assez compliqué, et des fois on n'a pas forcément de retour sur certaines personnes qui sont en situation très compliquée.
1: Vous voyez souvent des femmes dans vos maraudes ?
2: C'est de plus en plus fréquent. Hein.
1: Ouais, parce que j'avais lu aussi récemment, ils ont sorti des chiffres justement sur la réalité des personnes sans abri, et donc moi je m'imaginais pas, mais 40% des personnes à la rue sont des femmes. Sauf que quand on va dans la rue, on a l'impression parfois que c'est beaucoup plus des hommes. C'est parce qu'en fait, elles se cachent. Elles se cachent parce qu'en fait, c'est hyper violent. Je crois que quasiment 100% des femmes sont agressées, en fait.
2: Voilà, c'est ça. C'est pour ça que c'est beaucoup plus compliqué pour elles de pouvoir même se nourrir, du coup, forcément, parce que les hommes, ils sont dans la rue. Donc forcément, on les voit, on va leur donner à manger. Je sais qu'il y a aussi un homme qui nous disait qu'il y avait sa femme qui était dans un certain endroit. Donc forcément, lui... il reste à la vue de tout le monde et c'est lui qui prend à manger pour sa femme. Mais je trouve ça malheureux que du coup, même lorsqu'elles n'ont pas de quoi se nourrir, elles ne peuvent pas aller chercher de quoi se nourrir par peur d'être agressées par des gens dans la rue. Je trouve ça très très grave. Mais c'est vrai que c'est de plus en plus important quoi, la part de femmes qui sont à la rue.
1: C'est ça. C'est ça, on avait lu, il me semble, Ethan, hein, dans une dernière émission, les chiffres. Je ne sais plus si t'étais là, mais il y a une association qui a recensé le nombre de personnes mortes en 2025,
2: ouais.
1: Qui est en augmentation hein, depuis plusieurs années, et notamment le nombre de femmes et le nombre d'enfants de moins de 4 ans. Enfin, c'est glaçant, hein, ouais. Je veux dire, ça révolte. Oui, c'est, je ne sais plus quel président disait d'ici un an, il n'y aura plus personne qui dormira dehors. MDR, comme on dit, je ris jaune, hein, parce que ce n'est pas du tout ouais, drôle. Mais effectivement, c'est... Et donc, vous avez décidé d'axer sur à la fois la discussion, passer un moment un peu pour montrer qu'il y a des gens qui ne les oublient pas, et sur l'aspect alimentaire, c'est bien ça?
2: Exactement.
1: Ok, eh bien, merci à vous pour ces actions. Vous me disiez aussi avant l'interview que vous avez aussi, sur le secteur de Grenoble,
2: oui.
1: Il y a aussi des bénévoles pour Usieux Association qui
2: exactement.
1: Font le même genre d'activité, c'est ça?
2: Oui, en fait, comme le fondateur de l'association est parti pour ses études à Grenoble, il a forcément créé des liens avec certaines personnes qui partagent les mêmes valeurs que lui. Donc, il a pu faire un petit groupe de personnes qui ont pu mener des actions, faire les maraudes, comme la vidéo que vous aviez vue aussi sur les réseaux passés par rapport au tournoi de l'an dernier. C'est eux qui avaient fait ce court-métrage pour l'association. Donc ils sont quand même assez engagés aussi et ils nous permettent aussi d'avoir une certaine visibilité.
1: C'est super, on y reviendra dans un instant au tournoi. Alors, l'autre action un peu phare que vous mettez en place, c'est les interventions en EHPAD.
3: Oui, c'est ça.
1: Est-ce que c'est Naïla, tu veux nous en dire deux mots?
3: Oui, il n'y a pas de souci.
1: Vas-y.
3: En EHPAD, c'est plus compliqué d'y avoir accès, vous voyez, parce que les personnes âgées, il y en a certaines qui acceptent moins. L'approche avec les personnes âgées, elle est un peu plus compliquée par moment, mais franchement, c'était une super occasion. On a été, donc, il y a quelques mois de ça.
2: Ouais, c'était en mars, il me semble.
3: Ouais, c'est ça. On est parti, donc on a passé la journée avec eux. On a ramené chacune des activités. On a tenu des activités avec eux, les personnes. Certaines personnes, elles voulaient juste communiquer avec nous. Donc on s'asseyait, on parlait, on les écoutait, on les sortait. Vous voyez, juste à l'extérieur, on parlait avec eux. Et ça leur a fait un bien, mais c'était... Franchement, c'était incroyable comme expérience.
1: On se rend compte du besoin de lien social, en fait.
3: Oui.
2: Bah, en fait, ça nous a fait aussi mal au cœur parce qu'il y a certaines personnes, du coup, qui ont Alzheimer, qui s'attendent à voir leur famille, qui font des crises en direct. Et nous, ça nous peine beaucoup parce qu'on voit qu'il y a certaines familles qui ont complètement délaissé certaines personnes qui les ont envoyées à l'EHPAD et qui les laissent face à eux-mêmes parce que malgré qu'il y ait des personnes qui s'occupent d'eux, il leur faut aussi ce côté familial qui est là, qui vient même leur rendre visite une fois par semaine. Et il y a quelqu'un qui m'a vraiment fait mal au cœur, qui restait du côté de l'entrée en disant « J'ai pas très envie de jouer. De toute manière, il y a quelqu'un qui m'attend et cette personne n'est jamais venue. » Forcément, ça touche de savoir qu'il y a certaines personnes qui sont vraiment seules et qui espèrent avoir un membre de leur famille qui viendra les voir au moins une fois dans la semaine, quoi. Donc c'est assez touchant quand même, je trouve, comme situation. Et c'est pour ça qu'aussi qu'on s'est dit qu'on allait aller les voir pour leur apporter un soutien, parce qu'on sait que forcément ces personnes qui travaillent là-bas essayent de faire de leur mieux, mais ils ont aussi beaucoup de... Enfin, ils doivent s'occuper de pas mal de choses autour de tout ça. Donc nous, on essaye de leur apporter un peu de soutien et de discussion pour leur faire passer le temps, quoi.
1: Bah, c'est chouette. Vous diriez qu'il y a combien de... C'est que des bénévoles, j'imagine, à Usieux Association?
3: Oui.
1: Vous êtes combien environ pour faire toutes ces actions qui prennent du temps?
2: Alors, en général, lorsqu'on mène une action, on est une dizaine. Mais sinon, en règle générale, si on compte à peu près tous les bénévoles, je pense qu'on doit être presque 30. Donc voilà, on essaye de tourner en général, parce que on sait qu'il y a pas tout le monde qui va être dispo en même temps, c'est compliqué, on est beaucoup d'étudiants ou de personnes qui travaillent, donc forcément c'est compliqué de se réunir au même endroit en même temps.
1: C'est ce que j'allais vous demander, vous avez 19 et 21 ans,
2: oui.
1: Est-ce que vous êtes étudiante? Comment vous arrivez à gérer justement cette part d'investissement bénévole avec du coup votre vie quotidienne? Ça c'est ma première question. Et la deuxième question, c'est, tu me disais tout à l'heure que vous avez découvert donc cette association sur les réseaux, qu'est-ce qui vraiment vous a donné envie de passer le pas, en fait, de contacter et de participer?
3: Bah, On est toutes les deux étudiantes, oui. La plupart des bénévoles sont étudiants également ou travaillent aussi à côté. Mais on essaye tous, si chacun de nous met un petit peu de son temps, eh ben, on peut faire de grandes choses. Comme elle vous a dit, on tourne, vous voyez, tout le monde n'est pas toujours là au même moment. Mais le fait qu'on soit beaucoup dans cette association, eh ben, vous voyez, ça fait un mode de roulement. Quand certains sont là, d'autres ne sont pas là. Et c'est ce qui nous permet de chacun prendre un peu de temps. Pas tout le temps, mais vous voyez, chacun accorde un peu de son temps à l'association et ça nous permet de mettre en place le maximum de choses.
2: Et la raison pour laquelle ça nous a vraiment permis de passer le pas. Déjà, de base, on était aussi dans une autre association qui s'est un peu essoufflée avec le temps parce que par manque de temps pour certaines personnes qui sont parties à l'étranger. Donc forcément, c'était plus compliqué. Mais là, en soi, il n'y a pas de raison particulière qui ont fait que cette association nous a donné plus envie qu'une autre. C'est vraiment le fait que déjà, juste, c'est dans notre secteur. C'est des gens qui sont de notre tranche d'âge, c'est une petite association qui était en train de seulement commencer à se développer. Donc forcément, on a envie de faire partie intégrante de l'association et arriver dès le départ pour vraiment permettre à cette association de vraiment grandir de la meilleure manière possible.
4: Vous aidez à son développement quasiment depuis le début,
2: ouais,
4: en fait.
2: C'est ça.
4: On est toujours en compagnie de Naïla et Asia de Usua Association, une association humanitaire et solidaire qui organise samedi 27 juin un tournoi caritatif à Courrières. Alors, peut-être pour commencer, très simplement, comment va se passer ce tournoi ? Combien d'équipes ? Qui sont dans les équipes ? Voilà, c'est quoi un peu l'idée ? Est-ce que c'est toute la journée ? Est-ce que c'est que l'après-midi ?
2: Je te laisse démarrer, vas-y.
3: Alors, donc tout d'abord, nous, en tant que bénévoles, on arrive le matin pour toute la mise en place. Après, donc début de matinée, vers 10h, si je ne me trompe pas, c'est bien ça ?
2: Oui, je pense que c'est à peu près ça.
3: On va commencer. Donc, ça fait comme un peu comme la Coupe du Monde. Il y a des poules. Après les poules, on passe les barrages. Donc, vous voyez, il y a tout ce qui est quart de finale, demi-finale et la finale. On a donc 16 équipes de 8 joueurs. Donc, on a 128 joueurs qui seront présents le 27. Ça va se passer donc toute la journée. Toute la journée, les matchs donc vont se faire. Du coup, comme on vous a dit, il y a des poules, donc les équipes elles se reposent, on tourne. Le midi, on organise un barbecue pour les joueurs et le public. Et ensuite, on a mis des activités en place pour les enfants. On a un mur de tir, on a des paniers de basket. Il y aura de quoi faire du dessin. Des parcours de jeu.
2: Je me permets de te couper. Donc tout ce qui va être mur de tir, panier de basket, ça va être, on va dire en général pour les plus grands, ceux qui participent au tournoi et même ceux qui viennent le public mais qui sont un peu plus grands. Parce que forcément l'année dernière le seul petit hic qu'on a eu, c'est que forcément en fait quand les équipes tournent, comme il y a 16 équipes, il y a deux terrains, donc quatre équipes qui jouent en même temps, les autres équipes, elles ont tendance à se reposer, mais des fois, à un moment donné, se reposer, elles en ont marre. Donc forcément, là, on a essayé de mettre en place des petites activités pour eux, pour que même eux puissent passer le temps. Et du coup, comme elle l'a dit, les jeux pour les enfants, on va essayer de leur faire des petits parcours, activités coloriage pour ceux qui n'ont pas envie de forcément se dépenser ou quoi. Et tout ce genre de choses. On va aussi proposer des ventes, donc vente de petits pistolets à eau, les ventes de boissons, de desserts. On va proposer des crêpes, des gaufres, etc. Donc tout ce genre de choses qui vont nous permettre aussi d'avoir une récolte assez importante aussi de dons.
3: Je me permets de préciser que les jeux...
4: Permettez-vous.
3: Les jeux et tout ce qui est activité en dehors du tournoi donc, sont 100% gratuits.
4: C'est donc, ça, en fait, pour venir assister comme public au tournoi, on ne paye pas.
2: Oui, l'entrée est forcément gratuite.
4: Et effectivement, après, il y a des stands avec des choses à vendre. Et donc là, on peut acheter des choses, que ce soit des jouets, des jeux ou alors de la consommation à manger et à boire.
2: Oui, c'est ça. Donc toute la partie... Hors personne qui joue au foot, c'est totalement gratuit, à part la vente aussi. Mais comme on a dit, forcément, les joueurs, eux, ils ont payé leur rentrée. Donc déjà, ça nous a déjà fait une rentrée d'argent déjà de base. C'est pour ça qu'on se dit, comme on fait des petites activités à droite, à gauche, on va pas aller faire payer l'entrée à un public. Nous, ce qu'on espère, c'est qu'eux, sur place, ils se disent, bon, allez, je dépense 1 ou 2 euros chacun. Et voilà, même ça, c'est un don. Et nous, ça nous permet de récolter une bonne partie. Et aussi, on va faire une tombola. Donc, il y a des lots à gagner, comme des menus, je sais pas, Bubble Ice, etc. Donc, du côté de Lens, comme on a été forcément du côté de Lens pour tout ça. Donc, eux, ils n'ont pas besoin d'aller très loin pour aller récupérer leur lot. Donc, voilà.
1: Et donc, tu le dis, chaque joueur a payé pour participer au tournoi. Ça, c'est incroyable parce qu'on imagine en général que les joueurs se font payer. Là, on sent que c'est vraiment solidaire, c'est-à-dire que c'est en soutien, j'imagine qu'ils font ça. 128 joueurs quand même, donc c'est pas mal. C'est quoi ? C'est que des gars ? Est-ce que c'est des ados ou des adultes ?
2: Franchement, c'est des garçons qui se sont inscrits pour jouer au foot parce que forcément, ces équipes, ça va être compliqué d'avoir 16 équipes de filles. Et après, on ferme pas le tournoi aux filles et aux garçons, mais ça s'est fait, je pense.
1: De fait, c'est que des gars qui
2: se sont mis dessus directement.
1: C'est un peu des gens qui se connaissent peut-être, qui ont formé les équipes.
3: Ouais, ils forment leurs équipes entre eux.
2: Ouais, ils arrivent, ils forment une équipe de 8 joueurs et c'est à eux de se dire ouais, ok, on était le groupe. Ils choisissent aussi leur nom d'équipe, donc forcément, ils se font plaisir aussi sur les noms. Et voilà. Donc,
1: et c'est des ados ou des adultes ?
2: On ne ferme pas non plus l'âge, mais en général, ça va être des gens de notre tranche d'âge, on va dire entre guillemets, que ce soit de 15 à 25 ans. Okay, quoi.
1: Okay.
2: En général, c'est cette tranche d'âge-là. 15, mais 25. On n'a fermé aucune porte à personne, donc voilà.
1: C'est chouette. Et donc, tu le disais, il y a de quoi finalement passer une bonne journée, puisqu'il y a à la fois le tournoi à suivre, et après, il y a tout ce qui est à côté, tu viens de le décrire.
2: Je me permets de dire aussi, les récoltes, dans quelles actions elles vont aller.
1: C'est ça.
2: Alors, toutes les récoltes qu'on aura faites durant cette journée, ça va aller pour le Congo, la Palestine et le Soudan. On va faire à part égale. Maintenant, s'il y a des personnes qui nous disent « Moi, j'aimerais que ça parte plus pour cette action-là en particulier », on va pas fermer qui que ce soit à quoi que ce soit. Donc voilà, on va respecter un maximum, on va respecter les dons de A à Z. On va essayer de faire à part égale pour pouvoir distribuer à chaque pays. Et sur nos réseaux sociaux, on a aussi, pour montrer aussi aux gens où est-ce que leur argent part, parce que c'est une chose de le donner, mais de le voir, c'est encore autre chose. Donc forcément, là, on a pu, l'année dernière, grâce au tournoi, construire un puits. On a pu aussi nourrir les personnes qui sont en Palestine, etc. Donc franchement, vous pouvez voir directement sur notre compte Instagram l'avancée des dons.
1: Effectivement, on parlait tout à l'heure de l'étendue un peu de votre association. Tu parlais d'action en Algérie. Là, on voit qu'il y a une vraie solidarité internationale. Hein. On n'est pas uniquement sur les personnes précaires en France, même si c'est déjà un gros morceau. Mais effectivement, pensez au fait que nous sommes sur une planète Terre, voilà. Et c'est déjà bien. Enfin, 3 pays, c'est déjà énorme. En plus, la Palestine, on en a malheureusement beaucoup entendu parler avec ce qui s'est passé ces 3 dernières années. Après, quand on voit l'étendue, l'ampleur de la catastrophe humanitaire, je pense qu'il y aura toujours malheureusement des actions à mener là-bas, sur le besoin quotidien alimentaire, mais j'imagine qu'il y a d'autres assos peut-être qui font sur la santé,
2: les soins, c'est...
1: Il y aura toujours d'autres choses. Et puis après, il y a le Congo et le Soudan, et c'est assez intéressant parce qu'on en parle beaucoup moins dans les médias, en tout cas dans les grands médias mainstream. Effectivement,

0: et que c'est un besoin fondamental.
1: Bah, c'est ça, parce que forcément, on sait que dans certains pays, y a des, on va dire, des villages qui doivent se déplacer à des kilomètres pour aller chercher de l'eau qui ne serait-ce serait un peu potable. Enfin, je trouve ça quand même très, très grave qu'il y ait personne qui leur vienne en aide pour ce genre de choses, parce que c'est nécessaire, c'est pas une envie, c'est un besoin vital qui leur permet de survivre. Donc, le fait de pouvoir leur construire des puits, leur permettre déjà de ne serait-ce que de dépenser moins d'énergie à la journée pour se déplacer et aller chercher de l'eau, je pense que c'est déjà un bon début pour l'assaut, ce qu'on essaye de faire. Et c'est pour ça qu'on essaye de mettre en avant ce genre d'action pour sensibiliser aussi les personnes qui viennent à ce tournoi, parce que forcément le tournoi il permet aux gens de venir passer un bon moment convivial, ils viennent aussi créer des liens et partager les mêmes valeurs, et ça permet aussi de sensibiliser les gens, parce que comme tu l'avais dit, c'est des gens qui sont assez jeunes qui viennent, au niveau de la tranche d'âge c'est, on va dire qu'en général c'est quand même entre 15 et 25 ans, donc c'est des gens qu'on peut encore éduquer sur ce genre de choses et sur ce genre de situation, et leur montrer qu'ils soient sensibles à ces personnes-là et qu'ils ne soient pas fermés aussi à ce qui se passe. Pas juste voir ce qui se passe devant chez eux et aller voir ce qui se passe vraiment dans le monde entier, en fait.
0: Ah, c'est chouette. Et puis, c'est-à-dire qu'il y a la partie sur les réseaux, on pourrait toujours s'informer si on le voulait. Et là, le fait de se rencontrer en vrai, finalement, c'est pas mal, parce que effectivement, les gens qui ont des questions à vous poser peuvent venir vous voir en vrai, quoi.
1: Oui, c'est ça. C'est ça.
0: Vous rencontrer.
1: Tout le monde est là sur place, tout le monde peut répondre aux questions qui sont quelles qu'elles soient, quoi, en fait. Ils peuvent demander ce qu'ils veulent, savoir où est-ce qu'on est l'avancée des dons, savoir ce qu'on propose aussi comme autre action. Donc voilà, ça leur permet aussi de découvrir notre association d'une autre manière.
0: Ouais, et puis tu le disais là, pour la transparence un peu du trajet de l'argent, vous êtes en lien avec des associations locales, en fait, qui sont déjà dans ces pays, hein, Congo, Soudan,
1: oui,
0: et Palestine,
1: ça.
0: C'est bien ça, hein.
1: C'est ça, en fait.
0: Super. Alors, il me semble qu'on a fait le tour concernant le tournoi. Est-ce que vous avez quelque chose à rajouter pour ce samedi 27 juin à Courrières ?
1: Non, pas forcément. Franchement, je pense que c'est tout.
0: Super. On peut peut-être conclure du coup en disant peut-être comment vous soutenir, comment vous rejoindre, comment vous suivre.
1: Oui, exactement. Alors, si vous souhaitez voir un peu ce qu'on propose au niveau de l'association, je vous laisse aller sur notre compte Instagram qui s'appelle USUA-association. Au singulier, et voilà, sur Snap, je pense que c'est à peu près la même chose, ça doit être USUA-ASSO ou association, donc comme ça vous pouvez un peu voir l'avancée de ce qu'on propose. Après, je te laisse terminer.
2: Et du coup, on vous invite à nous rejoindre donc le samedi 27 juin au stade de Gabriel Perrin à Courrières. Même si vous êtes là juste en tant que public, bah, vous êtes le bienvenu. Et on vous attend nombreux, on espère que vous serez là.
1: Voilà, et si vous souhaitez même faire un don, si vous n'avez pas la possibilité de venir sur place, on a notre lien qui se trouve en bio Insta. Même si vous voulez, ne serait-ce que avoir quelques informations, vous nous envoyez un message, on est quand même assez rapide à répondre. Si vous avez aussi l'envie de rejoindre l'association, vous nous envoyez un message, vous êtes tous le bienvenu. Et aider voir en plus, ça fait pas de mal pour l'association. On sait que c'est quand même assez important pour même organiser rien que le tournoi, etc. Il nous faut quand même pas mal de personnes.
0: Et j'imagine que ça a dû demander du temps, de l'organisation, de la coordination, c'est clair. Donc, un sourire, une aumône, USUA Association. Merci à vous, Naïla et Asia, d'être venues dans le studio de Micro Rebelle pour présenter votre association et parler du tournoi à venir.
1: Ben, merci à vous.
2: C'était
0: une belle stéréo.
1: Ouais.
0: Et puis bon courage pour la suite.
1: Merci
2: à vous aussi.

0: C'était donc Naïla et Asia de l'association Un sourire, une aumône, au micro de Elsa. Pour rappel, le tournoi aura lieu le samedi 27 juin. Les fonds récoltés seront reversés à des associations locales du Congo, du Soudan et de la Palestine dans le but de construire des puits pour un accès à l'eau potable et d'apporter des denrées alimentaires. Merci énormément à toutes les trois.
1: Peu à peu, il me semble que l'émission touche à sa fin. Merci d'avoir écouté cet épisode de Place aux Assos. Un prochain dans deux semaines.

0: En attendant, retrouvez les interviews ainsi que cette émission sur notre site micro-rebelle.fr. Si vous souhaitez faire connaître et relayer les événements, les projets, les bonnes idées portées par votre association, vous pouvez nous écrire à l'adresse rédaction@micro-rebelle.fr. Portez-vous bien, prenez soin de vos proches. Merci énormément à toi, David, d'avoir participé.
1: Avec plaisir.
0: Et nous avoir fait découvrir tout ça, toutes ces dates, et nous avoir donné envie, si on connaissait déjà les dates, nous redonner un petit moteur externe qui pourrait nous donner envie de venir.
1: Ça fait toujours du bien.
0: C'est ça. Merci à toi, Alice, aussi, d'être venue parler du Color Run au bénéfice des dons d'organes et d'avoir participé à cette émission. On se retrouve pour cette émission-ci le 7 juillet à 19h pour une nouvelle émission qui donne la parole aux assos.

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Bienvenue à toutes, bienvenue à tous sur les fréquences des micro-rebelles ce soir. Vous êtes en compagnie de Massimo qui vous mène à la découverte de la musique reggae dub. L'émission s'appelle Ragtime, elle passe sur les 99,6 tous les mardis soirs à 21h et tous les mercredis matin à 10h. On démarre ce soir avec une chanson très fraîche. C'est un LP qui vient de sortir et la musique a été composée et mixée par un collectif lillois qui s'appelle Agobun Sound System. Notamment, c'est une collaboration avec Charlie's Music. C'est le premier morceau de la face A et s'appelle Garvey Philosophy. Original Meditation Style, you know? On enchaîne tout de suite avec un autre morceau du même collectif musical, cette fois-ci une collaboration avec un des chanteurs jamaïcains incontournables qui nous a quittés il n'y a pas longtemps, il s'appelle Vivian Jones, et les morceaux Ready, Ready, Ready.

On écoute l'incroyable voix de Vivian Jones. Ce soir sur Ragtime, on est à la découverte des morceaux très frais, des vinyles très frais qui sont sortis dans le nord. De... Et ça, c'est un très beau tribute. Musique composée par Agobun, Rhythm Section et la voix incontournable de Vivian Jones. Dabit!

Agobana Rhythm Section. Original Dubwise style. Et là seulement sur Ragtime, vous trouvez les vibrations les plus fraîches qui sortent dans la région. On enchaîne ce soir avec un petit morceau de Danny Red qui s'appelle Heavy Manners. Listen!

Vous êtes toujours là sur les fréquences des micro-rebelles. Et on écoute Danny Red, Evie Manners. Et la version instrumentale.

va enchaîner avec une vieille connaissance des Ragtime, une autre voix magnifique, une jeune chanteuse italo-sénégalaise qui s'appelle Awa Fall, et les morceaux s'appellent African Roots.

Original Awa Fall African Roots, un disque qui est sorti en 2017 en forme 7 pouces. Quand on parle 7 pouces, on se réfère justement aux disques en vinyle les plus petits qui tournent à 45 tours. Dubwise version. On la trouve sur la face B de ces petits 7 pouces.

vous êtes en train d'écouter Ragtime. 99,6 Micro Rebelle. Vous nous trouvez également sur microrebelle.fr. Je vous rappelle aussi que vous allez trouver tous les podcasts des émissions précédentes sur microrebelle/ragtime. Et alors, on a écouté Vivian Jones tout à l'heure. Il y a plein de voix, des chanteurs et chanteuses qui sont en train de nous quitter parce qu'ils appartenaient à la première génération du reggae, la génération qui nous a guidés, qui nous a fait aimer cette musique. On va écouter une autre très très belle voix. Il s'agit d'un chanteur anglais. Lui aussi nous a quittés il n'y a pas longtemps. Il s'appelle Adrian Natural.

magnifique, ce solo de trompette aussi. The Navigator et les cuivres aussi. Clôture, c'est superbe morceau. On reste pour les prochaines sur une production européenne. Il s'agit de Jawind and Lonark. Les morceaux s'appellent Psalm 150.

Era solo un produzione spagnol. Lonark Production. Ja Wind, Le Cuivre. Très très belle combination. C'est ancora un 7 pouces qui tourne à 45 tours. Et moi j'avoue, je préfère quand ça tourne à 45 tours.

c'est la voix de Always Mars sous les fréquences des Micro Rebelles. Chanteur jamaïcain installé au Canada. Et ce morceau est sorti en 1985.

Et on reste encore un peu sulla roots music des origines. Ça part toujours de reggae, ça part toujours des vibes. Et c'est notre chanteur incontournable, il s'agit de Max Romeo et les morceaux de Birth of Reggae Music. Listen!

Sì. The Birth of Reggae Music, Max Romeo. The Birth of Reggae. On s'écale petit sur des vibes plus traditionnelles, sur des rythmes plus lents. Qui sont beaucoup plus années 70, y compris les prochains morceaux. Il s'appelle Bongo Red, The Gladiators.

semaine, toujours sur un petit 7 pouces. Morceau sorti dans l'année 1974, label Studio One. On enchaîne avec la face B, l'instrumental. The Gladiators.

C'est la musique des Gladiators. On est en 1974 en Jamaïque. Vous êtes toujours sur la fréquence des Micro Rebelles 99,6. On a encore quelques minutes pour partager la passion pour le skunk et la musique reggae. On va rester ancora un moment en 1974. Le prochain morceau, il s'appelle Warn Dini.

0: original sweet reggae music. On est en train d'écouter les derniers morceaux de cette émission.
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0: Il commence à faire beau, il commence à faire chaud. Sortez, profitez du soleil. Ici à Ragtime, on pense au soleil intérieur et on essaie de partager un maximum de vibes avec vous. J'espère que ce que j'ai fait, ça vous a plu. Je vous rappelle également que vous trouvez tous les podcasts des émissions précédentes sur le site microbel.fr. Il faut juste taper Ragtime. Je vous dis un très très gros merci pour l'écoute et pour le partage. On se retrouve très vite sur les fréquences des micro-rebelles. Ciao!

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Allez, le moment autopromo s'arrête là-dessus. Dans les prochaines secondes, c'est la suite de vos programmes sur Micro Rebelle. Ne bougez pas.

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0: 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Bonjour à vous, chères auditrices et chers auditeurs qui écoutez Micro-Rebelle en 7 heures. Prenez place, curieux, curieuses, voyageuses et explorateurs des ondes, où que vous soyez. En voyage, au bureau, en balade ou autour du fourneau, comme chaque jour de la semaine sur la 99.6 FM commence La Tranche d'Actu, une émission pour vous tenir informés des événements à venir sur le territoire grâce à un agenda social et culturel local, des interviews ou reportages et parfois une revue de presse. Une émission qui revient de manière quotidienne pour faire entendre la voix et les témoignages des personnes qui font vivre le bassin minier. Et au-delà. Nous nous chargeons de l'émission de manière tournante. Aujourd'hui, c'est Roxane au micro. J'ai le plaisir d'être avec vous pendant une heure. Au programme aujourd'hui, la résistance à un méga-canal Seine-Nord-Europe qui converge à Cambrai du 9 au 12 juillet. La résistance à un méga-canal. Un méga data center, un écureuil, des bâtiments bouilloires et de la musique. En effet, la résistance au méga canal Seine Nord Europe converge à Cambrai du 9 au 12 juillet. Commençons d'abord par annoncer ce rendez-vous de résistance collective au méga canal Seine Nord Europe, qui va donc avoir lieu du 9 au 12 juillet, dans les Hauts-de-France, avec manifestations, actions, villages militants, débats et festivités. Pour l'annoncer, voici un petit spot réalisé par les Soulèvements de la Terre.
1: Le canal Seine-Nord, c'est la troisième révolution industrielle. Mais attention, je ne veux pas opposer écologie et économie.
2: Votre programme ne semble pas s'attaquer au réchauffement climatique.
1: Comment pouvez-vous dire cela?
3: Du 9 au 12 juillet, rejoignez la mobilisation nationale contre le canal Seine-Nord-Europe.
4: Nous serons des milliers à unir nos forces pour faire couler ce méga-projet.
5: Au programme, manifestations, villages militants, tables rondes, concerts, camping et cantines.
6: Ce week-end festif d'éther et familial se déroulera dans les Hauts-de-France, près de Cambrai.
7: Pour toutes les infos pratiques, rejoignez-nous sur les réseaux sociaux et la boucle Telegram des soulèvements de la Seine.
0: Merci beaucoup au Soulèvement de la Terre pour ce spot et pour le fait de faire connaître ces problématiques et de s'organiser pour la résistance à ces grands projets écocides. Maintenant, nous continuons notre excursion radiophonique avec cette interview réalisée par Pierre avec Blandine Flipeau, journaliste indépendante qui a publié pour le média indépendant Médiacité Lille une enquête sur l'implantation dans la Somme d'un data center géant dans le petit village de Bosquel, niché au cœur de la campagne amiénoise et dans lequel résident 343 âmes, pas plus. Un data center géant qui pourrait être le plus grand de France, voire d'Europe. Cette enquête interroge plusieurs enjeux économiques, environnementaux, politiques et démocratiques. On la remercie pour son travail. C'est parti.
8: Aujourd'hui, nous sommes en compagnie de Blandine Flipeau. Journaliste indépendante, elle est spécialiste des questions environnementales et travaille notamment pour Médiacité Lyon. Située à Valence, elle suit ses enjeux dans la région Auvergne-Rhône-Alpes, mais pas seulement. Plus récemment, elle a publié pour le média indépendant Médiacité Lille une enquête sur l'implantation d'un data center géant à Bosquel, un village de 343 âmes niché au cœur de la campagne amiénoise. Un data center géant qui pourrait être le plus grand de France, voire d'Europe. Ce data center géant fait partie des trois data centers dont la construction est prévue dans la région de France, avec Bouchain près de Denain et Longplage près de Dunkerque. Derrière ces data centers, on retrouve le géant japonais SoftBank qui prévoit d'investir 45 milliards d'euros pour ces trois projets. En France, d'autres data centers sont prévus par l'entreprise japonaise pour la somme de 75 milliards d'euros. Cette enquête interroge plusieurs enjeux économiques, environnementaux, politiques et démocratiques. Pour débuter cette interview, donc j'ai eu l'occasion de vous présenter en quelques mots, mais est-ce que vous pourriez en dire un peu plus sur votre travail et les enjeux que vous suivez en tant que journaliste indépendante ?
9: Alors, je suis journaliste indépendante pour la moitié du temps parce que je travaille aussi depuis 2 ans dans un journal local, également dans la Drôme. Mais je suis spécialisée alors sur les questions environnementales, mais politiques. Je dirais que je suis assez généraliste. Je travaille pour Mediacité. J'ai aussi travaillé pour Mediapart et avant cela pour Le Canard. Moi, ce qui m'intéresse, c'est un peu les enjeux de pouvoir sur des enjeux forts de la société, l'environnement en étant un.
8: Et pour les auditeurs et auditrices hein, qui ne seraient pas forcément familiers du sujet donc, de votre article pour Mediacité, comment est-ce qu'on pourrait définir ce que c'est qu'un data center et dans quel contexte en fait leur développement s'inscrit plus généralement ?
9: Alors, les data centers, par data center, comme son nom l'indique, c'est un peu un centre de données. Alors, qu'est-ce qu'on entend par un centre de données ? C'est en gros un énorme bâtiment et dedans, il y a plein de serveurs. Et dans ces serveurs, il y a plein de puces, des puces très rapides. Et ça permet à l'origine de stocker des données. Mais là, le sujet dont on parle en ce moment, c'est les data centers qui servent à entraîner de l'IA. Donc, c'est pas des centres uniquement qui gardent des données, mais c'est aussi des centres qui permettent d'entraîner des IA. Donc c'est des serveurs un peu plus puissants, mais il faut imaginer quand même que c'est des milliers de serveurs qui comme des ordinateurs individuels, mais entassés les uns les autres. Et qu'on doit refroidir parce que quand même ça chauffe pas mal.
8: Pour l'implantation de ce data center, donc ça fait partie notamment d'autres data centers hein, qui vont être implantés dans la région. Et notamment, ce qui est intéressant, c'est le rôle qui a été joué par Emmanuel Macron. Donc vous racontez qu'il est lui-même à la manœuvre pour convaincre SoftBank, mais aussi d'autres entreprises, d'investir en France.
9: Oui, c'est quelque chose qui, enfin ça fait plusieurs années, enfin depuis l'année dernière, Emmanuel Macron s'implique personnellement sur ces dossiers-là, avec le raisonnement qui est un peu poussé par Arthur Mensch de Mistral AI en disant « oui, on ne peut pas laisser passer le train, en gros, il faut qu'on ait des data centers ». Qu'on ait des data centers sur notre territoire et d'être présent là-dessus. Et c'est aussi pour lui l'occasion sur son sommet de Choose France de pouvoir sortir des gros chiffres d'investissement parce que c'est un peu l'idée hein, d'Emmanuel Macron pendant tout son mandat, ces deux mandats, c'était vraiment d'attirer des entreprises, de montrer que voilà, on réindustrialise, on ramène des milliards en France, voilà. Alors après, c'est des chiffres qui sont quand même assez hallucinants en termes d'investissement, mais qui en termes d'emploi ne représentent pas forcément grand chose. Et ça, je le raconte dans l'article, sur un gros data center, un énorme data center comme Boskel qui fait 1 gigawatt. Moi, j'ai fait une autre enquête en Drôme sur un projet de data center qui est à peu près à moitié moins. Et dans la presse, Cester, c'est une entreprise qu'on retrouve dans le projet du Boskel aussi, parler de 800 emplois directs et indirects, avec toujours l'idée d'avoir un campus IA à côté, probablement des étudiants ou pas. Et en fait, en termes d'emplois directs, c'est quand même juste des gros bâtiments avec des serveurs dedans. L'essentiel des emplois, ça sera pour la construction et après, ça sera pour la maintenance. Donc, ça représente 10 à 15 emplois seulement, en fait. Donc, on peut imaginer que pour le Boskel, c'est juste 40 emplois, 50 emplois. Maximum, tant bien même, il y a un campus IA à côté qui peut se mettre. Donc, c'est des investissements massifs, mais en termes d'emploi, c'est très petit.
8: Bon, en fait, c'est surtout des investissements dans l'achat du matériel, des serveurs, des puces, et pas effectivement dans l'emploi direct pour les habitants ou les habitantes du territoire.
9: Oui, c'est ça. Et c'est un peu ce que disent les gens qui s'opposent. Alors, il y en a quelques-uns. Dans l'article du Boskel, je parle d'une petite association, mais c'est une petite association de riverains qui est plus un peu saisie par la chose. Mais dans d'autres endroits, notamment autour de Paris et puis en Drôme, c'est carrément des collectifs qui se créent. Et c'est un peu ça leur discours, c'est dire ben, en fait, nous, on a juste les mauvais côtés de ces data centers parce qu'il y a des conséquences environnementales et d'impact assez forts. Et il n'y a pas du tout d'intérêt pour le territoire. Alors, il y a un intérêt pour, les communautés de communes en termes de taxes professionnelles. Donc, on peut se dire, ça peut retourner, enfin, revenir au territoire, mais pour les riverains, c'est pas suffisant, quoi.
8: Comment le choix de ce village s'est effectué? C'est quoi l'histoire derrière cette implantation? Pourquoi un village là, de 343 âmes dans la campagne amiénoise se retrouve là avec un projet aussi gigantesque?
9: Bah, c'est une question d'opportunité, en vrai. C'est les élus qui avaient acheté ces terres agricoles pour en faire une zone industrielle, qui avaient un projet dessus d'un centre logistique, lequel projet est tombé à l'eau et qui se retrouvaient avec ça et qui ont entendu parler de l'appel à projet au niveau régional de la région Hauts-de-France qui veut se placer là-dessus très fort et qui se sont dit, bah tiens, c'est une bonne idée, d'autant que nous, on a on est quand même bien placé. Effectivement, il y a des lignes à haute tension qui passent à cet endroit-là, avec de l'électricité nucléaire qui vient directement des centrales pas loin. Donc, c'est vrai qu'ils ont des arguments, et puis c'est surtout qu'ils avaient... ils ont su saisir une opportunité. Donc, ils ont candidaté, ils ont été pris, quoi. En gros, pour dire les choses concrètement, quoi. Mais c'est vrai qu'on peut s'étonner du fait qu'effectivement, ils ont une ligne à haute tension, mais c'est quand même en plein milieu de la Cambrousse. Et quand ils parlent de campus IA, ça paraît fumeux, quoi. Vraiment, parce qu'on imagine mal. Enfin, il y a quand même toutes des infrastructures autour. C'est un peu fort de café pour les gens à côté, quoi. C'est les gens à côté qui avaient obtenu la peau du centre logistique, donc ils sont un peu écœurés.
8: Et ben justement, ça c'est ce que vous dites dans l'article, donc il y a deux centrales nucléaires, donc c'est Penly et Paluel du côté de la Seine-Maritime, mais il y a aussi la question de l'accès à l'eau qui est stratégique. Et justement, est-ce qu'il y a impact environnemental de ce projet? Est-ce qu'il y a des analyses sur le sujet qui ont été menées par rapport à cette implantation?
9: D'après mes sources, le dossier, il n'a pas été encore ouvert, dossier loi sur l'eau, il n'y a rien qui a été fait pour l'instant. Pour l'instant, on en est encore au stade des annonces. Et sachant que une fois que le dossier il est déposé, ça veut dire que il faut que le projet respecte un certain nombre de conditions. Il peut pas s'asseoir sur toutes les conditions, même si les projets de data center, ils peuvent s'asseoir sur certaines des dispositions grâce à une loi qui a été votée l'année dernière. Ils peuvent pas quand même s'affranchir de tout, notamment la loi sur l'eau et le partage de la ressource, parce qu'il y a un schéma. Le schéma d'aménagement, enfin de partage de l'eau, qui est commun, c'est un document qui s'applique à tous, qui a été négocié pendant des années avec les élus, etc. Il y a une nappe en dessous qui pour l'instant qui est suffisante, mais on ne sait pas exactement quel est le système de refroidissement, qui est le système de refroidissement des serveurs, parce que c'est un peu ça le point central. Alors, ils annoncent Sesterce, notamment l'entreprise française qui est en joint venture, qui part avec SoftBank pour faire notre data center. Ils annoncent un système de circuit fermé. Alors, ça veut dire qu'ils pomperont pas l'eau dans la nappe pour pouvoir refroidir, mais ils utiliseront la même eau en circuit fermé. Mais ça ne veut pas dire que ça va refroidir par magie. En fait, ils vont utiliser de la clim. Donc, ça veut dire une énorme clim. Qu'il va falloir utiliser pas mal d'énergie pour pouvoir faire tourner et qui va faire un phénomène d'îlot de chaleur autour. Parce que, comme dans toutes les clims, comme dans les immeubles, quand on a des clims, après ça relâche de la chaleur. Et donc, au niveau de l'eau, on ne sait pas exactement si ce système, ça ne va pas trop pomper de l'eau. Parce que des systèmes avec des circuits fermés, il n'y en a pas tant qui ont été faits dans le monde. Donc, ça reste encore une fois très, très flou. Et c'est un peu ce flou qui inquiète un peu autour de tous les projets de data center, pas seulement celui-là.
8: Justement, ça inquiète, et vous avez commencé à l'aborder, c'est la question aussi de la place des habitants et habitantes de Bosquel, mais aussi, je pense, ouais, des habitants aux alentours. Est-ce qu'ils ont eu un peu leur mot à dire, parce qu'ils ont pu avoir à l'époque une mobilisation autour de la plateforme logistique, et finalement, là, ils se retrouvent maintenant avec un data center géant. Est-ce qu'ils sont consultés? Est-ce qu'ils sont un peu informés aussi? Ou est-ce que, comme vous, dans votre enquête, c'est flou?
9: Bah oui, c'est le flou, et c'est surtout un peu beaucoup d'hypocrisie, parce que, en fait, avant, je le raconte un peu dans l'article, c'est que juste une semaine, quelques jours même avant l'annonce de Macron, où il annonce son coup d'avoir réussi à convaincre dans un avion japonais SoftBank de s'installer là, en gros, c'est le sommet de l'IA, mais enfin voilà, quand il fait sa grande annonce, bah, quatre jours avant, bah, un peu en catastrophe, je dirais, le maire, les élus de la communauté de communes et des architectes sont venus faire une petite réunion publique au Bosquel, un peu pour les prévenir en fait, mais pas pour leur demander leur avis. S'il n'y a pas eu de réunion publique préalable, en fait, ça tombe du ciel comme ça, et les gens, ils ont l'impression qu'on ne leur a pas demandé leur avis, parce qu'on ne leur a pas demandé leur avis. Alors après, au niveau réglementaire, peut-être qu'on leur demandera leur avis à un moment donné, sachant quand même qu'on est dans le cadre d'une loi un peu spéciale où on accélère toutes les procédures, donc ça veut dire qu'on ne respecte pas exactement le circuit, mais on est quand même obligé à un moment donné de faire réunion publique. Et j'imagine qu'on leur demandera leur avis à ce moment-là, mais c'est même pas sûr. En fait, c'est un peu ça le problème principal, c'est qu'ils ont non seulement l'impression d'avoir un énorme truc à côté de chez eux, mais en plus d'un déni de démocratie, parce que personne leur a vraiment demandé s'ils avaient envie ou pas d'avoir un data center à côté de chez eux, quoi. Ça s'est fait sur un coin de table, entre élus, et ça, ça fait partie des choses qui donnent pas confiance pour les gens. Au niveau de l'acceptabilité, ça ne peut pas bien se passer, quoi.
8: Et justement, il y a aussi d'autres zones d'ombre dans ce projet que vous signalez dans l'article. C'est notamment le choix de la start-up française donc pour diriger la construction, c'est donc Sesterce. Et avec des ressources financières qui a l'air assez limitées, une expérience aussi un peu limitée. Je ne sais pas, c'est quoi le rôle de Sesterce et comment vous pouvez, vous, l'analyser, en fait, leur place dans ce projet?
9: Mais là aussi, c'est un peu une petite question, parce que Sesterce, ils ont un peu débarqué comme ça. En 2024, ils ont été un peu les nouvelles stars du sommet de l'IA en annonçant des projets. Alors, c'était pas précis, mais ils avaient des projets un peu partout, donc en Drôme et dans les Hauts-de-France. Donc, on verra plus tard que c'était le Bosquel, mais je sais pas si à l'époque c'était sûr ou pas. Mais en tout cas, ils ont annoncé énormément de choses. Ils sont déjà présents à Marseille. Ils viennent de la crypto-monnaie. Et c'est vrai que quand on regarde leurs ressources propres, elles sont pas du tout, c'est pas des milliards qu'ils ont sur leur compte en banque, comme on pourrait dire un peu bêtement. Mais ils ont annoncé en Drôme des fonds venus des fonds émiratis, sans précision. Là, ils s'appuient, ils disent qu'ils s'appuient sur l'argent de SoftBank, en fait. Donc c'est pas les investisseurs principaux, mais c'est eux, ils s'insèrent là-dedans dans ce business, en fait, parce que c'est un business qui rapporte énormément. En tout cas, ils louent à des entreprises leurs serveurs. Par exemple, si on veut utiliser un serveur, en général, on n'en utilise pas qu'un, mais pour faire tourner un serveur qui est très très rapide avec des puces Nvidia qui vont très très rapidement, qui permettent de faire des calculs compatibles avec un entraînement d'IA, il faut compter à peu près 12 000 dollars par an. Donc vous imaginez, une grosse entreprise, elle ne va pas louer qu'un seul serveur. Donc en quelques années, eux, ils vont complètement rentabiliser leur investissement. Moi, ça me fait vachement penser à un petit peu, alors c'est pas tout à fait pareil, mais à ce qu'on appelle les junior entreprises qui rachètent des permis miniers un peu à droite à gauche. Et le but, c'est d'avoir de l'argent de plus gros qu'eux. Et par contre, eux, ils font beaucoup d'argent en très peu de temps parce qu'ils louent ces serveurs très très cher. Et leur mise, elle est vraiment, ils font des millions d'euros par an et ça va vite, quoi. Et ça va tellement vite, c'est tellement cher. Que c'est bien pour ça que Mistral AI fait ses propres centres de données parce qu'ils se sont aussi, enfin, eux, ils ont fait appel à Sesterce à un moment donné pour qui a donc des data centers, je ne me rappelle plus exactement, mais je pense à Marseille et à Paris. Et en fait, ça leur coûte trop d'argent, donc ils veulent faire leur data center eux-mêmes, quoi. Et donc, c'est un intermédiaire qui profite de cette manne jusqu'à temps que les entreprises se payent elles-mêmes leur data center ou rachètent leur data center. Et voilà, ils se sont frais beaucoup d'argent. Donc, c'est beaucoup spéculatif. Ils n'ont pas forcément un gros savoir-faire, mais par contre, ils ont une bonne capacité de savoir où est-ce que le business y rapporte, quoi.
8: Vous avez un peu déjà abordé ce sujet-là, mais moi, quand je lis votre article, je vois que la fourchette des emplois directs qui seraient créés, c'est compris entre 10 et 400 emplois. Donc, en fait, c'est qui donne ces chiffres-là? Et justement, vous donniez l'exemple d'autres data centers. C'est quoi, effectivement, les emplois directs pour les habitants et habitantes dans la gestion directe du data center et pas forcément, effectivement, sur la construction directe du data center?
9: Bah, c'est essentiellement de la maintenance, quoi, parce qu'on ne peut pas demander à une IA de surveiller un centre de données complètement, j'allais dire. Après, ça va être de la maintenance, mais aussi du nettoyage. Et après, ils ont, pour pas que ça paraisse un peu bas de gamme, c'est toujours accolé avec cette histoire de campus IA où on ne sait pas trop ce que c'est, on ne sait pas trop ce qu'ils veulent faire avec, où il y aurait des ingénieurs dedans qui bénéficieraient de la puissance du centre de données pour faire des recherches, on imagine, mais ça reste vraiment du domaine de l'intention et c'est les constructeurs, c'est les gens directement intéressés par ça qui présentent ça. Donc on peut se permettre de douter de la réalité de la chose.
8: Ok. Et je ne sais pas si vous avez quelque chose à ajouter sur l'article qu'on n'a pas abordé ou d'autres enjeux que vous auriez pu aborder mais que vous ne l'avez pas pu.
9: C'est vrai que c'était un gros sujet avec beaucoup d'entrées et j'ai laissé quelques données de côté, quoi. Notamment, c'est vrai que j'aurais pu un peu plus creuser sur SoftBank, pourquoi ils veulent investir en France, sachant que certains détracteurs des data centers, de cette course aux data centers, ont un peu peur que la France devienne un peu le centre de données de d'autres gens et avec en gros les impacts pour les Français et puis l'intérêt de l'IA et pour les autres, quoi, pour les autres entreprises. Donc il y a une question de souveraineté qui inquiète beaucoup. Ça, j'aurais pu peut-être le développer, mais après, c'est vrai que si c'est difficile dans un article de rentrer sur tout. Moi, avec Mediacité, ce qui nous tenait à cœur, c'est de raconter quand même ce petit village qui se trouve du jour au lendemain sous les feux de la rampe, sachant qu'ils pensaient s'être débarrassés d'une menace de centre logistique. S'ils se retrouvent avec cet énorme truc et on leur explique rien. Ça, c'était quelque chose que j'avais envie de raconter avec des acteurs qui sont derrière, qui sont rien rassurant, quoi. Sachant qu'on parle de réindustrialisation, de souveraineté, et que l'IA supprime des emplois, donc on aurait envie plutôt que les hommes politiques se mobilisent pour des choses qui rapportent au territoire. Pas seulement de la taxe, quoi. Donc ça aussi, c'est quelque chose qui me tenait à cœur. Et après, je pense que c'est une histoire que moi, je vais suivre parce que comme il y a beaucoup de flou, comme je vous l'ai dit, je me dis qu'il va y avoir d'autres développements. C'est pas encore fait. Et on va voir si, au niveau de la mobilisation, parce que je vous parlais de la Drôme, il y a une grosse mobilisation. C'est un peu une course. J'ai eu l'impression d'avoir vu ça dans d'autres sujets, notamment sur des sujets miniers, fracturation, hydraulique, etc. Si les gens réagissent pas, ça se fait. Si les gens réagissent fort, c'est pas si simple. Donc, à voir.
0: Merci beaucoup à Blandine Flipeau pour son travail d'investigation et à Mediacité Lille également. Un moment plus léger maintenant avec l'un des épisodes de la série de petites pastilles sonores Espace d'espèces réalisée par Lucie Combe et Aurélien Cailleux, un travail sonore racontant des espèces animales et végétales. Avec aujourd'hui l'un des épisodes destinés aux petites oreilles, écoutons l'écureuil.
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11: d'espèce.
12: Petites oreilles.
13: Une série documentaire pour les petits et aussi un peu pour les grands. Réalisée par Aurélien Caillot et Lucie Combe.
14: Au milieu du béton, dans les jardins, sur les trottoirs, les toits ou au sommet des lampadaires, l'air de rien, vivent des espèces sauvages. Et il suffit parfois de regarder attentivement et de tendre l'oreille pour les remarquer. Là, par exemple, au sol, il grimpe maintenant au tronc, sur les branches. Tu le vois ? Un écureuil roux. Son petit nom, Cirrus vulgaris. C'est un petit rongeur roux avec une très belle queue épaisse, aussi grande que son corps. Elle a l'air douce et chaude. Tu m'étonnes. Elle est si douillette qu'il s'enveloppe dedans pour dormir dans son nid et qu'il l'utilise comme une écharpe ou comme un oreiller. Elle est pratique. Elle fait aussi parapluie et casquette. Quand il saute, il s'en sert pour garder l'équilibre et en cas de danger, elle fait office de drapeau. Il l'agite en même temps qu'il crie pour prévenir les copains. Puisqu'on parle de son pelage, tu l'as peut-être remarqué, mais certains écureuils ont de longs poils aux oreilles. Et seulement en hiver. Eh bien, c'est un accessoire qui pousse pour leur tenir chaud. Incroyable, non ? L'écureuil roux ne pèse pas bien lourd, environ 350 grammes, l'équivalent d'un artichaut ou d'une grosse courgette. Il vit dans les arbres, c'est pourquoi on le dit arboricole. En ville, on le voit donc surtout dans les jardins, sur les branches, et parfois sur les fils électriques, quand il ne trouve pas mieux pour passer d'un espace à un autre sans mettre pied à terre. Eh oui, les rues et les routes sont trop dangereuses pour lui. Et comme il a parfois besoin de se déplacer pour chercher de la nourriture ou trouver une petite copine ou un petit copain, il vaut mieux qu'il reste en hauteur. Dans certaines villes, on essaie de lui faciliter la vie en s'assurant qu'il ait toujours de quoi passer d'un endroit à un autre sans descendre, quitte à installer des écureuducs, des cordes tendues entre deux arbres, des voies spéciales écureuils. Dans certains jardins publics, on voit Cirrus vulgaris faire sa star, se faire photographier. Mais il n'est pas là pour ça. Lui vient manger à l'œil. Beaucoup de gens lui donnent du pain. Entre nous, ce n'est pas ce qui convient le mieux à notre écureuil, ni à aucun animal sauvage d'ailleurs. Non, ce dont il a besoin pour être en pleine forme, ce sont des graines, de temps en temps des insectes, des œufs et les oisillons de certains volatiles. C'est son apport en protéines, son petit steak quoi. Mais il est aussi amateur de champignons, qu'il fait souvent sécher pour les manger plus tard. C'est son truc, ça, manger plus tard. Il stocke la nourriture qu'il passe ses journées à chercher, à collecter et à boulotter. Et quand on lui met du pain dans les pattes, tu crois qu'il en profiterait pour glander, Cirrus vulgaris ? Eh ben non, il court à droite, à gauche, à droite, à gauche, ah, en haut, en bas, à droite, en haut, hop. Il saute à gauche, puis à droite, à droite, et encore en haut, pour arracher à l'arbre une graine, une pomme de pin, puis enterrer ses trouvailles dans le sol, souvent au pied des arbres. C'est plus fort que lui. Il ne peut pas s'empêcher de stocker. Il enfouit parfois plus de 30 graines par jour, soit pas loin de 1000 par mois. Mais Cirrus vulgaris est tête en l'air, et oublie souvent où il les a cachées. Enfin, disons qu'il stocke plus qu'il ne mange et que parfois les graines, glands, noisettes, noix en tout genre, germent. Et que de là, poussent des arbres. La nature est quand même bien faite. Au pied des conifères, tu sais, la famille des sapins, si tu regardes un peu, tu trouveras peut-être sur le sol des restes de son repas. Des cônes rongés avec quelques écailles au sommet et une base souvent un peu effilochée. Car Cirrus vulgaris se sert direct dans l'arbre. Il arrache les pommes de pin. Comme il s'agite beaucoup, il dépense un max d'énergie et doit manger énormément, ce qu'il fait, comme tout le reste, à la vitesse de l'éclair. Tu serais capable, toi, de manger une noisette en moins de 22 secondes ? Attention, hein ? Ouverture de la coque comprise. Eh bien, lui, oui. Et il peut décortiquer 30 pommes de pin à l'heure, alors qu'il n'a même pas de pouce. Bravo qui ? Bravo l'écureuil roux !
11: 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Petites oreilles.
0: Merci beaucoup à Lucie Combe et à Aurélien Caillot pour cette série sonore Espace d'espèces, là destinée aux petites oreilles, comme vous aviez entendu, mais il y a aussi des épisodes pour les adultes, et puis même ceux-ci sont tout à fait audibles à tout âge. Donc merci pour ce travail. Et si nous écoutions maintenant un peu de musique, je vous propose d'entendre Claudel, Ses dents.

C'était Claudel avec ses dents. Pour s'adapter aux défis climatiques, qualitativement, on a du travail. C'est l'une des affirmations d'Olivier Lemaître, qui est chef de groupe bâtiment à la direction Hauts-de-France du CEREMA, le centre d'études et d'expertise sur les risques, l'environnement, la mobilité et l'aménagement. Il s'agit d'une institution de recherche publique en aménagement qui accompagne l'État, les collectivités et les entreprises pour adapter les territoires aux défis climatiques.

0: Donc depuis plusieurs décennies, la question du dérèglement climatique émerge et montre chaque année toujours plus d'impact sur nos vies. Les températures n'ont jamais été aussi chaudes qu'en 2026, avec des records de chaleur battus jour après jour. Donc les questions se posent concernant les effets sur les humains, les animaux, sur nos espaces de vie, nos logements, nos bâtiments et nos villes. Des établissements scolaires et autres établissements recevant du public ont fermé tour à tour, inadaptés à l'accueil des publics lors des conditions extrêmes. Ces enjeux sont au cœur de rapports publiés chaque année par le CEREMA afin d'adapter les bâtiments au climat de demain. Il s'agit d'une institution de recherche publique en aménagement qui accompagne l'État, les collectivités et les entreprises pour adapter les territoires aux défis climatiques. Donc pour en parler, nous sommes allés à la rencontre d'Olivier Lemaître. Il est chef de groupe bâtiment à la direction Hauts-de-France du CEREMA. L'enjeu de cette interview, en savoir plus sur l'état des bâtiments publics et les adaptations nécessaires pour à la fois lutter contre le dérèglement climatique et survivre aux températures extrêmes actuelles et à venir. Donc bonjour Olivier Lemaître et merci d'avoir accepté de répondre à nos questions.
1: Ben bonjour monsieur. Effectivement, le CEREMA, donc établissement public à gouvernance partagée entre les services de l'État et les collectivités, investit beaucoup d'énergie à développer donc de la méthode pour accompagner donc nos partenaires sur comment rendre nos bâtiments plus résilients. Alors, résilient aux inondations, résilient au retrait et gonflement des argiles, aux autres aléas qui vont concerner nos bâtiments dans les années à venir, mais aussi résilient à la vague de chaleur. Et je pense qu'on est aujourd'hui réunis pour développer cet aléa et pour essayer de rassurer donc vos auditeurs et auditrices sur le fait qu'il existe donc des méthodes et des modes d'accompagnement pour adapter nos bâtiments.
0: Et justement, vous, en tant que chef de groupe, c'est quoi un peu vos missions au quotidien, vos missions au sein du CEREMA ?
1: Donc un chef de groupe a deux casquettes. Il est dans un premier temps manager d'une équipe constituée de chargés d'études et de directeurs d'études. Et il est en même temps sachant, avec bien souvent une expertise reconnue dans le domaine, qui justement permet de conseiller ces équipes, qui elles-mêmes sont au service, comme je l'ai dit déjà, des services de l'État et des collectivités pour les accompagner dans l'atténuation donc des conséquences de vie des bâtiments et l'adaptation des bâtiments aux aléas qui nous attendent, dont celui de la vague de chaleur. Et on a donc, le CEREMA France donc, a développé une méthode qu'on appelle ABCD, donc adaptation pour les bâtiments de demain, qui prend en charge l'ensemble des aléas, dont celui de la vague de chaleur. Et nos chargés d'études et directeurs d'études à l'échelle locale accompagnent donc nos territoires à travers cette méthode pour, à partir d'une réhabilitation qui est souvent une réhabilitation thermique, cette réhabilitation thermique puisse aussi prendre en charge donc le futur usage du bâtiment au regard des températures qui nous attendent. Et donc je vais pouvoir vous développer la méthode que le CEREMA préconise auprès de ses partenaires, qui est d'abord celle de travailler sur les usages. On ne pense pas forcément travaux tout de suite. On sait que les services de l'État ou les collectivités peuvent être contraintes d'un point de vue budgétaire, mais on sait aussi qu'il faut les accompagner pour mettre le pied à l'étrier. Et donc les usages sont une bonne manière de répondre aux défis de demain. Et entre autres, nous sommes ici au CEREMA, donc au siège lillois, dans un lieu plus frais que les autres locaux. Et le premier réflexe pour accompagner donc les usagers des écoles, les usagers des bureaux, c'est de les inviter à aller vers les lieux frais. Lieux frais qui ne sont pas forcément équipés matériellement pour être frais, mais qui sont frais par nature. Donc on peut encore avoir sur certains bâtiments plutôt vieillissants avec de l'inertie. Alors c'est un terme un peu technique, mais pour illustrer l'inertie, c'est à l'image de ce que nous permettent de vivre nos églises, nos cathédrales, c'est-à-dire des bâtiments à structure lourde qui donc ont un changement de température qui se fait lentement, progressivement, et qui donc permettent d'accuser les vagues de chaleur subies à l'heure actuelle, et donc qui sont plutôt des lieux de refuge. Donc le CEREMA travaille principalement sur les usages pour inviter les usagers donc à aller vers les lieux de refuge. Et donc ces lieux de refuge nous sont offerts déjà dans dans le patrimoine habité de nos villes et ne nécessite pas forcément des investissements importants. Donc première action, l'usage. Aller vers des lieux frais, aller vers des comportements responsables pour donc mieux vivre cette vague de chaleur. Deuxième action, c'est effectivement celle des travaux, c'est-à-dire qu'il y a certains bâtiments qui ne permettent pas d'avoir des usages satisfaisants au regard des vagues de chaleur qui nous entourent. Et donc là, il est nécessaire de passer par des travaux. Alors, travaux qui peuvent être de deux natures, travaux sur des équipements qui permettent éventuellement de participer à baisser la température du lieu, ou travaux plus lourds et plus structurels sur de l'isolation. Donc deux axes différents, les équipements qui sont souvent moins coûteux, mais consommateurs d'énergie, donc avec des conséquences sur le fait que bien plus on va consommer, plus on va dégrader le phénomène d'effet de serre et plus le réchauffement va s'accentuer. Et puis travaux lourds, comme je l'évoquais en deuxième nature, qui eux permettent de stabiliser donc le bâtiment dans son comportement et lui permettent de retenir les flux de chaleur et d'éviter que ces flux de chaleur rentrent trop vite. Alors il y a cette notion de déphasage qui me paraît importante et essentielle, c'est que l'isolation permet d'offrir ce déphasage. La vague de chaleur existe à l'extérieur, il faut faire en sorte que cette vague de chaleur, dans les 8 heures ou dans les 12 heures d'un temps ensoleillé, ne puisse pas rentrer dans le bâtiment, sachant qu'en en fin de journée, logiquement, la température baisse. Donc si on a su ne pas faire rentrer la vague de chaleur pendant les 12 heures de la journée, du jour, l'ouverture des fenêtres et des portes, dès que la température va baisser, va permettre finalement de maintenir une température intérieure satisfaisante. Et là, on recoupe sur l'usage, et on voit bien que le comportement des gens au regard de leur bâtiment est aussi une action essentielle. Et j'en viens petit à petit à la ventilation nocturne, qui est aussi une forme de réponse pour stabiliser une température intérieure. C'est malheureusement difficile dans les bâtiments publics, comme les écoles, puisque la ventilation nocturne suppose l'ouverture des ouvrants et se pose la question derrière de la sécurité de ces bâtiments. Et donc il faut aussi que s'il y a ouverture des ouvrants, il y ait surveillance ou action humaine de surveillance, ne serait-ce que pour ouvrir les fenêtres, mais pour aussi empêcher l'intrusion. Donc c'est pour ça que dans nos bâtiments publics, il est compliqué de travailler sur la ventilation nocturne, ce qui est beaucoup plus facile dans le logement, puisque souvent le logement est occupé en partie nocturne, et donc si l'usager est formé et sensibilisé, il peut agir à faire baisser ses températures. Donc si j'en fais un rapide résumé, je ne suis pas pessimiste sur le fait que nos bâtiments puissent pas s'adapter. Moi, je suis persuadé qu'on a le savoir-faire d'ingénierie, on a la possibilité de sensibiliser l'usager, et c'est bien le croisement des deux, hein, le savoir-faire de l'ingénieur, je dirais, et le comportement de l'usager qui va nous permettre d'avoir une situation un peu plus satisfaisante.
0: Moi, la question que je me pose, c'est est-ce que les travaux qui sont nécessaires, en fait, sont en cours de route ? Est-ce qu'en fait, il y a des travaux qui doivent être mis en place ? Et comment s'y prendre, en fait ?
1: Alors on accompagne les collectivités pour qu'elles puissent justement s'intéresser à la gestion de leur patrimoine. Le patrimoine est vu comme un lieu de protection, est vu comme un lieu d'accueil, est vu comme un lieu d'enseignement. Il est aussi vu, à l'échelle d'une collectivité, comme un lieu de dépense. C'est-à-dire qu'un patrimoine donc consomme des fluides. Il impacte l'environnement par la consommation des fluides, mais il impacte le budget communal. Donc bien souvent, les collectivités viennent nous voir puisqu'elles se rendent compte que la part énergétique ou le coût énergétique de leur bâtiment est trop important par rapport au budget qu'elles veulent y consacrer. Donc on rentre par ce volet-là auprès des collectivités pour leur dire « oui, on est capable d'améliorer la performance de vos bâtiments », mais qui dit performance ne dit pas uniquement performance énergétique. Et c'est là où on peut enclencher une dynamique positive, c'est-à-dire qu'à partir du moment où une collectivité est dynamique et dans une dynamique pour améliorer son patrimoine, eh bien on peut enclencher la considération adaptation. Et on n'est plus uniquement sur la considération atténuation, baisse des consommations, moindre impact environnemental et baisse des factures. On est également sur le fait d'emporter par l'atténuation l'adaptation. Et ne pas le faire, ça serait être contre-performance. C'est-à-dire que ne travailler que l'atténuation, ça serait mettre beaucoup d'argent pour se rendre compte dans quelques années, et la période actuelle nous alerte, hein, que si le traitement, enfin si l'aléa vague de chaleur n'a pas été pris en compte, et ben ça nécessitera aux collectivités d'y revenir. Donc ce qu'on propose, nous, aux collectivités, c'est justement de globaliser l'approche, c'est-à-dire de travailler sur l'isolation. Et quand on travaille sur l'isolation pour faire baisser les consommations, eh bien on peut travailler l'isolation de telle manière qu'on puisse aussi améliorer le confort d'été. Je prends juste un exemple très rapide. Il y a différentes natures d'isolants, des isolants biosourcés, des isolants historiques, minéral. Et donc en travaillant avec des isolants biosourcés tels la laine de bois qui a une belle inertie, eh bien mise à l'extérieur, elle permet de travailler sur ce fameux déphasage que j'ai évoqué il y a quelques temps, c'est-à-dire qui empêche la vague de chaleur de rentrer trop vite dans le bâtiment. Et comme je l'ai dit, en empêchant cette vague de chaleur de rentrer trop vite dans le bâtiment, eh bien ça permet en période nocturne d'agir pour essayer de faire baisser malgré tout les quelques calories qui ont pu regagner ce volume intérieur. Donc on a ces solutions, on a ces méthodes, le coût engendré par la prise en charge de l'atténuation et de l'adaptation n'est pas tellement plus important, et c'est surtout offrir à la collectivité ou au service de l'État des bâtiments qui seront vivables, acceptables et donc aux normes, je dirais, de 2050, pour offrir à nos futurs élèves des conditions d'enseignement optimales.
0: Est-ce que vous pensez que les pouvoirs publics ont pris la mesure en fait des défis à venir, et notamment ont enclenché les dépenses nécessaires pour faire justement tous ces travaux d'adaptation ?
1: Le défi est important. Pour autant, d'avoir des établissements publics qui donc sont soutenus par les services de l'État, ne serait-ce qu'à travers une prise en charge d'une partie de leurs coûts de fonctionnement, c'est une manière d'enclencher la démarche. C'est une manière de mettre de l'ingénierie publique à disposition des acteurs du territoire. Et donc c'est un témoignage que les pouvoirs publics se mettent en action. Faire des études, développer de la méthode, c'est essentiel pour optimiser la phase suivante, c'est la phase travaux. Et après, aux collectivités et aux pouvoirs publics, État, constructeurs, de prévoir les budgets suffisants pour agir. Il y a des aides qui existent, des services de l'État, il y a donc des capacités d'investissement. Et je me répète, la réponse n'est pas uniquement par des travaux, il est aussi par l'usage. Donc on a pléthore de modes d'action pour essayer d'améliorer. Et donc pour moi, on est en route. La vague de chaleur actuelle nous rappelle à l'ordre sur le fait que ça reviendra. Le fait que ça arrive, bon, ben, on est dedans, mais le fait que ça reviendra, et je pense que ça peut participer à des prises de conscience et à des choix politiques d'investissement ou d'action sur les bâtiments publics beaucoup plus prononcés. Je prends un autre exemple. La phase Covid a mis en avant le sujet de la qualité de l'air intérieur, et à ce moment-là, tout acteur public responsable voulait travailler sur la qualité de l'air intérieur. Je pense que cette vague de chaleur peut être intéressante pour justement inviter les pouvoirs publics à accélérer, si je peux me permettre, le mouvement, mais ce mouvement est en route.
0: Et une autre question aussi, toujours un peu sur le même sujet, mais pris d'une autre manière, c'est justement, on a des bâtiments publics qui sont à rénover, à adapter. Et est-ce que vous avez un peu une idée des chiffres du nombre de bâtiments, ou en tout cas du nombre d'espaces publics qui seraient justement à retravailler, que ce soit à l'échelle régionale ou à l'échelle nationale, des éléments là-dessus, vu que le travail du CRMA, c'est aussi faire des diagnostics. C'est quoi un peu, en tout cas en chiffres, en pourcentage au moins, le travail à faire, quoi?
1: Compliqué. Alors, compliqué sur un périmètre. Il faut déjà définir un périmètre. Alors, on a différentes réglementations. Hein. Moi, je pense que je vais plutôt aller sur ce type de réponse, c'est-à-dire qu'on a des réglementations qui nous invitent, donc dont le dispositif éco-énergie tertiaire, qui nous invite à aller vers plus de performance dans le domaine du bâtiment. On a donc des échéances 2030, 2040, 2050, et vous les connaissez peut-être, ces échéances, mais il faut faire tant d'économies en pourcentage à hauteur de ces échéances. C'est à travers l'interrogation de cette base de données que je pourrais être plus pertinent dans la réponse pour vous dire que voilà, c'est les bâtiments qui nécessitent une mise à niveau. Alors là, on est plutôt sur le sujet atténuation. Hein, on n'est pas encore sur le sujet adaptation. Donc sur le sujet atténuation, à travers l'interrogation de ces bases de données, je pouvais vous répondre. Moi, ce que je pourrais vous répondre de manière plus précise et quantitative. Là, ce que je peux vous dire d'un point de vue qualitatif, c'est que on a du travail. On a beaucoup de travail, ce qui me conforte, moi, dans mes activités, dans l'activité de mon équipe, et qui me fait dire qu'on a du travail jusqu'en 2050. Donc, rassurant pour nous, peut-être pas rassurant pour les budgets des collectivités et des services de l'État, mais voilà, et en même temps rassurant sur le fait qu'on a peut-être beaucoup de mètres carrés, et peut-être qu'on a aussi à rationaliser nos mètres carrés à travers nos usages, et à travers la rationalisation des mètres carrés, pouvoir se débarrasser, si je puis dire, ou en tout cas prioriser les usages à travers les mètres carrés qui nous est essentiel et pouvoir optimiser ou vendre les autres mètres carrés au bénéfice de ceux qu'on garde. Donc, je n'ai pas de quantitatif de nombre de bâtiments. J'ai en tout cas une solution à proposer aux collectivités gestionnaires de patrimoine ou aux services de l'État gestionnaires de patrimoine pour offrir donc un mode de faire sur atténuation-adaptation et un mode de financement.
0: Et toute dernière question, donc on a des bâtiments publics dans des villes qui sont plus ou moins bien organisées, plus ou moins bien adaptées. Et je ne sais pas si c'est un travail que vous menez aussi au CEREMA sur la question des villes sont adaptées ou pas justement au réchauffement climatique et à des températures extrêmes comme on peut avoir en ce moment autour de 35-40 degrés en fonction des territoires.
1: On a aussi un travail à faire sur l'aménagement urbain, puisque comme on l'a évoqué ensemble, ce qui peut malheureusement impacter le bâtiment dans sa température intérieure, c'est cette fameuse vague de chaleur qui vient de l'extérieur. Et donc si on arrive à avoir des environnements extérieurs plus frais, eh bien cette vague de chaleur pourrait aussi être moins conséquente et donc moins impactante pour les températures intérieures. Donc on a aussi un travail à faire, et le CEREMA le mène, sur les îlots de chaleur, ou plutôt les îlots de fraîcheur, c'est-à-dire comment, dans un environnement immédiat à nos bâtiments, on puisse offrir des aménagements plus résilients, plus agréables à vivre, aménagements qui peuvent aussi être des sas de décompression, hein, c'est mon expression, mais de dire que je suis dans un bâtiment, il est malheureusement un peu chaud et je me permets de descendre de mon bâtiment et de trouver un lieu de fraîcheur et de récupération. Donc ça a un double bénéfice, hein, un bénéfice pour le corps humain et un bénéfice pour l'environnement, comme je vous le disais, c'est bien l'environnement extérieur qui fait la température intérieure dans ces moments-là. Et donc on a un travail à faire sur la végétalisation, on a un travail à faire sur le fait de déminéraliser donc les espaces, on a un travail à faire sur la couleur de nos espaces, le fameux albédo qui donc participe à soit rejeter la chaleur, soit la stocker, albédo des matériaux. On a un travail à faire sur nos modes de mobilité, puisque un mode de mobilité motorisé dégage aussi de la chaleur en milieu urbain, un mode de mobilité active est beaucoup moins impactant d'un point de vue chaleur. Donc on a à travailler la ville plus résiliente, on a à travailler aussi l'effet Venturi qui permet justement d'avoir des effets naturels de vent qui fait que quand on se promène en voirie, on sent ce mouvement d'air qui nous permet de mieux supporter la chaleur. Donc on a un vrai travail d'aménagement à faire, et le CEREMA le fait. C'est-à-dire que le CEREMA n'est pas uniquement compétent dans le domaine du bâtiment, mais il est bien compétent aussi dans le domaine de l'aménagement, il est compétent dans le domaine de l'environnement, et donc quand on croise aménagement et environnement, on est capable de faire des espaces publics beaucoup plus agréables à vivre, tout en intégrant une gestion des eaux, ce qu'on appelle une gestion intégrée des eaux pluviales, qui permet en même temps d'alimenter les végétaux de nos villes et qui permet en même temps d'offrir une source de fraîcheur, puisque quand il fait très chaud, le point d'eau, le cours d'eau, s'accompagne d'une évaporation qui, quelque part, s'accompagne aussi d'un rafraîchissement. Donc si on sait concilier l'espace public protégée du soleil ou du rayonnement direct par une végétation ou une canopée suffisamment développée, par un terrain moins minéral, donc plus agréable, avec un terrain plus humide, mais tout en gérant ces eaux pluviales, eh bien, je pense qu'on est capable d'avoir des espaces urbains peut-être aussi agréables que des espaces ruraux protégés de toutes les actions toutes les agressions du milieu urbain.
0: Et à l'instar des bâtiments publics, est-ce qu'il y a encore du travail à mener là-dessus pour le CEREMA pour les 10, 15, 30, 40 années à venir ?
1: La ville est le domaine urbain est un domaine actif. Donc, il se transforme et il évolue. Les aléas évoluent également. Les seuils évoluent. On a dépassé certains records ces derniers jours. Donc, on aura en permanence la nécessité de s'adapter. Puisque je pense que malgré les connaissances de nos scientifiques sur l'évolution du climat, on n'a peut-être pas tout vu, on ne sait pas encore tout, donc on aura nécessité d'être résilient. Et donc le CEREMA s'attelle à dire qu'il est là pour adapter l'atténuation. On continue à y travailler, puisque si on ne continue pas à atténuer nos impacts,

Les soulèvements de la Terre, autour de la résistance du 9 au 12 juillet au méga-canal Seine Nord-Europe. Ensuite, vous avez entendu l'interview de Blandine Flippot, journaliste indépendante, spécialisée dans les questions environnementales et qui a fait une enquête pour Médiacité Lille sur le méga-data center de Bosquel, dans la Miennois. Ensuite, nous avons entendu Espace d'espèces, pour petites oreilles, réalisé par Lucie Combe et Aurélien Caillot. Ensuite, nous avons entendu l'interview réalisée par Pierre également d'Olivier Lemaître, qui est chef de groupe bâtiment à la direction des Hauts-de-France du CEREMA, cet institut de recherche publique en aménagement qui accompagne l'État, les collectivités et les entreprises pour adapter les territoires aux défis climatiques. En termes de musique, nous avons écouté Claudel et Cédan, et on se quitte en musique avec Igab et la chanson pour l'écologie, Je prendrai soin de toi. Excellente journée à toutes et à tous. On se dit à bientôt sur Micro Rebelle.

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0: premières salades, les premières bottes de navets, les premières bottes de betteraves, etc., les carottes.
1: Ta récolte, c'est plus de la moitié du territoire français.
2: En fait, ça recoupe plein de réalités différentes, agriculteurs.
1: C'est un des biens les plus précieux que nous ayons.
0: Mais là, après, le truc, c'est qu'on est vraiment sur un dérèglement climatique.
3: Maraîchers en vente directe qui ont été impactés. Pourquoi ?
0: Des orages de grêle qui ont fait des dégâts. Donc là, c'est deux mois de culture foutus en l'air. Donc c'est du travail abattu. C'est

0: de la trésorerie perdue. Puis bah, faut prendre son mal à patience, faut attendre.
1: Aujourd'hui, des groupes agroalimentaires puissants l'achètent de manière très discrète. C'est le sujet de ce livre « Hold up sur la terre ».
2: Ils essayent de nous faire comprendre que l'on n'a pas notre place, ici, dans l'agriculture française.
3: On n'a pas attendu la veille de la signature pour se mobiliser contre les accords de libre-échange.
4: C'est un modèle alternatif d'agriculture qui est cultivé, biologique, écologique, social, anticapitaliste.
5: Donc ça parle de tout ça, ça parle beaucoup de la nature, la fille part en forêt.
6: Un système populaire de production énergétique populaire.
7: Il était une fois l'histoire d'une goutte d'eau.
8: Cette fois-ci, on s'intéresse à une expérience de démocratie participative qui a invité des citoyens et des citoyennes à se prononcer sur les stratégies de gestion des ressources en eau et des milieux aquatiques.
9: C'est aussi montrer qu'on n'est pas des éco-terroristes.
10: Un monde fini, on parle écologie. Bonjour à vous, chères auditrices et chers auditeurs qui écoutez Micro-Rebelles en 7 heures. Prenez place, curieux, curieuses, voyageuses et explorateurs des ondes, où que vous soyez. En voyage, au bureau, en balade ou autour du fourneau. Comme chaque semaine sur la 99.6 FM, commence cette émission consacrée aux problématiques environnementales. Un monde fini, on parle écologie. Une émission bimensuelle à retrouver le mardi à 18h et rediffusée le samedi à 17h. Au programme aujourd'hui, un data center à 10 milliards d'euros, une résistance contre le méga-canal Seine-Nord-Europe, un écureuil, des logements bouilloires et de la musique. Commençons d'abord par annoncer ce rendez-vous de résistance collective au méga-canal Seine-Nord-Europe du 9 au 12 juillet. La prochaine grande mobilisation contre le méga-canal aura lieu près de Cambrai dans les Hauts-de-France, avec manifestations, actions, villages militants, débats et festivités. Pour l'annoncer, voici un petit spot réalisé par les Soulèvements de la Terre.
11: Le canal Seine-Nord, c'est la troisième révolution industrielle. Mais attention, je ne veux pas opposer écologie et économie.
12: Votre programme ne semble pas s'attaquer au réchauffement climatique.
11: Comment pouvez-vous dire cela?
13: Du 9 au 12 juillet, rejoignez la mobilisation nationale contre le canal Seine-Nord-Europe.
14: Nous serons des milliers à unir nos forces pour faire couler ce méga projet.
15: Au programme, manifactions, villages militants, tables rondes, concerts, camping et cantines.
16: Ce week-end festif d'éther et familial se déroulera dans les Hauts-de-France, près de Cambrai.
17: Pour toutes les infos pratiques, rejoignez-nous sur les réseaux sociaux et la boucle Telegram des soulèvements de la Seine.
10: Merci beaucoup au Soulèvement de la Terre pour ce spot et pour le fait de faire connaître ces problématiques et de s'organiser pour la résistance à ces grands projets écocides. Maintenant, nous continuons notre excursion radiophonique avec cette interview réalisée par Pierre avec Blandine Flippo, journaliste indépendante qui a publié pour le média indépendant Mediacité Lille, une enquête sur l'implantation dans la Somme d'un data center géant dans le petit village de Bosquel, niché au cœur de la campagne amiénoise, dans lequel résident 343 âmes. Un data center géant qui pourrait être le plus grand de France, voire d'Europe. Cette enquête interroge plusieurs enjeux économiques, environnementaux, politiques, démocratiques. On la remercie énormément pour ce travail.
18: Aujourd'hui, nous sommes en compagnie de Blandine Flippo. Journaliste indépendante, elle est spécialiste des questions environnementales et travaille notamment pour Mediacité Lyon. Située à Valence, elle suit ses enjeux dans la région Auvergne-Rhône-Alpes, mais pas seulement. Plus récemment, elle a publié pour le média indépendant Mediacité Lille une enquête sur l'implantation d'un data center géant à Bosquel, un village de 343 âmes niché au cœur de la campagne amiénoise. Un data center géant qui pourrait être le plus grand de France, voire d'Europe. Ce data center géant fait partie des trois data centers dont la construction est prévue dans la région de France, avec Bouchain près de Denain et Longplage près de Dunkerque. Derrière ces data centers, on retrouve le géant japonais SoftBank qui prévoit d'investir 45 milliards d'euros pour ces trois projets. En France, d'autres data centers sont prévus par l'entreprise japonaise pour la somme de 75 milliards d'euros. Cette enquête interroge plusieurs enjeux économiques, environnementaux, politiques et démocratiques. Pour débuter cette interview, donc j'ai eu l'occasion de vous présenter en quelques mots, mais est-ce que vous pourriez en dire un peu plus sur votre travail et les enjeux que vous suivez en tant que journaliste indépendante ?
19: Alors, je suis journaliste indépendante pour la moitié du temps parce que je travaille aussi depuis 2 ans dans un journal local, également dans la Drôme. Mais je suis spécialisée alors sur les questions environnementales, mais politiques. Je dirais que je suis assez généraliste. Je travaille pour Mediacité. J'ai aussi travaillé pour Mediapart et avant cela pour Le Canard. Moi, ce qui m'intéresse, c'est un peu les enjeux de pouvoir sur des enjeux forts de la société, l'environnement en étant un.
18: Et pour les auditeurs et auditrices qui ne seraient pas forcément familiers du sujet donc, de votre article pour Mediacité, comment est-ce qu'on pourrait définir ce que c'est qu'un data center et dans quel contexte en fait leur développement s'inscrit plus généralement ?
19: Alors, les data centers, par data center, comme son nom l'indique, c'est un peu un centre de données. Alors, qu'est-ce qu'on entend par un centre de données ? C'est en gros un énorme bâtiment et dedans, il y a plein de serveurs. Et dans ces serveurs, il y a plein de puces, des puces très rapides. Et ça permet à l'origine de stocker des données. Mais là, le sujet dont on parle en ce moment, c'est les data centers qui servent à entraîner de l'IA. Donc, c'est pas des centres uniquement qui gardent des données, mais c'est aussi des centres qui permettent d'entraîner des IA. Donc c'est des serveurs un peu plus puissants, mais il faut imaginer quand même que c'est des milliers de serveurs qui comme des ordinateurs individuels, mais entassés les uns les autres. Et qu'on doit refroidir parce que quand même ça chauffe pas mal.
18: Pour l'implantation de ce data center, donc ça fait partie notamment d'autres data centers qui vont être implantés dans la région. Et notamment, ce qui est intéressant, c'est le rôle qui a été joué par Emmanuel Macron. Donc vous racontez qu'il est lui-même à la manœuvre pour convaincre SoftBank, mais aussi d'autres entreprises, d'investir en France.
19: Oui, c'est quelque chose ça fait plusieurs années, depuis l'année dernière, Emmanuel Macron s'implique personnellement sur ces dossiers-là, avec le raisonnement qui est un peu poussé par Arthur Mensch de Mistral AI en disant « oui, on ne peut pas laisser passer le train, en gros, il faut qu'on ait des data centers ». Qu'on ait des data centers sur notre territoire et d'être présent là-dessus. Et c'est aussi pour lui l'occasion sur son sommet Choose France de pouvoir sortir des gros chiffres d'investissement parce que c'est un peu l'idée d'Emmanuel Macron pendant tout son mandat, ces deux mandats, c'était vraiment d'attirer des entreprises, de montrer que voilà, on réindustrialise, on ramène des milliards en France, voilà. Alors après, c'est des chiffres qui sont quand même assez hallucinants en termes d'investissement, mais qui en termes d'emploi ne représentent pas forcément grand chose. Et ça, je le raconte dans l'article. Sur un gros data center, un énorme data center comme Boskel qui fait 1 gigawatt, moi j'ai fait une autre enquête en Drôme sur un projet de data center qui est à peu près à moitié moins. Et dans la presse, Cester, c'est une entreprise qu'on retrouve dans le projet du Boskel aussi. Parler de 800 emplois directs et indirects, avec toujours l'idée d'avoir un campus IA à côté, probablement des étudiants ou pas. Et en fait, en termes d'emplois directs, c'est quand même juste des gros bâtiments avec des serveurs dedans. L'essentiel des emplois, ça sera pour la construction et après, ça sera pour la maintenance. Donc, ça représente 10 à 15 emplois seulement, en fait. Donc, on peut imaginer que pour le Boskel, c'est juste 40 emplois, 50 emplois. Maximum, tant bien même, il y a un campus IA à côté qui peut se mettre. Donc, c'est des investissements massifs, mais en termes d'emploi, c'est très petit.
18: Oui, en fait, c'est surtout des investissements dans l'achat du matériel, des serveurs, des puces, et pas effectivement dans l'emploi direct pour les habitants ou les habitantes du territoire.
19: Oui, c'est ça. Et c'est un peu ce que disent les gens qui s'opposent. Alors, il y en a quelques-uns. Dans l'article du Boscal, je parle d'une petite association, mais c'est une petite association de riverains qui est plus un peu saisie par la chose. Mais dans d'autres endroits, notamment autour de Paris et puis en Drôme, c'est carrément des collectifs qui se créent. Et c'est un peu ça leur discours. C'est dire, en fait, nous, on a juste les mauvais côtés de ces data centers parce qu'il y a des conséquences environnementales et d'impact assez fort, et il n'y a pas du tout d'intérêt pour le territoire. Alors, il y a un intérêt pour, les communautés de communes en termes de taxes professionnelles. Donc, on peut se dire, ça peut revenir au territoire, mais pour les riverains, ce n'est pas suffisant, quoi.
18: Comment le choix de ce village s'est effectué ? C'est quoi l'histoire derrière cette implantation ? Pourquoi un village là, de 343 âmes dans la campagne amiénoise se retrouve là avec un projet aussi gigantesque ?
19: C'est une question d'opportunité, en vrai. C'est les élus qui avaient acheté ces terres agricoles pour en faire une zone industrielle, qui avaient un projet dessus d'un centre logistique, lequel projet est tombé à l'eau et qui se retrouvaient avec ça et qui ont entendu parler de l'appel à projet au niveau régional de la région Hauts-de-France qui veut se placer là-dessus très fort. Et qui se sont dit, c'est une bonne idée, d'autant que nous, on a on est quand même bien placé. Effectivement, il y a des lignes à haute tension qui passent à cet endroit-là, avec de l'électricité nucléaire qui vient directement des centrales pas loin. Donc, c'est vrai qu'ils ont des arguments, et puis c'est surtout qu'ils avaient. Ils ont su saisir une opportunité. Donc, ils ont candidaté, ils ont été pris, quoi. En gros, pour dire les choses concrètement, quoi. Mais c'est vrai qu'on peut s'étonner du fait qu'effectivement, ils ont une ligne à haute tension, mais c'est quand même en plein milieu de la Cambrousse. Et quand ils parlent de campus IA, ça paraît fumeux, quoi. Vraiment, parce qu'on imagine mal. Enfin, il y a quand même toutes des infrastructures autour. C'est un peu fort de café pour les gens à côté, quoi. C'est les gens à côté qui avaient obtenu la peau du centre logistique. Donc, ils sont un peu écœurés.
18: Et justement, ça, c'est ce que vous dites dans l'article. Donc, il y a deux centrales nucléaires. Donc, c'est Penly et Paluel du côté de la Seine-Maritime. Mais il y a aussi la question de l'accès à l'eau qui est stratégique. Et justement, est-ce qu'il y a un impact environnemental de ce projet ? Est-ce qu'il y a des analyses sur le sujet qui ont été menées par rapport à cette implantation ?
19: D'après mes sources, le dossier, il n'a pas été encore ouvert, dossier loi sur l'eau, il n'y a rien qui a été fait pour l'instant. Pour l'instant, on en est encore au stade des annonces. Et sachant que une fois que le dossier il est déposé, ça veut dire que il faut que le projet respecte un certain nombre de conditions. Il ne peut pas s'asseoir sur toutes les conditions, même si les projets de data center, ils peuvent s'asseoir sur certaines des dispositions grâce à une loi qui a été votée l'année dernière. Ils ne peuvent pas quand même s'affranchir de tout, notamment la loi sur l'eau et le partage de la ressource, parce qu'il y a un schéma. Le schéma d'aménagement, de partage de l'eau, qui est commun, c'est un document qui s'applique à tous, qui a été négocié pendant des années avec les élus, etc. Il y a une nappe en dessous qui est suffisante, mais on ne sait pas exactement quel est le système de refroidissement, qui est le système de refroidissement des serveurs, parce que c'est un peu ça le point central. Alors, ils annoncent Sesterz, notamment l'entreprise française qui est en joint venture, qui part avec SoftBank pour faire le data center. Ils annoncent un système de circuit fermé. Alors, ça veut dire qu'ils pomperont pas l'eau dans la nappe pour pouvoir refroidir, mais ils utiliseront la même eau en circuit fermé. Mais ça ne veut pas dire que ça va refroidir par magie. En fait, ils vont utiliser de la clim. Donc, ça veut dire une énorme clim. Qu'il va falloir utiliser pas mal d'énergie pour pouvoir faire tourner et qui va faire un phénomène d'îlot de chaleur autour. Parce que comme dans toutes les clims, comme dans les immeubles, quand on a des clims, après ça relâche de la chaleur. Et donc au niveau de l'eau, on ne sait pas exactement si ce système, ça ne va pas trop pomper de l'eau, parce que des systèmes avec des circuits fermés, il n'y en a pas tant qui ont été faits dans le monde. Donc, ça reste encore une fois très, très flou. Et c'est un peu ce flou qui inquiète, un peu autour de tous les projets de data center, pas seulement celui-là.
18: Justement, ça inquiète, et vous avez commencé à l'aborder, c'est la question aussi de la place des habitants et habitantes de Bosquel, mais aussi, je pense, ouais, des habitants aux alentours. Est-ce qu'ils ont eu un peu leur mot à dire? Est-ce qu'ils ont pu avoir à l'époque une mobilisation autour de la plateforme logistique? Et finalement, là, ils se retrouvent maintenant avec un data center géant. Est-ce qu'ils sont consultés? Est-ce qu'ils sont un peu informés aussi? Ou est-ce que, comme vous, dans votre enquête, c'est flou?
19: Ben oui, c'est le flou, et c'est surtout un peu beaucoup d'hypocrisie, parce que, en fait, avant, je le raconte un peu dans l'article, c'est que juste une semaine, quelques jours même avant l'annonce de Macron, où il annonce son coup d'avoir réussi à convaincre dans un avion le japonais SoftBank de s'installer là, en gros. C'est le sommet de l'IA, mais enfin voilà, quand il fait sa grande annonce. Bah, quatre jours avant, un peu en catastrophe, je dirais, le maire, les élus de la communauté de communes et des architectes qui sont venus voir, sont venus faire une petite réunion publique au Bosquel, un peu pour les prévenir en fait, mais pas pour leur demander leur avis. Il n'y a pas eu de réunion publique préalable, en fait ça tombe du ciel comme ça, et les gens ils ont l'impression qu'on ne leur a pas demandé leur avis, parce qu'on ne leur a pas demandé leur avis. Alors après, au niveau réglementaire, peut-être qu'on leur demandera leur avis à un moment donné, sachant quand même qu'on est dans le cadre d'une loi un peu spéciale où on accélère toutes les procédures, donc ça veut dire qu'on ne respecte pas exactement le circuit, mais on est quand même obligé à un moment donné de faire une réunion publique, et j'imagine qu'on leur demandera leur avis à ce moment-là, mais c'est même pas sûr. En fait, c'est un peu ça le problème principal, c'est qu'ils ont non seulement l'impression d'avoir un énorme truc à côté de chez eux, mais en plus d'un déni de démocratie, parce que personne ne leur a vraiment demandé s'ils avaient envie ou pas d'avoir un data center à côté de chez eux, quoi. Ça s'est fait sur un coin de table, entre élus, et ça, ça fait partie des choses qui donnent pas confiance pour les gens. Au niveau de l'acceptabilité, ça peut pas bien se passer, quoi.
18: Et justement, il y a aussi d'autres zones d'ombre dans ce projet que vous signalez dans l'article. C'est notamment le choix de la start-up française donc pour diriger la construction. C'est donc Cesters. Et avec des ressources financières qui a l'air assez limitées, une expérience aussi un peu limitée. Je ne sais pas, c'est quoi le rôle de Cesters et comment vous pouvez, vous, l'analyser, en fait, leur place dans ce projet?
19: Bah là aussi, c'est un peu une petite question, parce que Cesters, ils ont un peu débarqué comme ça. En 2024, ils ont été un peu les nouvelles stars du sommet de l'IA en annonçant des projets. Alors, c'était pas précis, mais ils avaient des projets un peu partout, donc Androme et dans les Hauts-de-France. Donc, on verra plus tard que c'était le Bosquel, mais je sais pas si à l'époque c'était sûr ou pas. Mais en tout cas, ils ont annoncé énormément de choses. Ils sont déjà présents à Marseille. Ils viennent de la crypto-monnaie. Et c'est vrai que quand on regarde leurs ressources propres, elles sont pas du tout, c'est pas des milliards qu'ils ont sur leur compte en banque, comme on pourrait dire un peu bêtement. Mais ils ont annoncé en Drôme des fonds venus des fonds émiratis, sans précision. Là, ils s'appuient, ils disent qu'ils s'appuient sur l'argent de SoftBank, en fait. Donc c'est pas les investisseurs principaux, mais c'est eux, ils s'insèrent là-dedans dans ce business, en fait, parce que c'est un business qui rapporte énormément. En tout cas, ils louent à des entreprises leurs serveurs. Par exemple, si on veut utiliser un serveur, en général, on n'en utilise pas qu'un, mais pour faire tourner un serveur qui est très, très rapide avec des puces NVIDIA qui vont très, très rapidement, qui permettent de faire des calculs compatibles avec un entraînement d'IA, il faut compter à peu près 12 000 dollars par an. Donc, vous imaginez, une grosse entreprise, elle ne va pas louer qu'un seul serveur. Donc, en quelques années, eux, ils vont complètement rentabiliser leur investissement. Moi, ça me fait vachement penser à... un petit peu, alors c'est pas tout à fait pareil, mais à ce qu'on appelle les junior entreprises qui rachètent des permis miniers un peu à droite à gauche. Et le but, c'est d'avoir l'argent de plus gros qu'eux. Et par contre, eux, ils font beaucoup d'argent en très peu de temps parce qu'ils louent ces serveurs très très cher. Et leur mise, elle est vraiment, ils font des millions d'euros par an et ça va vite, quoi. Et ça va tellement vite, c'est tellement cher, que c'est bien pour ça que Mistral AI fait ses propres centres de données, parce qu'ils se sont aussi, enfin, eux, ils ont fait appel à Sesterce à un moment donné pour qu'il y a donc des data centers, je me rappelle plus exactement, mais je pense à Marseille et à Paris. Et en fait, ça leur coûte trop d'argent, donc ils veulent faire leur data center eux-mêmes, quoi. Et donc, c'est un intermédiaire qui profite de cette manne jusqu'à temps que les entreprises se payent elles-mêmes leur data center ou rachètent leur data center. Et voilà, ils se sont frais beaucoup d'argent. Donc, c'est beaucoup spéculatif. Ils n'ont pas forcément un gros savoir-faire, mais par contre, ils ont une bonne capacité de savoir où est-ce que le business y rapporte, quoi.
18: Vous avez un peu déjà abordé ce sujet-là, mais moi, quand je lis votre article, je vois que la fourchette des emplois directs qui seraient créés, c'est compris entre 10 et 400 emplois. Donc, en fait, c'est qui donne ces chiffres-là? Et justement, vous donniez l'exemple d'autres data centers. C'est quoi, effectivement, les emplois directs pour les habitants et habitantes dans la gestion directe du data center et pas forcément, effectivement, sur la construction directe du data center?
19: Bah, c'est essentiellement de la maintenance, quoi, parce qu'on ne peut pas demander à une IA de surveiller un centre de données complètement, j'allais dire. Après, ça va être de la maintenance, mais aussi du nettoyage. Et après, ils ont, pour pas que ça paraisse un peu bas de gamme, c'est toujours accolé avec cette histoire de campus IA où on ne sait pas trop ce que c'est, on ne sait pas trop ce qu'ils veulent faire avec, où il y aurait des ingénieurs dedans qui bénéficieraient de la puissance du centre de données pour faire des recherches, on imagine, mais ça reste vraiment du domaine de l'intention, et c'est les constructeurs, c'est les gens directement intéressés par ça qui présentent ça. Donc on peut se permettre de douter de la réalité de la chose.
18: Ok. Et je ne sais pas si vous avez quelque chose à ajouter sur l'article qu'on n'a pas abordé ou d'autres enjeux que vous auriez pu aborder mais que vous n'avez pas pu.
19: C'est vrai que c'était un gros sujet avec beaucoup d'entrées et j'ai laissé quelques données de côté, quoi. Notamment, c'est vrai que j'aurais pu un peu plus creuser sur SoftBank, pourquoi ils veulent investir en France, sachant que certains détracteurs des data centers, de cette course aux data centers, ont un peu peur que la France devienne un peu le centre de données de d'autres gens et avec en gros les impacts pour les Français et puis l'intérêt de l'IA et pour les autres, quoi, pour les autres entreprises. Donc il y a une question de souveraineté qui inquiète beaucoup. Ça, j'aurais pu peut-être le développer, mais après, c'est vrai que si c'est difficile dans un article de rentrer sur tout. Moi, ce que, avec Médiacité, ce qui nous tenait à cœur, c'est de raconter quand même ce petit village qui se trouve du jour au lendemain sous les feux de la rampe, sachant qu'ils pensaient s'être débarrassés d'une menace de centre logistique. S'ils se retrouvent avec cet énorme truc et on leur explique rien. Ça, c'était quelque chose que j'avais envie de raconter avec des acteurs qui sont derrière, qui sont rien rassurant, quoi. Sachant qu'on parle de réindustrialisation, de souveraineté, et que l'IA supprime des emplois, donc on aurait envie plutôt que les hommes politiques se mobilisent pour des choses qui rapportent au territoire, pas seulement de la taxe, quoi. Donc ça aussi, c'est quelque chose qui me tenait à cœur. Et après, je pense que c'est une histoire que moi je vais suivre. Parce que comme il y a beaucoup de flou, comme je vous l'ai dit, je me dis qu'il va y avoir d'autres développements. Ce n'est pas encore fait. Et on va voir si, au niveau de la mobilisation, parce que je vous parlais de la Drôme, il y a une grosse mobilisation. C'est un peu une course. J'ai eu l'impression d'avoir vu ça dans d'autres sujets, notamment sur des sujets miniers, fracturation, hydraulique, etc. Si les gens ne réagissent pas, ça se fait. Si les gens réagissent fort, ce n'est pas si simple. Donc, à voir.
20: Merci beaucoup à Blandine Flippo pour son travail d'investigation et à Médiacité Lille également. Un moment plus léger maintenant avec l'un des épisodes de la série de petites pastilles sonores Espace d'espèces, réalisé par Lucie Combe et Aurélien Cailleux, un travail sonore racontant des espèces animales et végétales. Avec aujourd'hui l'un des épisodes destinés aux petites oreilles, écoutons l'écureuil.
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22: Au milieu du béton, dans les jardins, sur les trottoirs, les toits ou au sommet des lampadaires, l'air de rien, vivent des espèces sauvages. Et il suffit parfois de regarder attentivement et de tendre l'oreille pour les remarquer. Là, par exemple, au sol, il grimpe maintenant au tronc, sur les branches. Tu le vois ? Un écureuil roux. Son petit nom, Cirrus vulgaris. C'est un petit rongeur roux avec une très belle queue épaisse, aussi grande que son corps. Elle a l'air douce et chaude. Tu m'étonnes. Elle est si douillette qu'il s'enveloppe dedans pour dormir dans son nid et qu'il l'utilise comme une écharpe ou comme un oreiller. Elle est pratique. Elle fait aussi parapluie et casquette. Quand il saute, il s'en sert pour garder l'équilibre et en cas de danger, elle fait office de drapeau. Il l'agite en même temps qu'il crie pour prévenir les copains. Puisqu'on parle de son pelage, tu l'as peut-être remarqué, mais certains écureuils ont de longs poils aux oreilles. Et seulement en hiver. Eh bien, c'est un accessoire qui pousse pour leur tenir chaud. Incroyable, non ? L'écureuil roux ne pèse pas bien lourd, environ 350 grammes. L'équivalent d'un artichaut ou d'une grosse courgette. Il vit dans les arbres, c'est pourquoi on le dit arboricole. En ville, on le voit donc surtout dans les jardins, sur les branches, et parfois sur les fils électriques, quand il ne trouve pas mieux pour passer d'un espace à un autre sans mettre pied à terre. Eh oui, les rues et les routes sont trop dangereuses pour lui. Et comme il a parfois besoin de se déplacer pour chercher de la nourriture ou trouver une petite copine ou un petit copain, il vaut mieux qu'il reste en hauteur. Dans certaines villes, on essaie de lui faciliter la vie en s'assurant qu'il ait toujours de quoi passer d'un endroit à un autre sans descendre, quitte à installer des écureuducs, des cordes tendues entre deux arbres, des voies spéciales écureuils. Dans certains jardins publics, on voit Cirrus vulgaris faire sa star, se faire photographier. Mais il n'est pas là pour ça. Lui vient manger à l'œil. Beaucoup de gens lui donnent du pain. Entre nous, ce n'est pas ce qui convient le mieux à notre écureuil, ni à aucun animal sauvage d'ailleurs. Non, ce dont il a besoin pour être en pleine forme, ce sont des graines, de temps en temps des insectes, des œufs et les oisillons de certains volatiles. C'est son apport en protéines, son petit steak quoi. Mais il est aussi amateur de champignons, qu'il fait souvent sécher pour les manger plus tard. C'est son truc ça, manger plus tard. Il stocke la nourriture qu'il passe ses journées à chercher, à collecter et à boulotter. Et quand on lui met du pain dans les pattes, tu crois qu'il en profiterait pour glander, Cirrus vulgaris ? Eh ben non. Il court à droite, à gauche, à droite, à gauche, ah, en haut, en bas, à droite, en haut, hop, en bas. Il saute à gauche, puis à droite, à droite, et encore en haut, pour arracher à l'arbre une graine, une pomme de pin, puis enterrer ses trouvailles dans le sol, souvent au pied des arbres. C'est plus fort que lui. Il ne peut pas s'empêcher de stocker. Il enfouit parfois plus de 30 graines par jour, soit pas loin de 1000 par mois. Mais Cirrus vulgaris est tête en l'air et oublie souvent où il les a cachées. Enfin, disons qu'il stocke plus qu'il ne mange et que parfois les graines, glands, noisettes, noix en tout genre, germent. Et que de là, poussent des arbres. La nature est quand même bien faite. Au pied des conifères, tu sais, la famille des sapins, si tu regardes un peu, tu trouveras peut-être sur le sol des restes de son repas. Des cônes rongés avec quelques écailles au sommet et une base souvent un peu effilochée. Car Cirrus vulgaris se sert direct dans l'arbre. Il arrache les pommes de pin. Comme il s'agite beaucoup, il dépense un max d'énergie et doit manger énormément. Ce qu'il fait, comme tout le reste, à la vitesse de l'éclair. Tu serais capable, toi, de manger une noisette en moins de 22 secondes ? Attention, hein ! Ouverture de la coque comprise. Eh bien, lui, oui. Et il peut décortiquer 30 pommes de pin à l'heure, alors qu'il n'a même pas de pouce. Bravo qui ?
1: Bravo, l'écureuil roux.
20: Merci beaucoup à Lucie Combe et à Aurélien Caillot pour cette série sonore Espace d'espèces, là destinée aux petites oreilles, comme vous aviez entendu, mais il y a aussi des épisodes pour les adultes, et puis même ceux-ci sont tout à fait audibles à tout âge. Donc merci pour ce travail. Et si nous écoutions maintenant un peu de musique, je vous propose d'entendre Claudel Cédant.

C'était Claudel avec ses dents. Pour s'adapter aux défis climatiques, qualitativement, on a du travail. C'est l'une des affirmations d'Olivier Lemaître, qui est chef de groupe bâtiment à la direction Hauts-de-France du CEREMA, le centre d'études et d'expertise sur les risques, l'environnement, la mobilité et l'aménagement. Il s'agit d'une institution de recherche publique en aménagement qui accompagne l'État, les collectivités et les entreprises pour adapter les territoires aux défis climatiques.

0: Donc depuis plusieurs décennies, la question du dérèglement climatique émerge et montre chaque année toujours plus d'impact sur nos vies. Les températures n'ont jamais été aussi chaudes qu'en 2026, avec des records de chaleur battus jour après jour. Donc les questions se posent concernant les effets sur les humains, les animaux, sur nos espaces de vie, nos logements, nos bâtiments et nos villes. Des établissements scolaires et autres établissements recevant du public ont fermé tour à tour, inadaptés à l'accueil des publics lors des conditions extrêmes. Ces enjeux sont au cœur de rapports publiés chaque année par le CEREMA afin d'adapter les bâtiments au climat de demain. Il s'agit d'une institution de recherche publique en aménagement qui accompagne l'État, les collectivités et les entreprises pour adapter les territoires aux défis climatiques. Donc pour en parler, nous sommes allés à la rencontre d'Olivier Lemaître. Il est chef de groupe bâtiment à la direction Hauts-de-France du CEREMA. L'enjeu de cette interview, en savoir plus sur l'état des bâtiments publics et les adaptations nécessaires pour à la fois lutter contre le dérèglement climatique et survivre aux températures extrêmes actuelles et à venir. Donc bonjour Olivier Lemaître et merci d'avoir accepté de répondre à nos questions.
1: Ben bonjour monsieur. Effectivement, le CEREMA, donc établissement public à gouvernance partagée entre les services de l'État et les collectivités, investit beaucoup d'énergie à développer donc de la méthode pour accompagner donc nos partenaires sur comment rendre nos bâtiments plus résilients. Alors, résilient aux inondations, résilient au retrait et gonflement des argiles, aux autres aléas qui vont concerner nos bâtiments dans les années à venir, mais aussi résilient à la vague de chaleur. Et je pense qu'on est aujourd'hui réunis pour développer cet aléa et pour essayer de rassurer donc vos auditeurs et auditrices sur le fait qu'il existe donc des méthodes et des modes d'accompagnement pour adapter nos bâtiments.
0: Et justement, vous, en tant que chef de groupe, c'est quoi un peu vos missions au quotidien, vos missions au sein du CEREMA ?
1: Donc un chef de groupe a deux casquettes. Il est dans un premier temps manager d'une équipe constituée de chargés d'études et de directeurs d'études. Et il est en même temps sachant, avec bien souvent une expertise reconnue dans le domaine, qui justement permet de conseiller ces équipes, qui elles-mêmes sont au service, comme je l'ai dit déjà, des services de l'État et des collectivités pour les accompagner dans l'atténuation donc des conséquences de vie des bâtiments et l'adaptation des bâtiments aux aléas qui nous attendent, dont celui de la vague de chaleur. Et on a donc, le CEREMA France donc, a développé une méthode qu'on appelle ABCD, donc adaptation pour les bâtiments de demain, qui prend en charge l'ensemble des aléas, dont celui de la vague de chaleur. Et nos chargés d'études et directeurs d'études à l'échelle locale accompagnent donc nos territoires à travers cette méthode pour, à partir d'une réhabilitation qui est souvent une réhabilitation thermique, cette réhabilitation thermique puisse aussi prendre en charge donc le futur usage du bâtiment au regard des températures qui nous attendent. Et donc je vais pouvoir vous développer la méthode que le CEREMA préconise auprès de ses partenaires, qui est d'abord celle de travailler sur les usages. On ne pense pas forcément travaux tout de suite. On sait que les services de l'État ou les collectivités peuvent être contraintes d'un point de vue budgétaire, mais on sait aussi qu'il faut les accompagner pour mettre le pied à l'étrier. Et donc les usages sont une bonne manière de répondre aux défis de demain. Et entre autres, nous sommes ici au CEREMA, donc au siège lillois, dans un lieu plus frais que les autres locaux. Et la première réflexe pour accompagner donc les usagers des écoles, les usagers des bureaux, c'est de les inviter à aller vers les lieux frais. Lieux frais qui ne sont pas forcément équipés matériellement pour être frais, mais qui sont frais par nature. Donc on peut encore avoir sur certains bâtiments plutôt vieillissants avec de l'inertie. Alors c'est un terme un peu technique, mais pour illustrer l'inertie, c'est à l'image de ce que nous permettent de vivre nos églises, nos cathédrales, c'est-à-dire des bâtiments à structure lourde qui donc ont un changement de température qui se fait lentement, progressivement, et qui donc permettent d'accuser les vagues de chaleur subies à l'heure actuelle, et donc qui sont plutôt des lieux de refuge. Donc le CEREMA travaille principalement sur les usages pour inviter les usagers donc à aller vers les lieux de refuge. Et donc ces lieux de refuge nous sont offerts déjà dans dans le patrimoine habité de nos villes et ne nécessite pas forcément des investissements importants. Donc première action, l'usage. Aller vers des lieux frais, aller vers des comportements responsables pour donc mieux vivre cette vague de chaleur. Deuxième action, c'est effectivement celle des travaux, c'est-à-dire qu'il y a certains bâtiments qui ne permettent pas d'avoir des usages satisfaisants au regard des vagues de chaleur qui nous entourent. Et donc là, il est nécessaire de passer par des travaux. Alors, travaux qui peuvent être de deux natures, travaux sur des équipements qui permettent éventuellement de participer à baisser la température du lieu, ou travaux plus lourds et plus structurels sur de l'isolation. Donc deux axes différents, les équipements qui sont souvent moins coûteux, mais consommateurs d'énergie, donc avec des conséquences sur le fait que bien plus on va consommer, plus on va dégrader le phénomène d'effet de serre et plus le réchauffement va s'accentuer. Et puis travaux lourds, comme je l'évoquais en deuxième nature, qui eux permettent de stabiliser donc le bâtiment dans son comportement et lui permettent de retenir les flux de chaleur et d'éviter que ces flux de chaleur rentrent trop vite. Alors il y a cette notion de déphasage qui me paraît importante et essentielle, c'est que l'isolation permet d'offrir ce déphasage. La vague de chaleur existe à l'extérieur, il faut faire en sorte que cette vague de chaleur, dans les 8 heures ou dans les 12 heures d'un temps ensoleillé, ne puisse pas rentrer dans le bâtiment, sachant qu'en en fin de journée, logiquement, la température baisse. Donc si on a su ne pas faire rentrer la vague de chaleur pendant les 12 heures de la journée, du jour, eh bien l'ouverture des fenêtres et des portes dès que la température va baisser va permettre finalement de maintenir une température intérieure satisfaisante. Et là, on recoupe sur l'usage et on voit bien que le comportement des gens au regard de leur bâtiment est aussi une action essentielle. Et j'en viens petit à petit à la ventilation nocturne, qui est aussi une forme de réponse pour stabiliser une température intérieure. C'est malheureusement difficile dans les bâtiments publics, comme les écoles, puisque la ventilation nocturne suppose l'ouverture des ouvrants et se pose la question derrière de la sécurité de ces bâtiments. Et donc il faut aussi que s'il y a ouverture des ouvrants, il y ait surveillance ou action humaine de surveillance, ne serait-ce que pour ouvrir les fenêtres, mais pour aussi empêcher l'intrusion. Donc c'est pour ça que dans nos bâtiments publics, il est compliqué de travailler sur la ventilation nocturne, ce qui est beaucoup plus facile dans le logement, puisque souvent le logement est occupé en partie nocturne, et donc si l'usager est formé et sensibilisé, il peut agir à faire baisser ses températures. Donc si j'en fais un rapide résumé, je ne suis pas pessimiste sur le fait que nos bâtiments puissent pas s'adapter. Moi, je suis persuadé qu'on a le savoir-faire d'ingénierie, on a la possibilité de sensibiliser l'usager, et c'est bien le croisement des deux, hein, le savoir-faire de l'ingénieur, je dirais, et le comportement de l'usager qui va nous permettre d'avoir une situation un peu plus satisfaisante.
0: Moi, la question que je me pose, c'est est-ce que les travaux qui sont nécessaires, en fait, sont en cours de route ? Est-ce qu'en fait, il y a des travaux qui doivent être mis en place ? Et comment s'y prendre, en fait ?
1: Alors on accompagne les collectivités pour qu'elles puissent justement s'intéresser à la gestion de leur patrimoine. Le patrimoine est vu comme un lieu de protection, est vu comme un lieu d'accueil, est vu comme un lieu d'enseignement. Il est aussi vu à l'échelle d'une collectivité comme un lieu de dépense. C'est-à-dire qu'un patrimoine donc consomme des fluides, il impacte l'environnement par la consommation des fluides, mais il impacte le budget communal. Donc bien souvent, les collectivités viennent nous voir puisqu'elles se rendent compte que la part énergétique ou le coût énergétique de leur bâtiment est trop important par rapport au budget qu'elles veulent y consacrer. Donc on rentre par ce volet-là auprès des collectivités pour leur dire oui, on est capable d'améliorer la performance de vos bâtiments, mais qui dit performance ne dit pas uniquement performance énergétique. Et c'est là où on peut enclencher une dynamique positive, c'est-à-dire qu'à partir du moment où une collectivité est dynamique et dans une dynamique pour améliorer son patrimoine, eh bien on peut enclencher la considération adaptation. Et on n'est plus uniquement sur la considération atténuation, baisse des consommations, moindre impact environnemental et baisse des factures. On est également sur le fait d'emporter par l'atténuation l'adaptation. Et ne pas le faire, ça serait être contre-performant, c'est-à-dire que ne travailler que l'atténuation, ça serait mettre beaucoup d'argent pour se rendre compte dans quelques années, et la période actuelle nous alerte, hein, que si le traitement, enfin si l'aléa vague de chaleur n'a pas été pris en compte, et ben ça nécessitera aux collectivités d'y revenir. Donc ce qu'on propose, nous, aux collectivités, c'est justement de globaliser l'approche, c'est-à-dire de travailler sur l'isolation. Et quand on travaille sur l'isolation pour faire baisser les consommations, eh bien on peut travailler l'isolation de telle manière qu'on puisse aussi améliorer le confort d'été. Je prends juste un exemple très rapide. Il y a différentes natures d'isolants, des isolants biosourcés, des isolants historiques, donc minérales. Et donc en travaillant avec des isolants biosourcés, tels la laine de bois qui a une belle inertie, eh bien, mise à l'extérieur, elle permet de travailler sur ce fameux déphasage que j'ai évoqué il y a quelques temps, c'est-à-dire qui empêche la vague de chaleur de rentrer trop vite dans le bâtiment. Et comme je l'ai dit, en empêchant cette vague de chaleur de rentrer trop vite dans le bâtiment, eh bien, ça permet en période nocturne d'agir pour essayer de faire baisser malgré tout les quelques calories qui ont pu regagner ce volume intérieur. Donc on a ces solutions, on a ces méthodes, et le coût engendré par la prise en charge de l'atténuation et de l'adaptation n'est pas tellement plus important. Et c'est surtout offrir à la collectivité ou au service de l'État des bâtiments qui seront vivables, acceptables et donc aux normes, je dirais, de 2050, pour offrir à nos futurs élèves des conditions d'enseignement optimales.
0: Est-ce que vous pensez que les pouvoirs publics ont pris la mesure en fait des défis à venir, et notamment ont enclenché les dépenses nécessaires pour faire justement tous ces travaux d'adaptation ?
1: Le défi est important. Pour autant, d'avoir des établissements publics qui donc sont soutenus par les services de l'État, ne serait-ce qu'à travers une prise en charge d'une partie de leurs coûts de fonctionnement, c'est une manière d'enclencher la démarche. C'est une manière de mettre de l'ingénierie publique à disposition des acteurs du territoire. Et donc c'est un témoignage que les pouvoirs publics se mettent en action. Faire des études, développer de la méthode, c'est essentiel pour optimiser la phase suivante, c'est la phase travaux. Et après, aux collectivités et aux pouvoirs publics, État, constructeurs, de prévoir les budgets suffisants pour agir. Il y a des aides qui existent, des services de l'État. Il y a donc des capacités d'investissement. Et je me répète, la réponse n'est pas uniquement par des travaux, il est aussi par l'usage. Donc on a pléthore de modes d'action pour essayer d'améliorer. Et donc pour moi, on est en route. La vague de chaleur actuelle nous rappelle à l'ordre sur le fait que ça reviendra. Le fait que ça arrive, bon, ben, on est dedans, mais le fait que ça reviendra, et je pense que ça peut participer à des prises de conscience et à des choix politiques d'investissement ou d'action sur les bâtiments publics beaucoup plus prononcés. Je prends un autre exemple. La phase Covid a mis en avant le sujet de la qualité de l'air intérieur, et à ce moment-là, tout acteur public responsable voulait travailler sur la qualité de l'air intérieur. Je pense que cette vague de chaleur peut être intéressante pour justement inviter les pouvoirs publics à accélérer, si je peux me permettre, le mouvement, mais ce mouvement est en route.
0: Et une autre question aussi, toujours un peu sur le même sujet, mais pris d'une autre manière, c'est justement, on a des bâtiments publics qui sont à rénover, à adapter. Et est-ce que vous avez un peu une idée des chiffres du nombre de bâtiments, ou en tout cas du nombre d'espaces publics qui seraient justement à retravailler, que ce soit à l'échelle régionale ou à l'échelle nationale, des éléments là-dessus, vu que le travail du CRMA, c'est aussi faire des diagnostics? C'est quoi un peu, en tout cas en chiffres, en pourcentage au moins, le travail à faire, quoi?
1: Compliqué sur un périmètre, il faut déjà définir un périmètre. Alors on a différentes réglementations, hein. Moi je pense que je vais plutôt aller sur ce type de réponse, c'est-à-dire qu'on a des réglementations qui nous invitent, donc dont le dispositif éco-énergie tertiaire, qui nous invite à aller vers plus de performance dans le domaine du bâtiment. On a donc des échéances 2030, 2040, 2050, et vous les connaissez peut-être, ces échéances, mais il faut faire tant d'économies en pourcentage à hauteur de ces échéances. C'est à travers l'interrogation de cette base de données que je pourrais être plus pertinent dans la réponse pour vous dire que voilà, c'est les bâtiments qui nécessitent une mise à niveau. Alors là, on est plutôt sur le sujet atténuation. Hein, on n'est pas encore sur le sujet adaptation. Donc sur le sujet atténuation, à travers l'interrogation de ces bases de données, je pouvais vous répondre. Moi, ce que je pourrais vous répondre de manière plus précise et quantitative. Là, ce que je peux vous dire d'un point de vue qualitatif, c'est que on a du travail. On a beaucoup de travail, ce qui me conforte, moi, dans mes activités, dans l'activité de mon équipe, et qui me fait dire qu'on a du travail jusqu'en 2050. Donc, rassurant pour nous, peut-être pas rassurant pour les budgets des collectivités et des services de l'État, mais voilà, et en même temps rassurant sur le fait qu'on a peut-être beaucoup de mètres carrés, et peut-être qu'on a aussi à rationaliser nos mètres carrés à travers nos usages, et à travers la rationalisation des mètres carrés, pouvoir se débarrasser, si je puis dire, ou en tout cas prioriser les usages à travers les mètres carrés qui nous est essentiel et pouvoir optimiser ou vendre les autres mètres carrés au bénéfice de ceux qu'on garde. Donc, je n'ai pas de quantitatif de nombre de bâtiments. J'ai en tout cas une solution à proposer aux collectivités gestionnaires de patrimoine ou aux services de l'État gestionnaires de patrimoine pour offrir donc un mode de faire sur atténuation-adaptation et un mode de financement.
0: Et toute dernière question, donc on a des bâtiments publics dans des villes qui sont plus ou moins bien organisées, plus ou moins bien adaptées. Et je ne sais pas si c'est un travail que vous menez aussi au CEREMA sur la question des villes sont adaptées ou pas justement au réchauffement climatique et à des températures extrêmes comme on peut avoir en ce moment autour de 35-40 degrés en fonction des territoires.
1: On a aussi un travail à faire sur l'aménagement urbain, puisque comme on l'a évoqué ensemble, ce qui peut malheureusement impacter le bâtiment dans sa température intérieure, c'est cette fameuse vague de chaleur qui vient de l'extérieur. Et donc si on arrive à avoir des environnements extérieurs plus frais, eh bien cette vague de chaleur pourrait aussi être moins conséquente et donc moins impactante pour les températures intérieures. Donc on a aussi un travail à faire, et le CEREMA le mène, sur les îlots de chaleur, ou plutôt les îlots de fraîcheur, c'est-à-dire comment, dans un environnement immédiat à nos bâtiments, on puisse offrir des aménagements plus résilients, plus agréables à vivre, aménagements qui peuvent aussi être des sas de décompression, hein, c'est mon expression, mais de dire que je suis dans un bâtiment, il est malheureusement un peu chaud et je me permets de descendre de mon bâtiment et de trouver un lieu de fraîcheur et de récupération. Donc ça a un double bénéfice, hein, un bénéfice pour le corps humain et un bénéfice pour l'environnement, comme je vous le disais, c'est bien l'environnement extérieur qui fait la température intérieure dans ces moments-là. Et donc on a un travail à faire sur la végétalisation, on a un travail à faire sur le fait de déminéraliser donc les espaces, on a un travail à faire sur la couleur de nos espaces, le fameux albédo qui donc participe à soit rejeter la chaleur, soit la stocker, albédo des matériaux. On a un travail à faire sur nos modes de mobilité, puisque un mode de mobilité motorisé dégage aussi de la chaleur en milieu urbain. Un mode de mobilité active est beaucoup moins impactant d'un point de vue chaleur. Donc on a à travailler la ville plus résiliente. On a à travailler aussi l'effet Venturi qui permet justement d'avoir des effets naturels de vent qui fait que quand on se promène en voirie, on sent ce mouvement d'air qui nous permet de mieux supporter la chaleur. Donc on a un vrai travail d'aménagement à faire, et le CEREMA le fait. C'est-à-dire que le CEREMA n'est pas uniquement compétent dans le domaine du bâtiment, mais il est bien compétent aussi dans le domaine de l'aménagement, il est compétent dans le domaine de l'environnement, et donc quand on croise aménagement et environnement, on est capable de faire des espaces publics beaucoup plus agréables à vivre, tout en intégrant une gestion des eaux, ce qu'on appelle une gestion intégrée des eaux pluviales, qui permet en même temps d'alimenter les végétaux de nos villes et qui permet en même temps d'offrir une source de fraîcheur, puisque quand il fait très chaud, le point d'eau, le cours d'eau, s'accompagne d'une évaporation qui, quelque part, s'accompagne aussi d'un rafraîchissement. Donc si on sait concilier l'espace public protégée du soleil, du rayonnement direct par une végétation ou une canopée suffisamment développée, par un terrain moins minéral, donc plus agréable, avec un terrain plus humide, mais tout en gérant ces eaux pluviales, eh bien, je pense qu'on est capable d'avoir des espaces urbains peut-être aussi agréables que des espaces ruraux protégés de toutes les actions toutes les agressions du milieu urbain.
0: Et à l'instar des bâtiments publics, est-ce qu'il y a encore du travail à mener là-dessus pour le CEREMA pour les 10, 15, 30, 40 années à venir ?
1: La ville est le domaine urbain est un domaine actif, donc il se transforme et il évolue. Les aléas évoluent également, les seuils évoluent. On a dépassé certains records ces derniers jours, donc on aura en permanence la nécessité de s'adapter. Puisque je pense que malgré les connaissances de nos scientifiques sur l'évolution du climat, on n'a peut-être pas tout vu, on ne sait pas encore tout, donc on aura nécessité d'être résilient. Et donc le CEREMA s'attelle à dire qu'il est là pour adapter l'atténuation. On continue à y travailler, puisque si on ne continue pas à atténuer nos impacts sur l'environnement, ça va qu'accentuer le changement climatique. Mais on sait très bien qu'il faut qu'on mette beaucoup d'énergie sur l'adaptation, puisque ça sera la clé ou le mode de faire pour qu'on puisse continuer.

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1: Bienvenue dans l'émission Place aux assauts, une émission consacrée à mettre en lumière les projets associatifs qui existent sur notre territoire, les bonnes idées, les alternatives et leur lot d'inquiétudes et de luttes aussi. Une émission qui débarque le mardi à 19h et le samedi à 18h pour donner la parole à celles et ceux qui font vivre le monde associatif local. Dans l'émission du jour, David va nous parler de plusieurs événements culturels intéressants à venir dans les prochaines semaines. Et Alice